0: Légère, cette médaille frappée pour le marathon de Sydney le week-end prochain qui montre le stade de Munich en lieu et place de celui de Sydney. Les organisateurs ont tenu à rassurer les coureurs qui n'auront pas à parcourir une telle distance pour passer la ligne d'arrivée. C'est donc une véritable chape de plomb qui s'est abattue sur le quartier d'Arès Salaam à Conakry, capitale de la Guinée, où l'éboulement d'une immense décharge a fait au moins 31 morts selon un tout dernier bilan. Les recherches se poursuivent pour retrouver d'éventuelles victimes encore sous les décombres car de nombreuses habitations ont été ensevelies dans cet éboulement provoqué par de fortes pluies. Mukhtar Ba sur place.
1: Le drame s'est produit dans la nuit de samedi à dimanche, peu après 2h du matin, alors que de fortes pluies s'abattaient sur la capitale guinéenne. Une partie de la montagne de déchets s'est effondrée sur de nombreuses baraques de fortune installées à proximité du site, surprenant les habitants dans leur sommeil. Les habitants racontent une nuit de panique. Plusieurs maisons ont été recouvertes par les déchets. Les forces de défense et de sécurité et la protection civile ont été mobilisées pour tenter de retrouver les personnes encore portées disparues. À la mosquée du quartier, les familles des victimes sont inconsolables. Aidées par des proches, une jeune femme tente de se remettre du choc qu'elle a enregistré après la perte de 3 membres de sa famille. Ce nouvel éboulement ravive également le souvenir des précédents accidents survenus sur cette décharge. Des habitants dénoncent depuis plusieurs années le risque lié à la présence d'habitations au pied de l'immense montagne de déchets. En 2017, un accident similaire avait fait 9 morts et une vingtaine de blessés sur le même site, se souvient Abdul Karim, un habitant du quartier qui engage la responsabilité de l'État qui, selon lui, tarde à dégager cette montagne d'ordures. Mukhtar Ba, Conakry, RFI.
0: Un drame d'autant plus regrettable que la fermeture de la décharge était justement annoncée pour ce dimanche 23 août. À noter qu'il y a 6 blessés graves et 16 blessés légers dans cet accident, selon un bilan encore provisoire. En France, Raphaël Glucksmann, officiellement candidat à l'élection présidentielle de 2027, ce n'est guère une surprise. Le député européen et co-président de Place Publique l'a annoncé ce dimanche soir au journal de 20h de TF1. Après beaucoup de réflexions et de nombreux déplacements à travers la France, l'eurodéputé a donc décidé de se lancer dans la course à l'Élysée, mais cela passera, Charlotte Turien-Tomaca, par sa participation à la primaire du Parti Socialiste à l'automne.
2: Après 3 mois de réflexion, c'est donc la fin d'un faux suspense. Raphaël Glucksmann participera également à la primaire du Parti Socialiste organisée au mois d'octobre. Une volte-face pour l'eurodéputé qui refusait encore récemment d'envisager cette option.
3: J'ai toujours dit que je voulais mener cette bataille avec mes amis socialistes. On va gagner l'élection présidentielle.
2: Raphaël Glucksmann part donc favori de ce scrutin auquel plusieurs socialistes comme Ségolène Royal, les députés Philippe Brun et Jérôme Guedj souhaitent participer en attendant la candidature possible du premier secrétaire du parti, Olivier Faure. Le candidat entend porter une ligne social-démocrate, pro-européenne et républicaine, avec l'ambition de rassembler une gauche qu'il juge aujourd'hui profondément divisée.
3: Si je suis candidat aujourd'hui, c'est pour relever la France. Parce que vous savez, on a tous une boule dans le ventre quand on regarde ce qui est en train de devenir notre nation.
2: Réaffirmant son hostilité à la France insoumise, Raphaël Glucksmann tend la main aux écologistes.
3: Les écologistes ont eu raison avant tout le monde sur la catastrophe climatique que nous sommes en train de vivre. Je leur dis une chose simple. Venez avec nous fonder la République écologique.
2: Le candidat veut désormais installer sa campagne autour d'un message de rassemblement et de reconquête face à l'extrême droite. Une entrée officielle dans la bataille présidentielle à moins d'un an du scrutin.
0: Charlotte Turien-Tomaca, merci. Raphaël Glucksmann qui est crédité de 10% des intentions de vote, loin derrière Jean-Luc Mélenchon qui est à 16%. Le patron de la France insoumise a d'ailleurs promis la censure pour le budget 2027 de l'État lors des universités d'été des insoumis à Châteauneuf-sur-Isère ce dimanche.
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0: Vous écoutez bien la radio mondiale, il est 2h05 et 30 secondes ici à Paris, minuit 5 en temps universel, 1h05 à Dublin, où la police irlandaise s'inquiète d'une nouvelle tendance sur TikTok, une mode, entre guillemets, qui peut paraître folle, tant cette pratique est dangereuse. Il s'agit de se filmer au volant de voitures roulant à grande vitesse. C'est ce qu'ont fait 5 jeunes Irlandais dimanche dernier, à contresens sur l'autoroute, eh bien tous sont morts, leur voiture en ayant percuté une autre. Et ce n'est pas un cas isolé, Clémence Pénard.
5: Vidéo comme celle-là, ados au volant, pieds au plancher, on en trouve des dizaines sur TikTok. Sous le hashtag Joyriding, le principe, voler une voiture non pas pour la revendre, mais pour filmer sa virée à haut risque, à la recherche d'adrénaline et de likes. Le commissaire de la police irlandaise a lui-même dénoncé cette quête de validation sur les réseaux sociaux qui pousse certains jeunes à adopter des comportements toujours plus dangereux. Le ministre de la Justice, Jim O'Callaghan, appelle lui TikTok à agir.
6: S'ils autorisent la publication de contenus qui glorifient des comportements criminels, alors ils n'agissent pas de manière responsable. Ils ont pourtant la responsabilité de retirer ces contenus.
5: 5 adolescents ont trouvé la mort dimanche en circulant à contresens sur l'autoroute avant de percuter frontalement une autre voiture. Selon les enquêteurs, ils pourraient être liés au gang des Lucky Dip, un groupe de mineurs âgés de 14 à 17 ans, soupçonnés d'être impliqués dans des vols de voitures. Dans l'autre véhicule, une famille se rendait à l'aéroport de Dublin pour assister à un mariage au Royaume-Uni. Deux d'entre eux sont toujours hospitalisés dans un état grave. Clémence Pénard, Dublin, RFI.
0: L'Ukraine accueille lundi une réunion de ses principaux soutiens européens, réunion baptisée Coalition des volontaires, à qui elle réclame des équipements de défense antiaérienne qui lui font cruellement défaut et une pression accrue sur Moscou à un moment où les attaques russes n'ont jamais fait autant de victimes civiles. Et justement, le nouveau Premier ministre britannique Andy Burnham se rend lundi à Kiev pour son premier déplacement international depuis sa prise de fonction fin juillet. À l'occasion du 35e anniversaire de l'indépendance de l'Ukraine, le dirigeant travailliste doit annoncer que le gouvernement a donné son accord pour que l'entreprise de défense MBDA partage des informations classifiées sur les composants britanniques du missile à longue portée Scalp. À quelques jours du top départ du marathon de Sydney, le 30 août prochain, les organisateurs de la course ont suscité l'hilarité cette semaine. Sur la médaille de participation qui sera remise à ceux qui finiront la course, à côté des monuments caractéristiques de la ville de Sydney, s'est invité un stade allemand, celui de Munich. Une erreur reconnue avec autodérision par les organisateurs, Théo Conscience.
7: Côté pile, la médaille présente un motif bleu et or imaginé par l'artiste autochtone Ambrose Killian. Côté face, on retrouve les repères du parcours de la course sur une ligne d'horizon avec la forme de voilier caractéristique du célèbre opéra de Sydney et un stade recouvert de motifs en losange qui ressemble à s'y méprendre à celui de l'Allianz Arena de Munich. Ce dimanche, alors que les moqueries commencent à fuser sur les réseaux sociaux, les organisateurs de la course ont préféré en rire en faisant amende honorable. « Nous n'allons pas fuir nos responsabilités », a déclaré le porte-parole du marathon, c'était une erreur regrettable qui aura donné à tout le monde de quoi parler ce week-end. Il faut dire que les internautes s'en étaient donnés à cœur joie, bien aidés dans leur raillerie par la presse australienne. La médaille qui mettra Sydney sur la carte. La mauvaise carte a par exemple titré un article du Sydney Morning Herald. Une médaille collector que ne recevront que ceux qui arriveront au bout des 42 km du parcours et une source de motivation supplémentaire pour les quelques 40 000 participants qui s'élanceront le 30 août.
0: Et Théo Conscience. Et puis Arthur Fils, le tennisman français, a décroché dimanche le plus grand titre de sa jeune carrière avec sa victoire au Masters 1000 de Cincinnati. La première de sa carrière donc face à l'Américain Francis Tiafoe. Nous y reviendrons dans nos prochaines éditions car c'est la fin de ce journal et l'information revient dans 50 minutes sur RFI. Tout de suite, la marche du monde.
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1: Bonjour à toutes et à tous, bienvenue dans 100% création, le mag, une émission de RFI où l'on prend le temps de mettre en avant les parcours de stylistes, designers, artisans d'art ou créateurs de souliers. Ils partagent avec nous les coulisses de leur processus créatif. Bonjour Philippe Zorzetto.
2: Bonjour.
1: Merci de recevoir RFI dans votre boutique parisienne. Vous concevez des souliers qui préservent un savoir-faire artisanal français et italien qui sont portés par des clients assez emblématiques comme Charlotte Gainsbourg, Jean Dujardin ou le chanteur M. Quelles sont les expériences qui ont été déterminantes dans votre parcours ?
2: Alors, je crois qu'on est tous très liés à son histoire familiale. Moi, c'est en fait une histoire artisanale. Avant la guerre, ils sont venus en France. Mon père était artisan, donc moi j'ai baigné dans l'univers de l'artisanat de luxe, dans le savoir-faire. Et j'ai vécu avec des formes de chaussures pendant des années. Et c'est quand j'ai voulu créer ma marque, je me suis dit, j'ai déjà tout. Les formes de mon grand-père, elles sont là, je vais les utiliser pour faire quelque chose qui me soit personnel. Et c'est vraiment le lien entre soi et tout ce qui nous a été transmis. Et c'est ça qui est très joyeux aussi, ce qui nous permet intérieurement de comprendre plein de choses familiales. En tant qu'adulte, c'est intéressant de pouvoir trouver qui on est, mais avec ce patrimoine qui nous a été transmis sans le savoir et de façon parfois inconsciente, parce que moi j'étais pas du tout prêt. J'ai fait des études de droit, sciences politiques, je n'étais absolument pas fait à la base pour créer une marque de chaussures, et pourtant je l'ai fait. Donc en fait, tout était déjà écrit d'une certaine façon, mais encore fallait-il que moi j'en ai vraiment envie et je m'en donne les moyens.
1: Alors comment vous vous êtes saisi de ce patrimoine familial qui semblait plus inconscient que conscient alors?
2: En fait, j'avais envie de créer quelque chose de personnel qui me ressemble. Moi, j'ai toujours aimé la mode, j'ai toujours aimé la culture, j'ai toujours aimé l'artisanat. Et je trouve que créer une marque de chaussures, c'est faire un mix des trois. C'est-à-dire qu'une paire de chaussures, il faut un savoir-faire extraordinaire. Et moi, mon travail, c'est de chercher les meilleurs ateliers en France, en Italie, en Espagne, pour pouvoir proposer des modèles de qualité. Ensuite, moi, j'y mets toutes mes références culturelles, c'est-à-dire tous les gens que j'ai adorés. J'ai beaucoup écouté Bowie, Gainsbourg, Jane Birkin, etc. Donc, j'ai mis de ces influences pop dans mes créations. Et le troisième point, c'est proposer quelque chose qui soit dans l'air du temps, voire même qui soit futur, parce qu'on travaille toujours très en amont dans la mode. Par exemple, moi je travaille pour la collection été 2027, voire l'hiver 2027. Donc voilà, c'est tout ça, et c'est un chemin à la fois très personnel, mais très ouvert sur le monde et sur les autres.
1: Quelle est l'esthétique des chaussures que vous proposez pour hommes ou femmes ? Et comment vous revisitez des classiques ?
2: J'essaie de faire des souliers intemporels avec des petites touches qui ont des références culturelles, artistiques, cinématographiques, musicales. Et sur

0: Rélema, bonsoir.
1: Bonsoir.
0: On est dans une loge, qui est juste à côté du studio de l'Ermitage, où vous allez donner ce soir un concert avec votre nouveau projet, avec l'ensemble Partage. Alors, j'ai oublié une chose, bon anniversaire.
1: Oh, merci.
0: Chouquette à volonté.
1: Merci beaucoup.
0: Et le deuxième morceau s'appelle Hystérique Valsique. Moi, j'avais plutôt noté Hystéria, et qui ouvrait le nouvel album.
1: La nouvelle appellation du même morceau.
0: D'accord.
1: C'est le même morceau. En fait, c'était une valse. Trois temps, et puis de la valse, il y a une clave congolaise qui s'est glissée dedans. Et puis j'ai dit, oh, c'est pas mal ça quand même. Et puis j'ai continué de saloper la clave, et puis ça tournait à ça. Et en même temps, comme j'étais toujours dans le mot valse, j'ai dit, c'est une valse assez hystérique.
0: L'hystérie renvoie à Freud et aux femmes, ce qui est assez...
1: Ah bon?
0: Oui, malheureusement.
1: Il parlait des femmes françaises ou bien de toutes les femmes?
0: Oh non, des femmes tout court. Je crois qu'on n'a pas de bol.
1: Ouais.
0: Toi, tu as peut-être subi dans ta vie le fait d'être noir dans des pays où la majorité des gens sont blancs, et les femmes subissent d'être des femmes partout dans le monde. T'inquiète. Ah,
1: là, c'est vrai. Là, ce que tu touches, tu mets le doigt sur quelque chose qui m'a toujours sidéré. C'est comment, dans un monde où... Moi, je viens d'une ethnie qui est matrilinéaire. C'est-à-dire, c'est la femme qui tape le dernier coup sur la table. Et tout le monde s'écrase. Parce que, il y a un dicton qui dit chez nous, et la femme et l'homme viennent au monde par la femme. Si tu réfléchis bien à ça, t'es obligé de t'écraser un tout petit peu devant la femme. Parce que pendant 9 mois, tu as été, comment on appelle ça, un parasite de quelqu'un qui est humain. Et au moment où tu sors, tu dis, c'est moi le patron, les gars, hein. Oh. Il faut quand même regarder la personne et dire, oh, calme-toi. Calme-toi un tout petit peu. Tu sais qu'il n'y a pas longtemps, tu étais un parasite. Et si on avait voulu que tu ne vives pas, il suffisait de ne pas te laisser respirer. Ta première respiration. Parce que quand tu as assisté à une naissance, l'enfant sort, il est tout couvert, la bouche, et puis on doit
0: enlever
1: tout ça, lui donner une petite fessée, et puis il se met à gueuler. Donc quand tu vois ça, et que tu écoutes des gens comme Trump, tu sais que tu as une envie de rigoler qui est monstrueuse. Je te jure, ce système ici, il y a des gens qui prennent ça tellement sérieux qu'ils le croient, et ils le croient grand. Mais non.
0: Vous avez assisté à combien de naissances, Rélema?
1: 3
0: naissances.
1: Ouais, où j'ai vu l'enfant sortir. Et c'est un spectacle qui est traumatisant. Parce que la douleur que tu vois chez la femme et l'effort qu'elle fournit, et ensuite, 5 minutes après, quand on lui donne le petit lardon en train de frétiller comme ça, la joie qui s'épanouit sur le visage de la femme, rien que ces deux choses-là, c'est un miracle.
0: 9 mois pour un enfant, 10 ans pour Passion Congo. Il y a moins de souffrance ou encore beaucoup d'interrogations et un grand sourire quand c'est fini?
1: Il y a un grand sourire quand c'est fini, mais c'était pas une douleur. J'aime apprendre parce que je trouve que le grand compositeur a fait des compositions tellement sophistiquées que quand je parviens à réussir un petit bout de compo, je me sens un tout petit peu utile et je suis content.
0: Grand compositeur, personnage céleste.
1: Voilà, c'est comme ça que j'appelle cet être que beaucoup appellent Dieu. Mais je trouve le mot Dieu est tellement, tellement abâtardi parce que il y en a qui disent même qu'il nous a fait à son image. Je trouve qu'on pète un peu trop par rapport à nos petites

pèse parce que se croire à l'image de Dieu, c'est-à-dire le grand compositeur qui a créé toutes les planètes, qui a créé... Tu regardes, tu dis, oh les gars, il faut qu'on se calme. Et c'est ça qui manque, qui nous manque à ce moment à nous humains. C'est le calme d'accepter notre place.

0: L'album, vous l'avez appelé Passion Congo, avec ses musiciens, six musiciens, donc un quatuor à cordes, un saxophoniste et percussions. Si je dis Passion Congo, je dois penser à qui? À Aurélema de 74, qui dirigeait le ballet national du Congo, à celui qui est arrivé en France, à celui qui a joué avec différents artistes, toujours avec ses grandes oreilles.
1: C'est un pays que j'ai eu une grande chance de visiter. Je le dis souvent aux Congolais eux-mêmes. Parce que visiter le Congo, qui est 4,5 fois la France, mais qui est une forêt équatoriale, si tu n'as pas l'aide, une aide extraordinaire, tu ne peux pas connaître ce pays. Et moi, je l'ai connu simplement en faisant mon métier. La musique, c'est-à-dire le boulot que moi-même j'aime faire, ça m'a permis de visiter ce pays. Et quand tu visites ce pays, les choses et les gens que tu croises, ils m'ont tellement donné que je me sens redevable de ce pays.
0: C'est ça la grande question, c'est d'être redevable ou de ne pas avoir le temps de rendre ce qu'on a reçu.
1: En tout cas pour moi, parce que je pense que c'est très relatif, ça dépend du tempérament de chacun. Il y a des gens qui prennent, ils ont même pas l'impression qu'ils ont reçu quelque chose. Moi, quand je prends, j'essaie de ne pas être distrait. C'est ça ma façon d'être croyant. Tous les jours, je sens que je reçois des choses. Rien que le souffle que je respire, il ne m'appartient pas. Je ne paye pas pour ça. Et ça ne m'appartient même pas, ce souffle-là. Les gens, je suis sûr qu'il y a plein de gens comme Elon Musk. Bon, ils ont pas l'impression de devoir quoi que ce soit au possesseur du souffle là. Mais non, lui il a des milliards, donc il peut se payer tous les souffles du monde. Et ça m'attriste beaucoup, quoi.

0: Et le titre Salsa Gombo, qu'est-ce qu'on en parle? Qu'est-ce qu'on en fait?
1: Non, Salsa Gombo, je travaille beaucoup à Cuba. Et j'aime la salsa. Tu vois, c'est ce rythme qui est tout le temps, jamais sur le l'Afrique a avalé des tonnes de salsa et ça fait partie de notre ADN africain. Donc, je ne pouvais pas faire un album sans quand même avoir un petit clin d'œil pour mes amis de Cuba. Donc voilà, il fallait une petite salsa gombo. Sauf que c'est une salsa qui... Il n'y a pas de tambour, il n'y a rien. Mais j'ai voulu quand même rendre ce chaloupement parce que... Voilà.

0: Vous allez reprendre un morceau très ancien. J'ai vu, vous reprenez Cotéja, et là, c'est le premier album de Rélema.
1: Oui, mais ça, c'est les filles.
0: Alors, qui sont les filles?
1: Les...
0: qui sont les girls?
1: Les girls, c'est Cathy Lenoir et Isabelle Gonzalez. Elles ont été là depuis mes débuts en France et on a vécu beaucoup de grands moments ensemble. Moi, j'ai continué mon chemin, ils ont continué leur chemin. Mais pour ce 80e anniversaire, on m'a dit, et tu sais qu'il y a des filles qui étaient ton image, qui apparaissaient tout le temps dans ton image à toi. Est-ce qu'elles seront là? Ah, j'ai dit, oh tiens, c'est vrai de me le rappeler, il faut qu'elles soient là.

0: vous invitez aussi votre pianiste préféré, Laurent de Wild, avec qui vous avez fait deux albums et qui va être là aussi pour votre anniversaire.
1: Je suis tellement content. Moi, je voulais pas le déranger parce que c'est quand même un musicien, un grand musicien qui est très occupé. Et sur scène, tu as vu, la scène est remplie déjà. Mais lui-même a dit, hey, quand même, mon partenaire va avoir 80, il faut que je sois là. Voilà. Il est très autoritaire, parfois, mon partenaire. Donc il est là. En plus, il a ramené son instrument personnel.

0: Dans votre carrière, Rélema, je me souviens de cet album avec Stewart Copeland de Police. C'était l'album de Reed Mathis, c'était en 84. Oui. Vous vous êtes attaqué par la suite avec le professeur Stefanov à un album avec les voix vulgaires.
1: Oui.
0: Vous avez trouvé un Touareg que vous avez marié avec une pygmée. Mon Dieu, l'enfer. En l'an 2000, on vous voit avec des maîtres Gnawa et avec Tur Gnawa, vous sortez un album qui s'appelle Safi.
1: Oui.
0: Je vois aussi un album avec Manu Dibango, avec Laurent De Wilde, le pianiste, un hommage à Franco. Et puis aujourd'hui, c'est les Italiens qui vous plaisent. Qu'est-ce qui s'est passé?
1: Il s'est juste passé que j'ai croisé plusieurs maestros, c'est les conducteurs d'orchestre. Parce que j'ai joué assez fréquemment avec des grands orchestres. Et ce répertoire leur faisait chaque fois dire, Ray, est-ce que tu as déjà pensé à écrire de grandes pièces? J'ai dit, les grandes pièces, vous savez que vous habitez au milieu de tous les instruments d'un grand orchestre. Moi, pauvre musicien, je ne vis pas à côté des tubas, des tympans, non. Donc, il faudrait que j'ai l'occasion au moins de fréquenter ce milieu pour que j'apprenne. Et ils m'ont dit, non, t'as pas besoin d'aller vivre avec eux. Si tu composes bien, pour un quatuor à cordes, tu donnes ça à un grand arrangeur d'orchestre, tout de suite tu as ta symphonie. Le quatuor à cordes, c'est la base de l'orchestre. Bon, donc j'ai commencé d'étudier ça, ça s'étend sur 10 ans, hein, c'est ce que je dis. C'est pendant 10 ans que j'étais en train de gratter, de me corriger, et puis on m'a beaucoup coaché par plein de musiciens. Les maestros, chaque fois que ils m'ont donné tous leur adresse et leur téléphone. Donc, je les appelle, je dis, dis donc, Chris, I have a problem here. Which problem? When you want this to play like this? Et puis, à force de correction, je suis arrivé à travailler avec un ensemble français ici à Cordes. C'était les déséquilibres. Écoute, j'ai travaillé avec les déséquilibres, mais il y avait un problème un peu d'accent. Je dois dire que c'était les accentuations qui m'allaient pas très bien. Dans les cordes, on les appelle les articulations. Donc, comment tu articules? C'est un peu comme si je voulais corriger un Marseillais pour qu'il parle comme un Français.
0: Tu veux dire comme un Parisien?
1: comme un Parisien. Oh, mal, du coup, j'espère que tu vas couper ça.
0: Pas du tout. Ton prochain concert à Marseille, courage. Sur le dernier album, sur Passion Congo, il y a un titre où vous chantez, c'est le titre Partage. Chantez moins sur cet album.
1: J'ai accepté de chanter. Parce que
0: sous la menace.
1: Non. C'est bizarre, mais depuis le début, ce morceau fait partie du répertoire que je leur ai donné. Je voulais qu'ils sachent que j'aime aussi le chant. Et c'est devenu leur morceau favori. Quand j'ai oublié de le chanter dans un des prestations, j'ai voyé les visages. Et mais Ray, on n'a pas fait Partage. Jusqu'au jour où j'ai dit, mais Partage, les gars, c'est juste une... Non. C'est leur chanson favorite, leur morceau favori à eux. Ah, donc, je leur dois savoir.
0: Je comprends.
1: Il fallait que je le fasse.
0: Merci, Rélema.
1: Je t'en prie.
0: Bah.

0: Merci à tout le monde. Non. Non, vraiment, attendez, attendez un peu. Est-ce que je vous avais déjà dit merci? Je n'avais pas dit merci jusqu'à présent, non? Ah, je n'avais pas dit. Merci à vous tous qui êtes ici ce soir. Vraiment, merci infiniment parce que ce métier n'a aucun sens si vous n'êtes pas là. Donc, merci à vous.
1: À la fin du concert, Soro Solo et Vladimir Cagnolari, toujours dans les bons plans, ont mis un point d'honneur à faire respecter la tradition. Toute la salle du studio de l'Ermitage a entonné joyeux anniversaire Relema en français et en lingala.
2: Ça, c'est bien son lingala.
0: Ah, ça, c'est...
1: Je tente le coup. Botama et l'amour, Relema.
0: C'est la langue de chez moi.
2: À la mode du pays.
1: Ah, line-up du soir, Relema, piano chant, Massimiliano Gili, premier violon, Sylvie Blanc, second violon, Gerardo Vitale, violon alto, Claudia Ravetto, violoncelle, Manuel Pramoton, saxophone soprano, Marco Giovinazzo, percussion, sans oublier Isabelle Gonzalez et Cathy Renoir, les choristes historiques de Relema, et son ami Laurent De Wilde, qui est venu pour deux morceaux au Fender Rhodes. Prise de son et mixage, Mathias Taylor, Benoît Le Tyran, réalisation, Donatien Cahut. L'intégralité du concert est sur le site de RFI. Évidemment, le port du casque est conseillé si vous voulez bénéficier de la spatialisation du son made in RFI Labo. Bye et merci.
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7: 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Il est 4h à Paris, 2h en temps universel et c'est l'heure de votre rendez-vous avec l'info sur la Radio du Monde.
5: Jérôme Bastion.
7: Au sommaire de cette édition, ce n'était plus guère un secret à la télévision dimanche soir. L'eurodéputé français Raphaël Glucksmann a annoncé sa candidature à l'élection présidentielle du printemps prochain. Il devra passer par la primaire du Parti socialiste à l'automne. L'Inde dépêche son chef de la diplomatie à Moscou dans un contexte géopolitique tendu où l'approvisionnement en pétrole du sous-continent, très majoritairement russe, risque de se heurter aux surtaxes douanières américaines. Les deux réalisateurs français incarcérés au Togo, en même temps que leur assistant local, ne reconnaissent pas les motifs de leur arrestation, tout comme les représentants de la presse togolaise, vous l'entendrez. Et puis nous évoquerons aussi en fin de journal le week-end en or des joueurs de badminton français qui ont remporté à New Delhi les deux premiers titres mondiaux de leur histoire. Raphaël Glucksmann, officiellement candidat à l'élection présidentielle de 2027. Ce n'est guère une surprise. Le député européen et co-président de Place Publique l'a annoncé ce dimanche soir au journal de 20h de TF1. Après beaucoup de réflexions et de nombreux déplacements à travers le pays, l'eurodéputé a donc décidé de se lancer dans la course à l'Élysée. Mais cela passera forcément, Charlotte Urien-Tobacca, par sa participation à la primaire du Parti socialiste. À l'automne.
8: Après 3 mois de réflexion, c'est donc la fin d'un faux suspense. Raphaël Glucksmann participera également à la primaire du Parti Socialiste organisée au mois d'octobre. Une volte-face pour l'eurodéputé qui refusait encore récemment d'envisager cette option.
9: J'ai toujours dit que je voulais mener cette bataille avec mes amis socialistes. on va gagner l'élection présidentielle.
8: Raphaël Glucksmann part donc favori de ce scrutin auquel plusieurs socialistes comme Ségolène Royal, les députés Philippe Brun et Jérôme Guedj souhaitent participer en attendant la candidature possible du premier secrétaire du parti, Olivier Faure. Le candidat entend porter une ligne social-démocrate, pro-européenne et républicaine avec l'ambition de rassembler une gauche qu'il juge aujourd'hui profondément divisée.
9: Si je suis candidat aujourd'hui, c'est pour relever la France. Parce que vous savez, on a tous une boule dans le ventre quand on regarde ce qui est en train de devenir notre nation.
8: Réaffirmant son hostilité à la France insoumise, Raphaël Glucksmann tend la main aux écologistes.
9: Les écologistes ont eu raison avant tout le monde sur la catastrophe climatique que nous sommes en train de vivre. Je leur dis une chose simple. Venez avec nous fonder la République écologique.
8: Le candidat veut désormais installer sa campagne autour d'un message de rassemblement et de reconquête face à l'extrême droite. Une entrée officielle dans la bataille présidentielle à moins d'un an du scrutin.
7: Merci Charlotte Durien-Tomaca. Raphaël Glucksmann, qui est crédité de quelque 10% des intentions de vote, loin derrière Jean-Luc Mélenchon, qui est lui à 16%. Le patron de la France insoumise a d'ailleurs promis la censure pour le budget 2027 de l'État. Annonce faite lors des universités d'été des insoumis à Châteauneuf-sur-Isère ce dimanche. Le ministre indien des Affaires étrangères est arrivé à Moscou dimanche pour 2 jours. Il va co-présider les travaux de la commission bilatérale sur le commerce. Il doit aussi s'entretenir avec son homologue Sergueï Lavrov. Sa visite se déroule alors que les achats indiens de pétrole russe sont au plus haut. Ils ont doublé cet été par rapport à février. Cette situation pourrait ne pas durer, comme l'explique notre correspondant à New Delhi, Emmanuel Derville.
10: Le déplacement de Subramaniam Jaishankar intervient alors que New Delhi a une épée de Damoclès au-dessus de la tête. La Russie est son premier fournisseur d'or noir et cette situation en agace plus d'un. L'Ukraine reproche à l'Inde de financer la guerre de Vladimir Poutine. Le Sénat américain a voté le 7 août une loi qui taxera à 100% les importations indiennes aux États-Unis si New Delhi continue d'acheter du pétrole russe. Le texte doit encore être approuvé par la Chambre des représentants en septembre et par Donald Trump. Les groupes pétroliers indiens n'ont pas beaucoup d'options. Avec la quasi-fermeture du détroit d'Ormuz, difficile de se fournir en Irak et en Arabie Saoudite. Une semaine après le début de la guerre en Iran, Donald Trump a assoupli les sanctions sur le pétrole russe. Cette dérogation pourrait durer jusqu'à ce que le conflit s'apaise. Mais ensuite, la pression américaine devrait repartir de plus belle. Delhi et Washington négocient un traité de libre-échange et Donald Trump exige que l'Inde se fournisse aux États-Unis plutôt qu'en Russie. Emmanuel Derville, New Delhi, RFI.
7: Au Kazakhstan, le parti au pouvoir a remporté dimanche sans surprise les législatives anticipées de ce pays, toujours fermement contrôlé par son président Kassym-Jomart Tokayev. Le parti a dit l'être emporte entre 70 et 72% des suffrages, ce qui lui assure une majorité des 145 sièges au nouveau parlement monocaméral.
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7: Nous parlons maintenant du Togo, où le gouvernement a affirmé samedi que la justice disposait d'indices graves et concordants à l'encontre des deux réalisateurs français détenus dans ce pays depuis fin juillet. Il leur reproche notamment de ne pas avoir obtenu les autorisations nécessaires pour tourner dans la région des savanes où ils se trouvaient au moment de leur interpellation. Dans un communiqué conjoint, le patronat de la presse togolaise et Truth Report Post critique cette arrestation qu'il juge injustifiée. Écoutez le coordinateur de TRP, Pierre Claver-Couveau, au micro de Wally Diallo.
11: Les raisons invoquées ne suffisent pas à placer un journaliste sous mandat de dépôt. Je pense que ça n'encourage pas la liberté de la presse. C'est un prétexte, en fait, pour rendre difficile le travail pour les journalistes. En 2024, un de nos journalistes qui travaillait pour TRP et devait réaliser une enquête dans ce périmètre, malgré l'autorisation que les autorités ont accordée à la requête du journaliste arrivé sur le terrain, on lui a refusé tout exercice. C'est ça la grande inquiétude, parce que aujourd'hui, placer quelqu'un ou bien placer un journaliste sous mandat de dépôt devient un pain quotidien pour les journalistes togolais, surtout sur les questions de sécurité, sur les questions du terrorisme. C'est un quotidien. On se demande, mais on peut ouvrir une procédure judiciaire, mais directement renvoyer un journaliste en prison, ça devient inquiétant pour nous.
7: Pierre Claver-Couveau au micro de Willy Diallo. Alex Lanier, le joueur de badminton français, a remporté le titre mondial après la finale du simple homme contre le japonais Kodai Nara. Il devient le premier français champion du monde de la discipline. Journée historique d'ailleurs pour l'équipe de France car Delphine Delru et Tom Jiquel ont eux aussi été sacrés en double mixte. Anne Dufort-Cornillet.
12: C'est dedans! Il a manqué le volant! À jamais les premiers! Delru et Jiquel sont champions du monde! Champions du monde!
13: Il aura fallu seulement 4 heures pour que la France passe de 0 à 2 titres mondiaux. D'abord en double mixte avec Delphine Delru et Tom Jiquel. Le duo tricolore a renversé les Chinois numéro 1 mondiaux en 3 manches. Un premier sacre mondial suivi d'un second en simple. Alex Lanier confirme son statut d'étoile montante. À seulement 21 ans, le 9e joueur mondial confirme la domination française.
14: Je pense qu'aujourd'hui c'était notre journée, celle du badminton français avec tout le staff. Car aujourd'hui, je n'ai pas gagné que pour moi, mais pour tout le monde et pour toute la France. Quand j'ai commencé le badminton, j'avais 3 ans. À ce moment-là, je pensais juste à m'amuser, à jouer avec mes amis, ma famille. Aujourd'hui, je suis fier de la façon dont j'ai géré cette compétition. Je me suis battu comme un fou.
13: Un résultat qui dépasse les seules performances individuelles, selon Delphine Delru.
15: On se professionnalise de plus en plus et ça se vérifie par l'émergence de jeunes talents. Désormais, nous avons les infrastructures pour nous accompagner jusqu'au sommet. D'avoir aussi les frères Popov comme exemple en France, ça nous a poussé dans une dynamique positive.
13: Une dynamique qui pourrait les emmener jusqu'aux Jeux Olympiques dans 2 ans à Los Angeles.
7: Anne Dufort-Cornillet. Et puis en basket, l'équipe de France de Victor Wembanyama a prouvé que rien n'était jamais perdu en sport. En 15 secondes, les Bleus ont renversé leur match amical face à la Serbie pour se venir s'imposer 91 à 90 dans une ambiance de folie. Après une première défaite frustrante face à la Serbie, les Français ont repris un peu de confiance selon Wemby et surtout des repères à l'approche des matchs de qualification à la Coupe du Monde.
16: Voilà, on est une équipe, on se connaît pas encore super bien tous, c'est important de commencer par les bases, et je pense que on a fait un pas en avant aujourd'hui. C'est génial, je sais pas si j'ai déjà vu un game winner comme ça, un finger roll pour la gagne. En plus je l'ai vu, j'étais en première loge, c'était super. On a vu qu'on pouvait avoir 20 points d'avance face à une équipe comme ça, et répondre. Mais voilà, c'est ça mes mots, faut qu'on apprenne le plus vite possible parce qu'il y a plus de matchs.
7: Les Français qui démarrent leur phase de qualification à la Coupe du Monde 2027 au Qatar dès jeudi prochain face à la Slovénie. Il est 4h10 à Paris.
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20: Je savais que la seule manière de devenir le journaliste que je voulais être, c'était d'affronter ce métier dans sa vérité brute, de m'immerger dans sa réalité, au plus près du terrain, dans la chaleur, le bruit, le tumulte, à la quête de l'information, de la vérité. Là où les faits ne se racontent pas, mais se vivent.
21: Le Club RFI de loin, l'émission la plus proche. Bonsoir, bienvenue au Club. Cette semaine, notre émission est consacrée à l'atelier littéraire interactif L'écume des mots. Bonsoir Myriam Guillot.
20: Bonsoir Eric, je suis ravie de vous retrouver pour ce fructueux échange littéraire.
21: Nous avons le plaisir, Myriam, de recevoir Pascal Boroto, jeune écrivain de la République démocratique du Congo, lauréat du prix Voix d'Afrique en partenariat avec RFI. Pascal Boroto est récompensé pour son premier roman Le nom de ma mère, paru aux éditions Jean Lattès. Bonsoir Pascal Boroto, nous sommes heureux de vous recevoir.
22: Bonsoir Eric, je suis ravi d'être là, bien accompagné.
21: En studio avec nous, Nestor Fataki Mumbangu de la République démocratique du Congo, lui aussi. Il est natif de Kisangani. Qui est-il? Ben, Nestor Fataki Mumbangu, il est spécialiste en communication publique. Il est porteur de projets de solidarité internationale pour le Congo, cofondateur et directeur général de Nourou Conseil et proche du Club RFI Paris. Nous sommes en ligne aussi avec le Club RFI Jeunesse Positive à Bomekalavi, au Bénin, un club habitué de l'écume des mots, comme vous le savez déjà, certainement dirigé par Akai Irénée Messan, accompagné de deux étudiants membres du club, Aïs Demounse, directeur des activités culturelles et sportives du club RFI Jeunesse Positive, et Akoun Féodora, chargé de communication de ce club. Bonsoir à tous.
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21: Pascal Borotto, vous venez de recevoir le prix Voix d'Afrique pour votre premier roman, Le nom de ma mère, publié aux éditions Jean-Claude Lattès en partenariat avec RFI pour un premier essai. C'est magnifique, hein, Pascal?
2: Vous savez, Eric, depuis qu'on me pose cette question, je n'ai jamais des mots justes à mettre sur ce que je ressentais à ce moment-là. Et même jusqu'à présent, je n'y arrive toujours pas. Et donc, quoi que c'est génial, mais bon, c'est un peu ça.
21: Vous faites pas mal de choses parce que vous êtes aussi économiste. Vous passez par une période difficile suite au décès de votre mère, Solange Lou Zikou, journaliste très respectée. Et vous lisez aussi dans sa chambre ses carnets, ses notes sur la situation politique et sociale du Nord de Kivu. Ces articles journalistiques vous relient en elles, vous inspirent et font ressurgir votre désir profond d'écrire. Vous faites alors un stage au journal indépendant, Le Souverain Libre, que dirigeait votre mère, Solange Lou Zikou, et vous-même, vous devenez par la suite journaliste au sein de ce même journal. Vous êtes engagé aussi dans une ONG du Fonarev à Goma, au cœur d'une équipe de collecteurs de données. Votre rôle consistait à consigner les récits dans les camps de réfugiés du Sud Kivu, puis vous avez fondé Les Voix des Oubliés. Votre objectif était de continuer cette écoute auprès des réfugiés afin de retranscrire ces témoignages pour sensibiliser les peuples au-delà des frontières sur la situation du Sud Kivu, mais aussi dans le but d'une reconnaissance des crimes commis. Alors, un parcours singulier, hors du commun pour un jeune de 24 ans, Pascal.
2: Je vais vous prendre au mot. Un parcours singulier, oui, parce que voilà, j'ai fait les sciences économiques. D'ailleurs, que je n'ai pas fini jusqu'à là. Et directement après cette période, après ces émotions, je dirais, qui m'ont alors submergé, j'ai ressent ces besoins-là de comprendre tout ce que ma mère faisait. Et je recherche à faire partie de son univers, qui est le journal en soi. Mmh. Mais j'y entre pour me documenter plus sur ma mère. Mais après une formation de notre feu Madiba, qu'on appelait affectueusement Madiba, notre secrétaire de rédaction, j'y prends goût, il me forme. Et à partir de là, je me dis que c'est ma voie, quelque part. Et donc, j'ai fait une formation du journalisme au journal du Souverain Libre. Et après, je deviens journaliste. Et voilà...

0: cherche à mettre des vies, des visages sur ces chiffres-là pour que les gens comprennent concrètement ce qui se passe en République démocratique du Congo, plus particulièrement à l'Est. Ce qui, quelque part aussi, aide non seulement pour notre mémoire, la transmission aussi, mais pour archiver tout ce qu'on a eu à subir, parce que ça nous servira d'un moment à un autre pour la jeunesse. Moi, je me suis retrouvé ne pas comprendre ce qui s'est passé dans mon pays, dans la partie Est où j'ai toujours vécu. Je suis né à Bukavu et j'ai grandi à Bukavu. C'est ma toute première fois que je me déplace aussi longtemps. Et donc voilà, j'étais là, mais je ne comprenais pas. Pourquoi ? C'est là la question. Il n'y a pas d'archives citoyennes quelque part en République démocratique du Congo. Donc, avec le Voix des oubliés, j'ai répondu aussi à ces besoins-là. J'essaie de couvrir ces vides-là.
1: Comme on dit, donc, l'écrivain, le journaliste que tu es, l'historien du présent.
0: Exactement.
1: Nos invités, des membres des clubs RFI, ont lu votre roman, Le nom de ma mère, avec attention. Et ils sont avec nous pour dialoguer sur votre œuvre littéraire, Pascal Borotto. Nous allons écouter la présentation de votre roman, Le nom de ma mère, lu par Féodoa Aokoun, étudiante et chargée de communication au club RFI Jeunesse Positive.
2: Le livre Le nom de ma mère de Pascal Borotto est un roman profondément émouvant qui mêle histoire personnelle, mémoire familiale et réalité sociale de l'Est de la République démocratique du Congo. L'histoire suit Pascal, un jeune homme marqué par la mort de sa mère, Solange Louzikou, une journaliste courageuse ayant fondé un journal indépendant à Bukavu. Lorsqu'elle meurt, son fils Pascal perd son principal repère et grandit avec un immense vide intérieur. Quelques années plus tard, il décide de rejoindre le journal créé par sa mère. En quête de réponses aux nombreuses questions que le jeune se pose, il part à Goma, une ville profondément marquée par la guerre, les déplacés et la souffrance humaine. Ce voyage transforme sa vision du monde et de lui-même. Le roman est aussi un hommage à la véritable Solange Louzikou, mère de l'auteur et figure du journalisme indépendant congolais. L'écriture est sensible, intime et engagée. Le livre montre comment une douleur personnelle peut devenir une voix pour défendre les oubliés et dénoncer les injustices.
1: Une voix pour défendre les oubliés. Pascal Borotto, votre réaction en écoutant cette présentation de votre roman Le nom de ma mère par Féodoa Aokoun?
0: C'est la puissance des mots. Il y a toujours de l'émotion quand j'arrive à entendre que ma voix est portée par une autre personne et elle est traversée, surtout quand elle parle à une autre personne, c'est merveilleux. Et voilà, mon histoire est intime, donc c'est toujours émouvant et ça fait plaisir.
1: Alors, nous allons commencer notre échange avec une première question, Nestor, une question pour notre invité.
3: Pascal, pourquoi les choix des titres « Les noms de ma mère » pour ces romans ? Qui représente pour toi réellement cette évocation, les noms dans ces romans? Une identité, une histoire, une mission, un héritage?
0: Je dirais un peu de tout, c'est même pourquoi je parle de les noms de ma mère. Parce que je ne cherche pas seulement à pointer du doigt ma mère comme telle, mais je pointe aussi du doigt ses convictions, ses combats, ses luttes. Je parle du les noms de ma mère parce que les noms de ma mère englobent tout ça, englobent les combats, englobent les convictions. Et voilà.
1: Une deuxième question, Pascal Borotto, avec Aïssil Desmoussé.
4: Votre livre est très personnel et émouvant. Qu'est-ce qui vous a donné le courage d'écrire sur votre mère et votre propre douleur?
0: Je ne parlerai pas du courage comme tel parce que pour moi ça a été une résilience. J'ai traversé une période très difficile et heureusement pour moi j'ai toujours eu les mots pour me porter, pour me bercer quelque part. Et c'est en répondant à ces besoins-là de tenir que j'ai commencé à écrire les noms de ma mère parce que voilà, j'ai alors sombré quelque part parce que franchement je peux le dire là maintenant, je n'y arrivais pas. Donc, je ne dirais pas que j'ai survécu parce que c'était plus que ça. J'ai sombré et les lettres m'ont aidé. Mettre des mots sur tout ce que je vivais m'a beaucoup aidé.
1: Ça t'a donné une force pour raconter, pour dire les choses. Et c'est une manière aussi d'extraire tout ce que tu as conservé en toi pendant un certain nombre de temps. Le dire, mettre les mots sur les mots.
0: Exactement.

0: Mais pas que, pour moi, ces romans est un épistolaire. Donc, pour dire que c'est comme une lettre que je change avec un autre moi, le moi qui essaie de survivre. Et voilà, donc j'essaie de quelque part de me donner du courage quand je vois comme aujourd'hui les chemins parcourus, je me dis que ça en valait la peine parce que ces mots-là m'ont sauvé, ces mots-là font à ce que je sois là au micro de la radio, le club RFI, ce qui fait plaisir et pour moi ça représente beaucoup. C'est grandiose.
1: Nestor, une question pour notre invité.
2: Dans ce roman, ta mère apparaît comme une figure à la fois héroïque, mais aussi intime. Entre les regards d'un fils et celui d'un écrivain, comment expliquez-vous la façon dont vous trouvez l'équilibre dans la réalisation de ce roman?
0: Parler de ma mère équivaut aussi à parler de l'Est de la République démocratique du Congo. Donc cette partie maternelle fut le départ, mais cette partie fait à ce que je tombe dans les collectifs, dans son monde professionnel. Voilà, c'est pourquoi je passe de l'intime au professionnel. Mais l'équilibre, elle est là, donc quoique fine, mais surtout complexe. Mais c'est un peu ça, parler de Solange Loustic-Cour, elle vient à parler de la situation de l'Est de la République démocratique du Congo, à parler des luttes qu'elle a y amenées. Et moi, tout d'un coup, je me retrouve à Goma où je me retrouve à faire face à ces combats. Et là, je me dis que ma mère a eu à vivre la même chose, ma mère a eu à dénoncer la même chose. Donc, quand j'essaie de parler de ma mère, quand j'essaie de découvrir ma mère d'une autre manière, je fais face à l'Est de la République démocratique du Congo d'une manière très douloureuse, quoique, mais oui, c'est poignant, mais pour moi, j'essaie juste de comprendre Solange Loustic-Cour.
3: Dans votre livre, vous évoquez la situation géopolitique à Bukavu et au sud Kivu, dont vous aviez une première perception, comme vous venez de le dire, dans votre jeunesse, grâce à l'engagement et à l'éthique de votre mère journaliste. Nous allons écouter un extrait de votre roman, lu par Akai Messan.
4: À cette époque, le pays grondait, comme toujours. La République démocratique du Congo vivait sous tension, prise entre l'espoir et l'effondrement. On aurait dit une terre qui respirait mal, épuisée d'avoir trop saigné. Je croyais connaître l'histoire de ma terre parce que j'y étais né, parce que je n'ai vécu nulle part ailleurs. Je pensais l'avoir apprise par fragments, à travers les paroles des adultes, dans la rudesse du quotidien. Les guerres portaient des sigles. Les massacres se réduisaient à des chiffres. Les accords prenaient la forme de signatures lointaines. Tout cela composait un savoir sans chair, une mémoire tenue à distance. Je savais que le pays souffrait, mais je ne comprenais pas encore comment cette douleur s'inscrivait dans les corps, dans les gestes ordinaires, dans la façon même dont les hommes et les femmes continuaient à se tenir debout.
1: Une histoire difficile dans la région du sud du Kivu qui continue encore. Pascal Bourouteau, à la fin de votre contrat au sein de l'ONG du Founarev, dont la mission est d'identifier les victimes dans les camps de déplacés, vous décidez de poursuivre ce travail en indépendant afin de restituer ces récits, et c'est là donc qu'est né votre projet « Les voix des oubliés ». Vous repartez dans les camps de réfugiés avec votre stylo, votre plume et votre téléphone afin d'écouter ces vies qui ont été brisées par ces conflits. Quelle a été vraiment votre motivation profonde à ce moment-là?
0: Non seulement parce que j'ai cherché à éveiller les consciences et mobiliser les acteurs du changement, qu'ils soient citoyens, institutionnels ou politiques, mais parce que j'essaie quelque part de répondre à un besoin des victimes. Parce que voilà, après mon passage au Founarev en tant qu'agent d'identification, en échangeant avec les victimes, j'ai toujours compris que les victimes ont tout d'abord besoin d'être entendues, avant toute chose. Et par là, je sais que quelque part, ça engage aussi. Ça engage à intervenir sur la question sécuritaire à l'est de la République démocratique du Congo. Mais voilà, moi, comme vous l'avez si bien dit, j'y suis rentré qu'avec mon nom et mon stylo, mais je suis ressorti avec une seule et unique promesse, celle de rapporter les mots pour dire leurs paroles et les mots pour dire leurs problèmes. Et c'est ce que j'ai fait aujourd'hui. Je parle de leurs problèmes, je parle avec leurs mots. Aujourd'hui, je dirais que je me positionne plus comme un porte-voix de paroles des victimes.
1: Une question de Nestor Fataki Mugambu.
2: Parce que dans ton roman, la RD Congo semble paraître comme un personnage à part entière. Comment as-tu associé la narration de ton histoire personnelle à la mise en avant des réalités, des souffrances vécues en RD Congo?
0: C'est plus simple que ça. C'est ma vie. J'ai eu à vivre ces situations-là. J'ai eu à rencontrer ces victimes. Ce n'est pas comme si ces romans bifurquaient sur une autre histoire. C'est une seule et unique histoire. Celle d'un jeune qui cherche à comprendre les deuils, la perte de sa mère, et en voulant comprendre ces deuils-là, il cherche à comprendre aussi sa mère et ce qui engageait sa mère, et par là, elle se retrouve dans les camps à faire la même chose que ce que sa mère faisait. Et voilà, donc, ce n'est que ma traversée. Je parle d'une histoire qui, pour moi, est assez logique, mais pour sans doute d'autres personnes, ce n'est pas, alors pas du tout logique.
1: Une question venant du Bénin, Aïssil Desmous.
5: Votre mère était une journaliste engagée. Pensez-vous aujourd'hui que le journalisme peut encore changer la société africaine?
0: Oui, sans doute. Sinon, moi, je ne serais pas journaliste. Hein. En tout cas, j'ai foi en l'humanité, à cette pratique que nous menons aujourd'hui, qui est le journalisme.
3: Une dernière question de Nestor Fataki Mubangu.
2: À travers ton roman, as-tu eu le sentiment d'avoir enfin dit à ta mère tout ce que tu n'as jamais eu peut-être l'occasion à lui dire son vivant?
0: Alors pas du tout, parce que aujourd'hui même je continue à écrire à ma mère, parce que on a toujours des choses à dire à une mère, donc les mots ne manquent jamais quand on parle d'une mère en soi. Et je me dis sans doute que voilà, j'aurai toujours une feuille blanche et un stylo pour écrire et échanger avec elle.
1: Pascal Boroto, jeune écrivain, lauréat du prix Voix d'Afrique 2026. Ce fut une belle rencontre, un échange fructueux autour de votre roman Le nom de ma mère, paru aux éditions Jean-Claude Lattès. Nous vous souhaitons un long parcours littéraire. Merci Pascal Boroto, Nestor Fataki Mugambu et les autres membres du Club RFI Jeunesse Positive à Abomey-Calavi au Bénin. Merci à tous pour cet éloge littéraire, Myriam.
3: Merci beaucoup.
1: Retrouvons-nous dimanche prochain. D'ici là, prenez soin de vous. Et je vous rappelle aussi que vous pouvez, sur notre site internet, écouter l'intégralité de cette émission réalisée avec Pascal Boroto.
0: Merci à vous.
1: Nous vous quittons avec Raya Aiko, Ya Bi, avec All Star de la région pour le vivre ensemble en ce moment, dans ce monde un peu bouleversé, la relation

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4: Hello la famille, bienvenue dans Légendes Urbaines, l'émission faite par nous pour tous de RFI et France 24. Si je devais décrire notre invité du jour en une citation, je dirais « L'artiste qui dure est celui qui accepte de changer sans perdre son âme ». Comme Vivaldi, il écrit ses propres saisons depuis 22 ans, sachant se renouveler constamment, cet incroyable rappeur qui a
5: grandi dans bruit et odeur, interprète et auteur,
4: a su s'imposer dans la longévité tout en restant actuel et frais. Sa valeur ajoutée est l'un de ses grands talents, c'est que cette
5: taillera avec la culture G
4: nous régale de multiples sujets,
5: des histoires d'aujourd'hui et des histoires d'antan,
4: en abordant
5: mille et une questions
4: humanistes, politiques, philosophiques, voire même parfois anthropologiques. Et résultat des courses, il cumule à ce jour 8 singles d'or, 4 singles platine, 3 singles diamant, 3 disques d'or, 2 disques de platine et plus de 529 millions de vues sur YouTube. De quoi acclamer
5: ma petite entreprise, connaît pas la crise, s'en sert avec une rigueur militaire.
4: Coucou Omar, gros bisous mon frère, quelle équipe!
5: Spectaculaire que les gentlemen!
4: Ouais, droit, fidèle et
5: fier, c'est comme ça qu'on caille!
4: Il nous fait l'honneur de sa présence à nouveau dans les studios de Légendes Urbaines à l'occasion de la sortie de Dieu donne, j'utilise Part 2. J'ai hâte de ce update car
5: le cœur et le cerveau dans l'eau, ça sont des endroits tellement étranges.
4: Il en est fascinant. Messieurs, dames, juste pour vous, l'indomptable Dossé. Coup de ça!
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0: Dossé dans les studios de Légendes Urbaines. À nouveau, Dossé, bienvenue chez toi, mon frère.
1: Merci, Big Juju.
0: Ça va?
1: Au calme, quoi.
0: Ça fait plaisir.
1: Cool,
0: de
1: ouais, de ouf, ça date.
0: Grave. On va revenir, on va faire un pull-up sur ta vie.
1: Let's go.
0: Tu es né à Paris.
1: Ouais.
0: T'as fait quelques temps rapidos à Nanterre, tout bébé.
1: Ouais.
0: Puis t'as suivi la famille. À l'âge de 3 ans, t'es parti au Cameroun, à Yaoundé.
1: C'est ça.
0: Ta maman, paix à son âme.
1: Paix à son âme.
0: Et t'es d'origine togolaise. Et ton papa, camerounais.
1: Camerounais.
0: Camer. Vous êtes 3 frères.
1: Ouais.
0: Thierry. Guillaume.
1: Ouais.
0: Et toi? Est-ce que t'as des souvenirs? Est-ce que t'as des odeurs? Est-ce que t'as des choses qui ont été ancrées dans ta mémoire à ce moment-là?
1: Ouais, en fait, c'est vraiment que des flashbacks. Mm-hmm. Tu vois, j'ai pas de, ce serait mentir que de dire que j'ai des souvenirs clairs de ça, tu vois. Mm-hmm. Parce que à cet âge-là, ouais, on emmagasine des images, peut-être des sons, tu vois, mais des souvenirs à proprement parler, ce serait trop dire. Donc j'ai quelques flashbacks, des images comme ça, tu vois. Des lézards dans la cour. Ouais. Tu vois, ce genre de trucs-là, tu vois. C'est les petits flashbacks comme ça que j'ai, c'est tout.
0: Quelles sont les valeurs que tes parents t'ont transmises?
1: Écoute, les valeurs que mes parents m'ont transmises, je dirais... Donc là, ce serait plus du côté de ma mère. Je pense que mon côté abnégation, mon côté détermination, mon côté justement bosseur, travailler et en fait réussir à surmonter tout type d'épreuve, je pense que ça me vient de ma mère. Et mon père, je dirais que ce qu'il m'a transmis, en tout cas ce que j'ai pris de lui, c'est le côté... T'as vu, mon père, il était très cool,
0: mm-hmm.
1: en tout cas en surface,
0: mm-hmm.
1: tu vois. Il était très chill, t'as vu, même quand tout est grave, d'ailleurs je le dis dans un de mes morceaux, dans le 25 décembre, il y a une phase où je dis, ouais, quand tout est grave, rien n'est grave.
0: Mm-hmm.
1: Bah ça, je pense que je tiens ça de mon père. Mmh. Tu vois, très... ça va, tranquille, y a pas mort d'homme.
0: Dans le détachement, en fait, le
1: ouais,
0: lâcher prise.
1: Exactement, le lâcher prise, le détachement, tu vois. Qui frise parfois avec la négligence.
0: Quand t'as 4-5 ans, tes parents se séparent. Et du coup, tu repars en France. Donc, tu deviens finalement pas fils unique. Et t'es élevé par ta maman, qui était une guerrière.
1: Mmh.
0: Tu parlais de sa détermination. Mais elle était extrêmement rigoureuse, visiblement, sur ton éducation.
1: Ouais.
0: Toutes les personnes qui t'ont connu à cette époque, dans ta jeunesse, dans ton adolescence, disaient que t'étais toujours hyper clean, propre sur toi, hyper éduqué, hyper cultivé. Même si t'étais un OG, t'as toujours eu ce truc-là, en fait. Et ouais. Tu as toujours lu beaucoup aussi, par ailleurs.
1: Ouais. Bah, en fait, c'est vrai que, pour le coup, mon côté... Alors, je sais pas si c'est lié à la culture togolaise, précisément. Mais en tout cas, moi, c'est ce que j'ai ressenti de mon côté togolais, c'est que, en tout cas, ma famille, c'est vrai que c'est, ils sont très, c'est vrai qu'ils sont très très rigoureux sur les bonnes manières,
0: mm-hmm.
1: La bonne éducation, la bonne élocution, etc. et tout. Et donc, ma mère en effet était rigoureuse, et surtout mon grand-père maternel, donc, qui m'a en partie élevé, mes grands-parents m'ont en partie élevé, tu vois. Parce que ma mère travaillait beaucoup et donc du coup bah j'étais amené à souvent
0: Bien
1: être
0: sûr.
1: Chez mes grands-parents pendant toute une partie de mon enfance et donc du coup j'ai aussi été élevé par mes grands-parents et mon grand-père lui c'était un lettré.
0: Mm-hmm.
1: Tu vois, c'était quelqu'un de lettré et tout et c'était un grand homme et c'est lui qui m'a appris à lire.
0: Ouais.
1: C'est lui qui m'a appris même à compter, tu vois. Mm-hmm. C'est lui qui m'a appris je pense que c'est lui qui m'a donné bon gré malgré ce goût pour les lettres, en vrai.
0: Mmh. J'aimerais te redonner un livre que tu dois certainement déjà avoir, mais au cas où tu l'as pas, c'est un livre qui s'offre de toute façon.
1: Avec plaisir. Je l'ai fort. Mais il est abîmé, donc tant mieux.
0: Voilà, il
1: merci
0: est,
1: beaucoup.
0: Tu vois celui-là, ouais, il est clean.
1: Beaucoup. Ouais, merci beaucoup. Merci
0: Chekanta Diop, ouais, Nation Agriculture. Ouais. Qu'est-ce que ça t'évoque? Parce que tu l'as lu, tu l'as pas survolé, tu l'as lu.
1: Ouais. Mais bon,
0: et tu le maîtrises.
1: Mais t'as vu, je vais pas faire le mytho, je l'ai même pas fini. T'as
0: c'est
1: vu,
0: vrai.
1: J'ai lu
0: beaucoup de ça en tout cas, parce
1: ouais,
0: que
1: quand même, tu vois,
0: on a eu des discussions quand même. Je pense que tu maîtrises un peu.
1: Je me suis battu un peu, tu vois. Mais je l'ai pas fini. En fait, je l'ai. T'as vu, ce livre-là, il correspond à une période. Tu vois, à l'adolescence, voilà. À l'adolescence, tu commences à choisir qui tu vas être.
0: Bien sûr.
1: Tu vois, tu commences à choisir qui tu vas être en tant qu'adulte et tout, et donc tu commences à ouais, voilà, t'intéresser à certains sujets qui vont t'aider à définir ok, moi je suis qui en fait dans ce monde, tu vois, qu'est-ce que je suis dans cette société, je suis qui, je vais où, qu'est-ce que je vais faire, comment je suis perçu, comment bien moi sûr. Je veux être perçu, etc., tu vois. Et ce livre là il correspond à une période de mon adolescence où j'étais en pleine recherche identitaire, justement sur mes origines africaines,
0: bien sûr.
1: L'histoire de l'Afrique, l'histoire avec un grand H, tu vois, l'histoire au-delà de celle que justement qu'on t'enseigne à l'école, qui ne commence que justement avec l'arrivée de l'esclavage ou de la colonisation, tu vois. Mm-hmm. Mais en fait, ce qui fait qu'elle est vue via un prisme bien précis,
0: bien sûr.
1: Et ce qui fait que quand t'es gamin, tu t'interroges pas, c'est ouais, mais il y avait quoi avant du coup? T'as vu? Et donc, arrivé à l'âge où tu commences à te poser ce genre de questions, voilà, j'ai commencé un peu à essayer de me documenter. C'était les débuts d'Internet, en plus, à l'époque.
0: Mm-hmm.
1: Donc, t'as vu, j'allais dans des, je sais pas, soit chez les amis qui avaient Internet ou dans les cybercafés et tout pour essayer de commencer à taper des mots-clés. J'essayais de comprendre un peu, ouais, mais c'est quoi le délire? Qu'est-ce qui se passe? Avant, c'était quoi? On vient d'où? C'est quoi, tu vois? Et voilà. Et donc, ce livre, il correspond à cette époque.
0: C'est un livre de chevet important et fondamental. Ouais. Pour toute l'humanité.
1: Ouais, pour tout, ouais, exactement, c'est
0: blanche,
1: ce que je veux
0: dire. Blanche, noire,
1: ouais,
0: c'est
1: exactement.
0: Pas, c'est de
1: au-delà
0: l'histoire.
1: Au-delà de la couleur, c'est vraiment, ouais, voilà, c'est l'histoire du monde, en fait, tout simplement.
0: Exactement.
1: Donc, ouais.
0: Exactement. T'es aussi tombé dans le rap, t'as eu plein de choses à raconter. Je te cut a long story short parce qu'on va pas parler de toute ta carrière dans le rap game. Mm-hmm. Il y a un truc qui est très drôle quand même, c'est que tu te bousilles évidemment à cette époque à Sad Hill, à Time Bomb.
1: Ouais.
0: Sans savoir qu'en fait, le Pete Bacardi, de Time Bomb, c'est ton frère.
1: C'est mon frère.
0: En fait. Ouais, tu peux nous parler de ça, parce que ça, c'est quand même exceptionnel.
1: Ouais, c'est une dinguerie. Ouais, simple, hein. En fait, moi, j'ai, donc, mes parents sont divorcés. Donc, ce qui fait que moi, j'ai grandi avec ma mère de mon côté.
0: Mm-hmm.
1: Et mes frères ont grandi avec mon père, du coup, sur Paname. Donc, eux, ils sont restés sur Paris. Et moi, j'étais à Orléans, comme tout le monde le sait. Enfin, en tout cas, comme les gens qui me connaissent le savent. Les années passent. Et un jour, je suis chez mon père. À l'époque, il habitait dans le 95 à Taverny. Je suis chez mon père et tout. Et il y a mon frère qui, après des longues années, justement, sans avoir revu mon père, vient rendre visite au daron. Et moi, je suis là, à ce moment-là. Donc on discute et tout. Ouais, quoi de neuf, ça dit quoi et tout, machin. Donc moi, à cette époque-là, j'étais un adolescent, tu vois.
0: Mm-hmm.
1: Donc j'étais au collège et tout, tu vois. Donc j'étais un petit homme. J'étais un début d'homme. Donc on est là, ça dit quoi, c'est comment et tout, machin, tac, tac et tout, nan, ça. Et il me dit ouais je fais de la musique et tout, je rappe. Je dis ah ouais. Il me dit ouais, si ouais, je suis parti d'un collectif et tout. Ah ouais, c'est quoi? Time Bomb. Ah ouais, Time Bomb. Ouah, dinguerie. En plus moi je kiffe grave Time Bomb et tout, machin, Oxmo, Puccino, Booba, Ali, tout ça. Ouah, trop lourd. Mais toi, c'est pas ton blaze? Pete Bacardi. Oh. Ah, c'est toi Pete Bacardi? Mais non.
0: C'est exceptionnel.
1: Tu vois, et c'est comme ça que j'ai appris que
0: c'est exceptionnel.
1: Qui rappait, c'était Pete Bacardi.
0: Alors toi, comme t'es quelqu'un de très introverti et de très discret dans ce que tu fais, en vrai toi aussi tu rappes de ton côté, ouais. Mais tu dis rien. Bon, quand t'es à Orléans quand même, tu dis aux gens que ton frère c'est Pete Bacardi et visiblement personne te croit.
1: Personne ne te croit. Ouais, de ouf.
0: Tu fais des allers-retours d'ailleurs, Paris, Taverny, j'en place une pour Narbet, ton cousin et toute l'équipe. Et en vrai, toi tu rappes. Tu sais rapper, mais tu dis rien comme d'habitude, en scred. Et en fait, les grands de la cité te chauffent, à un moment donné, chauffent les petits en disant « Vas-y, on vous met un instru, vas-y, rap.
1: Ouais. »
0: Est-ce que tu te souviens de ce moment où en fait, ils pensent te mettre dans une sauce, ils disent « Allez, vas-y, do, c'est rap. Vas-y, do, rap. » Et en fait, ils te mettent une instru et tu dis « Non, vas-y, pull up. » Et tu fais pull up trois fois sur l'instru. Donc tout le monde pense que tu bégayes. Et là, d'un seul coup, à la troisième fois ou quatrième fois, tu poses ton couplet et t'éteins tout le monde.
1: Ouais.
0: C'est quel procédé, ça, Dossé? Explique-nous. Le sens du spectacle et du mystère.
1: Ouais, depuis le départ.
0: Vas-y.
1: Non, c'est ce qui s'appelle reculer pour mieux sauter.
0: Ouais.
1: Mais t'as vu ce genre de truc-là? En vrai, ça m'est arrivé deux, trois fois, que ce soit à Orléans, donc avec les mecs mastés, que ce soit avec mes cousins, justement, en Narbet, à Argenteuil, t'as vu, mais avec mes cousins et tout, ses grands frères et tout, etc. Et que ce soit, le jour où Pete du coup a découvert que je rappais, donc où il y avait lui, il y avait Celsius justement de Jedi et il y avait des cousins à moi, tu vois, dont Narbet, etc. Voilà, des cousins et tout, tu vois. Et ça a été un peu le même procédé à chaque fois. C'est qu'en effet, je rappais dans ma chambre, tu vois, je griffonnais des trucs dans ma chambre et tout machin, avec deux trois potes à moi on rappait, mais voilà, c'était vraiment entre nous, c'était scred. On s'enregistrait sur des cassettes à l'époque et tout. On mettait des instrus. Il y avait la voix du mec qui rappait dessus. Mais comme on n'avait pas d'instrument, on rappait par-dessus la voix du mec. Tu vois ce que je veux dire? enfin tu vois, vraiment des trucs laisse tomber, tu vois. Et ouais, jusqu'au jour où vas-y, bah où ça sort un petit peu, que ouais mais nous on rappe et tout. Ah ouais, ah, les petits vous rappez. Ok, vas-y, bah rappez, alors on va voir un petit peu, tu vois. Et en effet, voilà, bah j'ai...
0: T'as plié le game.
1: Apparemment, tu vois. faut croire.
0: Bon, tu sais que cette émission est collégiale, frérot.
1: Ouais.
0: Tu connais, t'es à la maison. Et on fait des matchs retour, on est obligé. c'est obligatoire.
1: Okay.
0: Mais c'est mignon.
1: Ouais, pas
0: c'est
1: de
0: mignon.
1: Galère. Pas de galère.
0: Le
1: c'est
0: match retour.
2: Yes, c'est celui que t'as traité de canard dans la même émission, mais là, je suis fair play. Moi, j'ai deux questions, tu m'excuseras, Juliette. La première, c'est qu'est-ce que tu as perdu en devenant de ce que personne ne soupçonne? Et la deuxième, c'est tu es plus proche de quel de ce, le de ce qui doutait ou le du de ce qui rêvait? Donc voilà, un peu de philosophie.
1: Du dossier qui quoi? J'ai pas compris le dernier
0: du
1: mot.
0: Du dossier qui rêvait.
1: Qui rêvait, ok. Du dossier qui doutait ou qui rêvait. Ah ouais.
0: Voilà le level de la famille. Ouais, tu vois, les réunions de famille, c'est que ça en a soulevé. Pitch. Merci, mon frère. Donc, qu'est-ce que tu as perdu en devenant le dossier d'aujourd'hui? Ça, c'est la première question, Pete.
1: Ouais, très très bonne question. Bon, je pense que l'une des principales choses que j'ai perdu en devenant le dossier d'aujourd'hui, bon, c'est des amis.
0: Mm-hmm.
1: Voilà, clairement. C'est d'ailleurs c'est un sujet qui est un peu récurrent dans ma musique du manière générale, t'as vu.
0: Ouais, c'est vrai, la trahison
1: etc., tu vois. Ouais, c'est je pense que c'est la principale chose que j'ai perdu en devenant Doucet, c'est des amis. Voilà.
0: C'est que c'était pas des amis en fait.
1: Ouais, toi tout simplement.
0: En vrai.
1: Voilà, tout simplement, tu vois. Ouais, non, clair, c'est ça sur ça je suis catégorique, ça c'est clair et net, mais voilà, mais en gros, c'est ce que ça m'a fait perdre.
0: Et la notoriété aussi parce que la discrétion, toi qui aimes bien être discret justement. Ouais. T'as perdu ce truc là aussi.
1: Ouais, j'ai dû combattre ma timidité, tu vois.
0: Mm-mm.
1: J'ai dû combattre ce truc-là, et ouais, en vrai, ça m'a même aidé, en vrai, à être plus, ouais, voilà, tu vois, être
0: plus ouvert.
1: Ouais, plus ouvert. Donc, j'ai dû combattre un peu ce côté très, très réservé, même si je le suis encore, tu vois. Je sais que je suis pas le plus extraverti des artistes, mm-hmm. tu vois. Je sais qu'il y a des mecs qui sont grave à l'aise sur les réseaux sociaux à vraiment, tu sais, faire rentrer les gens dans leur vie et tout. Moi, je suis pas trop comme ça, tu vois. Je reste un peu pudique, mais voilà, aujourd'hui, je suis plus réservé que timide.
0: Mmh.
1: Quand j'étais gamin, j'étais timide.
0: Ouais.
1: Tu vois? Voilà.
0: Et la deuxième question. Non, franchement, Pete, il nous a fait de la philosophie, mais elles sont priceless, les questions, franchement.
1: Ouais, franchement, beau gosse.
0: La classe, comme d'habitude. Et en plus, il était gentil, t'as vu, parce que j'ai fait la galère. Trouve-moi un dossier, il a dit que t'étais un canard, trouve-moi un truc, et il a pas trouvé, tu vois, c'est que de la bienveillance. Il me dit, tu es plus proche du dossier qui doutait ou du dossier qui rêvait?
1: Moi, je pense qu'à ce niveau-là, je sais pas si j'ai changé à ce niveau-là. Je pense que je suis à la fois le dossier qui doute et le dossier qui rêve toujours.
0: Mm-hmm.
1: J'ai toujours des doutes et j'ai toujours des rêves. Et je pense que moi, je conçois la vie comme un... En fait, t'as vu, c'est une éternelle leçon.
0: Mmh.
1: Tu vois, où le but, c'est d'apprendre. T'as vu, tous les jours, tu te lèves, t'apprends et t'essaies d'être un meilleur humain que t'étais la veille.
0: Mmh.
1: Meilleur à tous les niveaux, tu vois. Tu t'essaies de mieux gérer certaines choses que t'estimes que, ouais, mais ça, j'ai pas bien géré ce genre de problème-là, j'ai pas bien géré. Ou ce genre de rapport-là avec telle personne, j'ai mal géré. En gros, t'essaies de t'améliorer.
0: Mmh.
1: En tout point, t'essaies de t'améliorer. Et donc, ce qui fait que, vu que j'ai encore des doutes, eh ben, j'essaie de combattre ces doutes. Donc, ça me pousse ça me pousse à avancer, à me battre, tu vois, et à faire que parce que je combats mes doutes et en même temps j'ai encore des rêves et donc ça me tire parce que je suis pas encore arrivé là où je veux arriver. Donc je suis les deux, tu vois. Je pense que je suis un mix des deux et ça qui me permet de continuer à avancer
0: et de progresser constamment. Il y a une personne qui justement est elle avide de savoir, cultivée, elle parle beaucoup avec les autres, elle envoie du lourd. Qui avait une question pour toi? Je crois que tu aimes beaucoup cette personne.
2: Monsieur Doucet, comment tu vas? Salutations à toi mon ami, on est ensemble, bravo encore pour le travail. J'ai une petite question pour toi parce que je sais que tu es un homme engagé. Je voudrais savoir ce que tu penses du climat politique actuel. Voilà, c'est pas un cadeau que je te fais, mais les différentes guerres en Israël, en Palestine, Donald Trump, tout ce qui se passe. On aimerait bien avoir ton avis sur le sujet. On est ensemble frérot, peace out.
0: Edgar Yves, brillant.
1: Ouais, très brillant.
0: Ouais.
1: Très brillant.
0: Merci Edgar.
1: Ouais. Aussi bon en interview que sur scène.
0: Tu vois?
1: Ouais. Et ça, c'est chaud.
0: Ah ouais. Et il se positionne. Et il envoie quoi? Et il envoie du bois. Ouais. Et j'ai vu que tu le suivais. Ouais, ça, est-ce que tu m'as pas beaucoup étonné, en fait, vous vous suivez.
1: Ouais, on se follow. Mais on s'est très peu parlé. Donc, en vrai, là, c'est la première fois que.
0: Bah, voilà. Et moi, je t'ai entendu dans des débats et dans des discussions que j'ai pu avoir aussi avec Edgar. Mm-hmm. Donc, j'espère que vous rencontrerez en vrai. Je pense que ça a donné de beaux échanges.
1: Ouais, de ouf. Oh, c'est clair et net.
0: Comment tu vois le monde aujourd'hui dans sa globalité, sans rentrer dans des trucs très précis, parce que c'est beaucoup plus trop pointu, il faut beaucoup plus de temps, je pense. Et qu'il faut arrêter.
1: Faudra faire une émission sur ça.
0: Exactement, tu vois. Et je pense même plusieurs émissions.
1: Ouais, de ouf.
0: Tu vois, il y a trop de raccourcis qui se font aujourd'hui. Et donc, respectons les sachants, mais quelle est ta vision de l'atmosphère actuelle?
1: Écoute, l'atmosphère actuelle, je peux pas mentir, je peux pas enjoliver, l'atmosphère actuelle, c'est clairement pas la meilleure qu'on ait connue. Moi, après, ma vision globale sur le monde. Alors là, je rentre dans la partie où peut-être que je vais pas être fataliste, défaitiste, etc., tout ce que tu veux, mais bon, écoute, c'est la vie, c'est comme ça. En tout cas, moi, c'est comme ça que je vois les choses. Moi, je pense que, t'as vu, en fait, les êtres humains, on est juste des animaux, comme les autres animaux du règne animal, tu vois. On est des animaux. La seule spécificité qu'on a par rapport aux autres animaux, c'est notre aptitude à, en fait, on a conceptualisé nos vies. Mmh. T'as vu, les animaux, je sais pas, dans la jungle ou dans la savane ou ce que tu veux, ils se contentent de suivre leurs instincts. Mmh. Leur instinct, c'est de survivre et de se nourrir.
0: Voilà. Donc, tu jamais en plus gratuitement.
1: Voilà, tu vois, en fait, il y a aucun concept autour de ça.
0: Bien sûr.
1: C'est de l'instinct pur. T'as vu, c'est de l'instinct animal pur. Mmh. Et la seule différence avec nous, on est des animaux un peu différents dans le sens où t'as vu, eh ben, ces instincts-là, on les a organisés autour de concepts. T'as vu ou pas? C'est-à-dire que, quand, par exemple, tel pays attaque tel pays pour récupérer les ressources du sol de ce pays-là, c'est le même principe que le lion qui va attaquer un tigre, un antilope, c'est-à-dire qu'il marque son territoire et il veut se nourrir. Mm-hmm. Tu vois, en fait, c'est le même principe. C'est juste que nous, il y a des formes plus sophistiquées.
0: Et puis d'excès, en fait.
1: Totalement. Parce que là où l'animal, en effet, va tuer pour se nourrir.
0: Ouais.
1: T'as vu, lui, c'est vraiment de la survie pure. C'est vraiment
0: c'est
1: de l'instinct de survie pure.
0: C'est pas du narcissisme.
1: Exactement.
0: C'est pas du d'enrichissement.
1: En fait, c'est ça que j'appelle le concept que nous, on a mis autour de nos agissements. C'est qu'en fait, t'as vu, cet instinct de survie qu'on a de base, comme tous les autres animaux, notre intelligence nous a permis de conceptualiser tout un tas de choses qui fait que, voilà, on agit de cette manière-là. Mais en fait, au final, ça revient à la même chose. C'est les instincts animaux. Donc je pense que les humains, on est juste des animaux. Ce qu'on vit, c'est le règne animal. Ou c'est la loi du plus fort. T'as vu, ce n'est qu'une question de rapport de force. Toutes les guerres qu'il y a dans le monde, tous les conflits, il n'y a aucune guerre qui se fait pour défendre quelque valeur que ce soit. T'as vu, il y a zéro, il y en a aucune. T'as vu,
0: c'est du business.
1: Peu importe les mensonges que qu'on peut nous servir à longueur de temps, il y a aucune guerre qui se fait pour défendre des valeurs, il y a aucune guerre qui se fait pour libérer des femmes voilées ou je sais pas quoi, il y a aucune guerre qui se fait pour libérer qui que ce soit. Toutes les guerres, elles sont faites pour des intérêts bien précis. T'as vu ou pas, c'est du business pur, rien d'autre. Voilà, et c'est une question de rapport de force. Voilà, c'est tout. Est-ce que j'ai les moyens de t'envahir? Est-ce que t'as les moyens de te défendre? OK, si t'as les moyens de te défendre, je vais dealer avec toi, on va s'arranger. Si je vois que t'es sans défense ou en tout cas que t'as pas les moyens face à moi, je te la mets. Voilà, c'est aussi moi, c'est comme ça que je vois les choses. Et donc l'atmosphère actuelle, eh ben c'est ça. C'est, t'as vu, on est juste dans le monde tel qu'il est. Et pour moi, le monde, faut le voir tel qu'il est. T'as vu, on a été élevé à idéaliser le monde.
0: We are the world.
1: Et
0: we are
1: même,
0: the children.
1: Et surtout,
0: idéaliser les choses, quoi.
1: Et surtout idéaliser l'humain. T'as vu, on idéalise l'humain, c'est-à-dire que mais est-ce qu'ils ont pas un peu d'humanité? Alors que pour moi, l'humanité, c'est pas un gage de bonté. T'as vu, le fait d'être humain, c'est pas un gage de bonté du tout. T'as vu, on est des humains. On n'est pas plus bon qu'un lion. On n'est pas plus bon qu'un tigre.
0: Bien
1: on n'est pas plus bon qu'un singe. T'as vu ou pas? Voilà, on est juste des humains. Voilà, donc nous, c'est notre espèce. Voilà, on est des êtres vivants au milieu d'autres êtres vivants. Nous, notre espèce, c'est l'espèce humaine. Voilà, et puis il y a les félins, il y a les ce que tu veux, et ainsi de suite. Et je pense qu'on se trompe en idéalisant l'humanité. Voilà. Donc moi, voilà. C'est comme ça que je vois les choses, que je vois l'humain et que je vois le monde. C'est la jungle. Fin.
0: Dans le titre que t'as dédié à ta maman qui est décédée il y a quelques années, maintenant paix à son âme, Fleur d'automne. Tu dis que ta maman te disait, fils, t'as trop de colère en toi.
1: Ouais.
0: Qu'est-ce qui générait de la colère chez toi? Parce que là, ton constat, il est froid, glacial, bim, pragmatique, factuel, et je le partage d'ailleurs. Mais qu'est-ce qui a généré de la colère chez toi? Est-ce que ça génère de la colère ou maintenant, avec le temps, justement, t'as pris du recul et tu dis, ok, bon, bah, c'est comme ça, c'est la
1: colère. Ouais, maintenant, j'ai pris du recul.
0: C'était quoi la colère?
1: En fait, la colère dont ma mère me parlait, c'est plein de choses. Mmh. C'est la colère, dû à la vie d'une manière générale, tu vois, des trucs qu'on a pu vivre et tout, des trucs qu'on a pu vivre, que j'ai pu vivre dans ma jeunesse, dans ma vie d'une manière générale, tu vois, et qui m'ont créé une sorte de, tu vois, fronçage de sourcils là, tu vois, où du coup, ouais, tu deviens quelqu'un qui est pas content, tu vois ce que je veux dire, et aussi, ouais, en effet, le monde que j'observe autour de moi, tu vois, où il y a plein de trucs où je me dis, mais non, mais attends, mais comment ça, tu vois. Injustice ou tout ce que tu veux, tout ce qui va pas dans le monde en vrai du manière générale et qui va me toucher de près ou de loin, tu vois. Et donc ça a généré beaucoup de colère en moi et tout et voilà et du coup ma mère me dit souvent, tu sais, t'as trop de colère en toi. Tu vois, faudrait que tu trouves une manière de t'apaiser, tu vois, pour que même dans ta musique tu puisses envoyer plus d'amour. Tu vois. À l'époque quand elle me disait ça, je disais ouais, mais vas-y maman, tu peux pas comprendre parce que pour moi c'était juste une parole de daronne. Mmh. Et je connais, quand t'es un peu jeune, pour toi, les darons, ils sont à l'ouest. Ils comprennent rien. C'est des darons, tu vois. Vas-y, mais toi, tu connais pas, tu comprends pas. Tu peux pas comprendre, moi, ce que je vis dehors. Tu peux pas comprendre ce qui, en fait, tu captes pas. Vas-y, laisse tomber, tu vois. Mais en vrai, elle avait très bien compris. Elle savait très bien, tu vois. C'est nous, on est cons. On pense qu'on a la vision de fou, mais c'est juste que maintenant, je comprends ce qu'elle voulait dire. Et en effet, t'as vu, j'ai appris, le détachement.
0: Pour conclure, on a un rituel qui consiste à passer un message universel aux centaines de millions de personnes qui nous suivent dans le monde. Okay. Quel serait-il, mon frère ?
1: Aimons-nous les uns les autres, aimons-nous vivants. Ouais, ouais. Aimons-nous les uns les autres et aimons-nous vivants. Parce que c'est très important de dire aux gens qu'on aime, qu'on les aime, tant qu'ils sont en capacité de l'entendre. Et aimons-nous nous-mêmes. En fait, en nous aimant nous-mêmes, je pense que ça conditionne du coup notre manière d'aimer le reste du monde en vrai.
0: Bien sûr.
1: Donc voilà, c'est vrai. C'est...
0: Merci. Et puis la famille, je vous donne rendez-vous la semaine prochaine, même heure, même endroit. En attendant, allez sur la chaîne YouTube de Légendes Urbaines, abonnez-vous, cliquez, likez et envoyez que du positif. De toute façon, quand c'est négatif, on vous strike. Voilà, c'est réglé. On préfère ça qu'avoir des bons algorithmes. Que du love, que du positif. Et comme à l'habitude, je vous dis paix. Amour, lumière sur vous. One love la famille, one love Dossé.

0: je veux bien vous servir d'exemple.
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1: Julien Coquel-Rohem.
2: Bonjour à toutes et tous, à la une de l'actualité, l'Ukraine, 35 ans jour pour jour après sa déclaration d'indépendance, alors que la guerre avec la Russie s'intensifie dans les airs et tue de plus en plus de civils, une nouvelle marque de soutien des alliés de Kiev. Aujourd'hui, la coalition des volontaires se réunit et le Premier ministre britannique Andy Burnham sera en visite dans le pays. À la une également la visite du prince héritier Mohamed Ben Salman en France et la possible annonce dès aujourd'hui d'un projet de parc d'attractions piloté par un fonds souverain saoudien au nord de Paris. Et puis on part aussi en Indonésie où 1500 militaires supplémentaires vont être déployés sur l'île de Bornéo face aux incendies qui ravagent ces forêts. C'était il y a 35 ans, jour pour jour, en plein effondrement de l'Union soviétique, l'Ukraine déclarait son indépendance le 24 août 1991, un choix validé quelques mois plus tard par plus de 90% des électeurs lors d'un référendum et qui devait ouvrir une période qui semble bien loin aujourd'hui, celle de la diplomatie entre l'Ukraine et la Russie, de l'accord de 1994 par lequel Kiev avait renoncé à ses armes nucléaires en échange de garanties de son intégrité ou encore avec le traité d'amitié russo-ukrainien signé en 1997. Peut-on croire a posteriori que les graines du conflit d'aujourd'hui étaient pourtant déjà plantées il y a 35 ans? C'est ce que croit en tout cas un témoin de la déclaration d'indépendance ukrainienne, l'ancien diplomate français Hugues Pernet, premier ambassadeur de France à Kiev au début des années 90.
3: Dès le 26 août, la Russie, M. Yeltsin, fait une déclaration très importante qui dit en substance: si l'Ukraine va vers l'indépendance, la Russie aura des revendications territoriales concernant le Donbass et la Crimée. Donc c'était le 26 août, vous voyez, 2 jours après. Or, les Ukrainiens, quand ils ont proclamé leur indépendance, le Parlement ukrainien, quand il a proclamé son indépendance, c'était pas de la liesse générale, c'était de l'inquiétude. Il faut savoir qu'à cette époque, il y avait, je les ai pas comptés, mais mettons 700 000 soldats soviétiques sur le territoire ukrainien. Et la question qui se posait à Kiev, leur inquiétude, c'était de se dire: que vont faire ces 700 000 soldats soviétiques si on continue vers l'indépendance? C'était une sécession. Donc M. Gorbatchev était censé maintenir l'intégrité de l'Union soviétique et il n'était pas exclu à ce moment-là qu'il fasse intervenir ses soldats. M. Gorbatchev ne l'a pas fait. Mais c'est M. Yeltsin, lui, qui a pris la décision de dire: si ça continue comme ça, nous, on modifiera les frontières.
2: L'ancien ambassadeur français à Kiev, Hugues Pernet, joint par la rédaction en russe de RFI, et le 35e anniversaire de l'indépendance de l'Ukraine, marqué aujourd'hui par de nouvelles marques de soutien des alliés de Kiev face à Moscou, une réunion de la coalition des volontaires, co-présidée par la France, l'Allemagne et le Royaume-Uni. Le Premier ministre britannique Andy Burnham sera en visite à Kiev aujourd'hui, aux côtés du président du Conseil européen, Antonio Costa. Andy Burnham qui doit annoncé sur place un soutien britannique pour favoriser la production en Ukraine de missiles à longue portée, alors qu'en Russie cette nuit une attaque de drones ukrainiens a tué 2 mineurs dans un centre d'accueil du sud-ouest du pays. Au Moyen-Orient, une tentative d'amorcer une désescalade après les bombardements israéliens en Syrie ces derniers jours. La Syrie et Israël ont pris part dimanche à des pourparlers en Jordanie sous la houlette des États-Unis pour faire en sorte notamment que les tensions entre Israël et la Turquie ne se répercutent pas sur le territoire syrien. syrien. L'agence de presse syrienne Sana affirme que les échanges ont notamment porté sur des dispositifs concrets pour stopper les opérations israéliennes dans le pays, sur la relance de discussions pour un accord sécuritaire et sur les moyens d'apaiser les tensions entre Tel Aviv et Ankara. La situation au Moyen-Orient au menu aujourd'hui de la visite officielle de Mohamed Ben Salman qui se poursuit à Paris. Le prince héritier d'Arabie Saoudite doit aussi prendre part à un forum économique pour renforcer les échanges entre Paris et Riyad. De nombreux contrats sur la table et notamment un nouveau parc d'attractions autour de l'univers du manga Dragon Ball. Il pourrait voir le jour à Cergy, au nord de Paris, sur le site abandonné du parc Mirapolis, construit dans les années 80. Le projet piloté par un fonds souverain saoudien pourrait être annoncé officiellement dès aujourd'hui. Alors comment réagissent les futurs voisins de ce parc d'attractions? Reportage à Cergy, Théo Renaudon.
4: Au bar tabac de la place centrale, devant son café, Aziz tente de convaincre ses voisins que ce projet de parc est une bonne chose.
5: Ça va faire beaucoup de taf pour les gens qui habitent juste à côté. Si tu as envie d'ouvrir un petit truc à côté, tu auras plus de chance. Même à l'intérieur, peut-être, je ne sais pas, tu vois. Mais en tout cas, je sais que ça va ramener du travail parce qu'il y aura, c'est immense.
4: Mais aujourd'hui, des dizaines de caravanes blanches slaloment entre les ruines des attractions jaunies de l'ancien parc Mirapolis. Ce sont 400 gitans qui vivent ici depuis 10 ans.
6: Bonjour.
7: Moi, je m'appelle Sarah.
6: Il vous inquiète ce projet de parc?
7: Nous, oui, on s'inquiète. Nous, on a du mal pour stationner avec les caravanes. C'est toujours le même problème.
8: On s'est attaché un peu ici, vous voyez.
9: On a monté des planches, on s'est fait des petites maisons. Bon, on a quand même l'eau. Et il y a les enfants, il y a la moitié des enfants qui vont à l'école. Voilà. Nous, on pensait qu'on allait rester ici. Bon, maintenant, après, si nous trouvons un bout de terrain pour nous reloger, qu'on a les toilettes, l'eau, le courant, quoi, ça serait bien.
4: Devant la porte du parc, Desi Haïf, élu La France Insoumise au conseil municipal de Cergy, regrette le manque d'informations sur ce projet et craint une crise des logements.
10: Les familles ont déjà beaucoup de mal à se loger et on sait que forcément, avec le tourisme de masse, pourrait y avoir une augmentation du prix des loyers avec une certaine forme de gentrification qui éloignerait automatiquement les familles avec le développement du Airbnb.
4: Le maire de la ville n'a pas voulu nous recevoir.
2: Théo Renaudon et la visite de Mohamed Ben Salman en France critiquée par ailleurs par plusieurs syndicats de journalistes français. Ils évoquent une provocation alors que les renseignements américains ont mis en lumière l'implication directe du prince héritier saoudien dans l'assassinat du journaliste Jamal Khashoggi en 2018. La colère des journalistes également au Togo. Après ce communiqué du gouvernement ce week-end au sujet des deux réalisateurs français et de leurs collaborateurs togolais, détenu dans le pays depuis la fin du mois de juillet, Lomé a fait état samedi d'indices graves et concordants à leur encontre et de poursuites notamment pour fausses déclarations. Les journalistes accusés entre autres de s'être rendus dans la région des savanes sans autorisation. Le patronat de la presse togolaise et le consortium de journalistes Truth Reporting Post dénoncent dans un communiqué conjoint une arrestation injustifiée. Pierre Clavé-Couveau est le coordinateur du consortium TRP.
11: Les raisons invoquées ne suffisent pas à placer un journaliste sous mandat de dépôt. Je pense que ça n'encourage pas la liberté de la presse. C'est un prétexte, en fait, pour rendre difficile le travail pour les journalistes. En 2024, un de nos journalistes qui travaillait pour TRP et devait réaliser une enquête dans ce périmètre, malgré l'autorisation que les autorités ont accordée à la requête du journaliste arrivé sur le terrain, on lui a refusé tout exercice. C'est ça la grande inquiétude, parce que aujourd'hui, placer quelqu'un ou bien placer un journaliste sous mandat de dépôt devient un pain quotidien pour les journalistes togolais, surtout sur les questions de sécurité, sur les questions du terrorisme. C'est un quotidien. On se demande, mais on peut ouvrir une procédure judiciaire, mais directement renvoyer un journaliste en prison, ça devient inquiétant pour nous.
2: Pierre Clavé-Couveau, joint pour RFI par Willy Diallo. Et puis plus de 200 000 hectares de terre détruits depuis janvier. En Indonésie, les feux de forêt continuent de ravager une partie de l'île de Bornéo. Le président indonésien Prabowo Subianto a fait le déplacement sur place ce week-end et ordonné face à l'ampleur des incendies le déploiement de 1 500 soldats supplémentaires. Juliette Pietraszewski.
12: 3 bataillons supplémentaires des forces armées nationales indonésiennes, 6 hélicoptères pour renforcer les opérations de largage d'eau à Bornéo. Pour les habitants de la province indonésienne du Kalimantan central, ces renforts sont les bienvenus pour lutter contre les flammes, comme en témoigne sur place Janang Palanungkai de l'ONG environnementale Wali.
13: D'après nos informations, l'intensité des feux de forêt et de végétation dans la région est effectivement à son plus haut niveau. Il y a des instructions données aux forces de sécurité militaires et policières pour concentrer tous leurs efforts sur l'extinction des incendies au Kalimantan central. Mais des autorités locales critiquent cette approche. Il ne suffit pas d'éteindre les incendies. Le gouvernement devrait identifier les facteurs à l'origine de ces incidents.
12: La sécheresse en Indonésie, comme celle en cours, est généralement provoquée par le phénomène climatique naturel El Niño. Mais le changement climatique d'origine humaine peut aussi amplifier ses effets. Pour les ONG, il existe également des problèmes de gestion des terres et des forêts, avec la destruction de zones humides favorisées par les activités minières et la production d'huile de palme à Bornéo. Au total, dans l'archipel indonésien, les incendies survenus entre janvier et juillet ont ravagé plus de 200 000 hectares de terre.
2: Juliette Pietraszewski, 3h10, en temps universel, l'info continue sur RFI.
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15: Bonjour à toutes et à tous. Bienvenue dans Un jour au village. La valorisation des semences de variétés locales est l'une des solutions pour améliorer la sécurité alimentaire, surtout quand il faut désormais tenir compte du dérèglement climatique. À Madagascar, le CTAS, le Centre Technique Agroécologique du Sud, a initié depuis quelques années la production de semences améliorées et adaptées aux conditions locales. Nous en parlerons dans quelques minutes avec notre invité Niaïna Tahir Randriana Risso, coordinateur du CTAS à Ambouvombé. Mais avant, la parole est aux radios partenaires. Cette semaine, la radio Alima FM en République du Congo. Alima FM est située à Bundji, au nord-ouest de la République du Congo, et elle porte le nom de la rivière qui borde la localité et d'autres villes de la région. Cet affluent du fleuve Congo est une source de revenus car il procure du poisson aux riverains. C'est au bord de ce cours d'eau qu'Alima FM a choisi de s'installer pour informer ses auditeurs. Le média traite des sujets d'intérêt communautaire, notamment l'éducation citoyenne, la protection de l'environnement, l'éducation aux médias et bien évidemment l'agriculture, une activité qui intéresse de plus en plus les jeunes de Bundji, selon le directeur d'Alima FM. Bonjour Arma Boniabeka.
16: Bonjour Madame Traoré.
15: Vous avez choisi de nous parler des zones agricoles protégées, devenues en partie une solution pour l'emploi des jeunes de Bundji.
16: Aujourd'hui, si ces zones agricoles protégées ont été mises à disposition de la jeunesse, c'est une politique d'ailleurs du gouvernement qui consiste à accompagner les jeunes afin de réduire le chômage en milieu jeune. Et c'est donc un véritable soulagement pour les jeunes qui hier ont pratiqué l'agriculture de manière un peu plus traditionnelle, puis le rendement n'était pas tel que c'était attendu. Or, avec le renforcement ou l'accompagnement des actions du gouvernement, non seulement ça permet de réduire le taux de chômage, mais également ça permet aux jeunes de se prendre en charge par eux-mêmes. D'autant plus qu'à Bundji, c'est d'abord avant tout une terre agricole. Donc au moment où nous parlons, l'agriculture est pratiquement en plein essor, en bénéficiant bien sûr du climat qui est mixte. Nous sommes dans un climat subéquatorial, donc il pleut abondamment, il y a également du soleil, et ce qui est favorable aux différentes plantations. Ces jeunes, également, ils avaient déjà créé quelques groupements coopératifs qui travaillaient toujours en synergie en vue de booster la capacité de production. C'est ce qui est venu comme une plus grande opportunité pour la jeunesse. Alors, lorsque vous êtes en coopérative, par exemple, il y a une prise en charge parce que dans chaque secteur, il y a ce qu'on appelle le secteur agricole. Or, le secteur agricole est une structure qui permet d'abord de recenser quels sont ceux qui sont capables, quels sont ceux qui ont des projets agricoles, qui vont justement essayer un peu de s'enregistrer au niveau de ce service. Une fois le dossier traité, et si le dossier est retenu, alors, par rapport à votre coopérative, vous êtes donc retenu et vous travaillez en synergie.
15: Et sur ces parcelles dédiées, qu'est-ce que ces jeunes-là cultivent?
16: Les principales cultures sont du genre le manioc, on a l'arachide, On a également l'igname.
15: Avant la mise en place de cette politique agricole, que faisaient les jeunes de Bundji? Est-ce qu'ils s'intéressaient à l'agriculture ou bien ils avaient du mal à accéder à la terre?
16: Bon, ils s'intéressaient pas du tout. L'accession à la terre, bon, dépendait d'abord avant tout de la volonté d'abord. Parce que l'activité n'était pas considérée comme une activité que les jeunes devaient prendre en charge. C'était comme une activité réservée aux traditionalistes, ainsi de suite et tout. Parce que la plupart des jeunes, à l'époque, ils visaient beaucoup plus la fonction publique, hein. Donc l'agriculture, à cette époque, était comme un peu minimisée au départ. Maintenant, au fur et à mesure que les choses évoluent, bon, la fameuse fonction publique, elle est quasiment saturée, au point où les jeunes ne trouvent plus leur compte rapidement. Et au fur et à mesure, l'âge aussi augmente. Donc, bon, on a trouvé cette politique pour donner de l'engouement, pour donner de l'envie vraiment dans cette pratique de l'agriculture.
15: Beaucoup de jeunes ont donc été convaincus et se sont lancés.
16: Ah oui, effectivement, à Bundji, chaque matin, on voit les jeunes qui sont lancés dans l'activité, filles comme garçons, hein, parce que principalement, Bundji a deux zones agricoles protégées, composées majoritairement des jeunes, que ce soit vers le côté est, que ce soit vers le côté ouest. En tout cas, ils se sont intéressés parce que quand ils ont produit, ces produits ont été vendus, bon, nombre de jeunes se prennent en charge, mais ils peuvent maintenant acheter les ordonnances pour leur propre santé, assurer les frais scolaires aussi de leurs enfants. C'est ce qu'ils n'ont pas compris au départ.
15: Merci beaucoup, Armand Bouniabeka.
16: Merci, Madame Traoré.
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15: À Madagascar, le Grand Sud est une région sèche avec une pluviométrie très faible. Les ressources en eau sont très rares et les sols parfois très peu fertiles. Les agriculteurs peuvent ainsi être confrontés régulièrement à une pénurie de semences et des déficits alimentaires fréquents. Mais depuis quelques années, ils ont à disposition des semences locales de céréales comme le mil et le sorgho, produites par le CTAS, le Centre Technique Agroécologique du Sud. Nous sommes avec Nyaina Tahir Randirenariso, coordinateur du CTAS à Ambouvombi. Bonjour Nyaina Tahir Randirenariso.
18: Bonjour Madame Traoré.
15: Le domaine d'expertise du CTAS, c'est plutôt l'agroécologie. Comment vous vous êtes retrouvé dans la production des semences issues de variétés locales?
18: Le CTAS est une ONG qui œuvre dans la recherche et la promotion des techniques adaptées dans le Sud. Et, comme vous l'avez dit, l'agroécologie est parmi nos domaines d'expertise. Mais aussi, il y a la promotion et la recherche sur les semences. La diffusion de l'agroécologie repose surtout sur la disponibilité de semences adaptées et améliorées propres à la région.
15: Trouvées dans la production des semences issues de variétés locales.
18: Le CTAS est une ONG qui œuvre dans la recherche et la promotion des techniques adaptées dans le Sud. Et, comme vous l'avez dit, l'agroécologie est parmi nos domaines d'expertise, mais aussi il y a la promotion et la recherche sur les semences. La diffusion de l'agroécologie repose surtout sur la disponibilité de semences adaptées et améliorées propres à la région où l'on travaille.
15: Comment avez-vous commencé la production?

0: satisfaction à l'égard de la classe politique, régionale et nationale, à l'égard du système politique et des médias établis en permanence dénoncés. Face à ces frustrations, l'AFD veut positiver, par exemple, en cultivant une certaine nostalgie pour l'ex-RDA. Si personne ne veut le mur de Berlin et des barbelés, cela fait écho au sentiment de beaucoup d'avoir été colonisé par l'Ouest. L'AFD, c'est la revanche de l'Est. Hier, Ulrich Siegmund a à nouveau monté, suivi par plusieurs milliers de personnes, sur sa mobilette est-allemande, une Simson, symbole de liberté du temps de la RDA. Elle rappelle aux plus âgés de bons souvenirs. Pour les plus jeunes, c'est un moyen d'afficher leur identité Est.
1: Et on le disait, Pascal, l'AFD est donc largement favorite en amont des élections du 6 septembre.
0: Le parti d'extrême droite obtient jusqu'à 42% dans un récent sondage en raison du mode de scrutin. Cela signifie que l'AFD est très proche d'une majorité en siège, qui lui permettrait bien sûr de gouverner seul. L'objectif est donc de pousser encore un peu l'avantage durant les deux semaines qui viennent. La ferveur des supporters, l'espoir que mettent beaucoup dans l'AFD, la large acceptation du parti dans la société rend cette perspective plausible. La CDU qui gouverne la région avec les sociodémocrates et les libéraux est largement distancée dans les sondages avec près de 20 points de retard. Ses partenaires actuels font de la figuration. La seule option réaliste pour les chrétiens-démocrates serait une coalition qui intégrerait le parti de gauche Die Linke, mais les conservateurs rejettent toute alliance avec ce parti comme avec l'AFD. Vous le voyez, tout cela ressemble étrangement à une impasse.
1: Et on semble se rapprocher quand même inéluctablement d'un gouvernement dirigé par l'AFD en Saxe-Anhalt. Ce serait une première depuis la guerre. Ça ressemblerait à quoi ?
0: L'alternative pour l'Allemagne est un des partis d'extrême droite les plus radicaux en Europe, parmi ceux qui comptent, et la fédération de Saxe-Anhalt a produit un programme encore plus radical que celui du parti au plan national. Mais avec des mesures non finançables, non réalistes, car dépendant de Berlin et non de la région, l'AFD explique maintenant que tout cela est à comprendre sur la longue durée pour ne pas décevoir les électeurs. Mais l'essentiel est ailleurs. Il s'agit d'écrire une page d'histoire le 6 septembre à laquelle d'autres chapitres doivent venir s'ajouter dans d'autres régions et à moyen terme au plan national.
1: Merci Pascal Thibault, correspondant de RFI en Allemagne avant donc ces élections en Saxe-Anhalt. On suivra ça sur RFI. Place maintenant à notre invité culture. Ce matin, on reçoit la journaliste et romancière Iman Ahmed qui se livre sur l'histoire de son père. Une histoire qu'elle a découverte tardivement, après son décès d'ailleurs. Elle pensait que ce Djiboutien avait mené une vie tranquille. Eh bien, pas si tranquille que ça. Il fut en réalité l'un des promoteurs de la scène musicale à Djibouti dans les années 90. Et la suite, elle le raconte dans un récit romanesque. Abdallah Superstar, c'est aux éditions Actes Sud. Elle en nous en parle avec Olivier Roger.
2: Bonjour Iman Ahmed.
3: Bonjour.
2: Vous êtes autrice et vous publiez en cette rentrée littéraire un premier roman, un roman autobiographique intitulé Abdallah Superstar. On découvre rapidement dans ce texte que ce n'est pas seulement Abdallah la star, mais c'est aussi votre père, c'est votre pays d'origine, Djibouti. Et vous partez en quête de cette histoire paternelle entre Poitiers et Djibouti, qui était aussi une quête des origines. La première question que je voulais vous poser, Iman Ahmed, c'est de savoir si ce texte, qui est un récit romancé, et vous insistez dessus, fut pour vous un long processus de maturation.
3: Alors oui, complètement. C'est entre la période de l'enquête, je dirais une période qui prend à peu près 2-3 ans. Il a fallu à peu près 3 ans supplémentaires pour écrire, trouver la voie de ce livre. Donc je l'ai commencé à 25 ans, j'ai 31 ans. Voilà, ça prend un peu de temps pour arriver à un livre qui raconte bien cette histoire-là.
2: Alors cette histoire, on va en parler justement, c'est l'histoire de votre père. Vous avez découvert, après son décès, qu'il avait une chaîne YouTube. Et sur cette chaîne YouTube, vous avez découvert plein de choses extraordinaires. Racontez-nous.
3: Quelques années après son décès, je découvre cette chaîne YouTube sur laquelle il y a des clips, des enregistrements de concerts, des enregistrements studio, donc de l'image et du son, qui visiblement est daté des années 90 à Djibouti. Très vite, je réalise que j'ai devant moi en fait un matériau qui me semble assez magique, qui est de la pop djiboutienne. Une musique que moi je découvre, bien que j'ai grandi à Djibouti. Des artistes qui me fascinent, dont Abdallah, dont le roman porte le prénom. Je découvre l'ambiance des concerts à Djibouti dans ces années-là. Et à la fois la musique me touche, parce qu'on est sur une musique électronique avec des synthétiseurs, des boîtes à rythme. Et sur ces images-là, je découvre une ambiance qui tout de suite devient en fait le début d'une quête pour comprendre qu'est-ce qui se passe à ce moment-là dans ce pays.

0: à Djibouti, donc après l'indépendance. Et puis aussi, pourquoi mon père a ses vidéos sur son compte YouTube.
1: Et là, vous découvrez rapidement en enquêtant qu'effectivement, votre père a joué un rôle dans l'émergence de cette scène musicale djiboutienne, quelque chose que vous étiez loin d'imaginer.
0: Je comprends en appelant, en me déplaçant, en allant voir soit des spécialistes de la musique, soit des anciens amis, soit des personnes que je vois apparaître, dont je vois le nom apparaître sur les vidéos, que dans ce moment, dans cet âge d'or musical à Djibouti, mon père a eu un studio de musique dans lequel j'ai même habité. Je comprends qu'il a fait partie des ingénieurs, des producteurs de cette musique, donc qu'il y a cru énormément, comme beaucoup, qu'il l'a fait rayonner, qu'il l'a enregistré et qu'il a été au cœur de cette histoire-là, de ce moment musical de toute la région.
1: Dans la fin du texte, vous avez cette expression qui revient plusieurs fois, on s'en fout, c'est un conte. Le passé est un conte, mais pour vous, c'est un conte fondamental, si ce n'est fondateur.
0: J'ai cette formule, c'est un conte pour rappeler aussi que la fiction et que les histoires qu'on se raconte quand on est quelque part sont tout autant importantes qu'une vérité. Je trouve qu'il y a eu plein de romans de retour au pays qui ont eu une espèce de nécessité à raconter l'exactitude de ce qu'on voyait. Moi, je me suis plutôt dit, mais je crois que Djibouti a droit à la fiction aussi. Il y a des personnages historiques, évidemment, il y a une histoire qui est réelle. Les vidéos existent, Abdallah existe, mon père aussi. Mais j'ai le droit aussi de mettre de la fiction dans ça. C'est en ça un livre qui va m'accompagner et qui, je pense, peut accompagner aussi énormément de lecteurs.
1: Merci beaucoup, Imane Ahmed.
0: Merci à vous.
2: Notre invité culture qui publie donc Abdallah Superstar aux éditions Actes Sud, elle était interrogée par Olivier Roger.
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2: Et ce matin, on évoque les solutions qui existent pour soigner son cœur sans forcément avoir recours à la chirurgie lourde. Caroline Paré en parle avec son invité.
4: Professeur Roland Guetta, bonjour.
5: Bonjour.
4: Vous êtes cardiologue interventionnel à l'Institut de cardiologie d'Abidjan, où vous êtes également chargé de la recherche, de l'innovation et de la formation. Dans certains cas, une opération du cœur ne nécessite pas de chirurgie. C'est ça, la cardiologie interventionnelle. Pour quel type de problème, de maladie cardiaque, est-ce que cette cardiologie interventionnelle est recommandée ?
5: Mais la première maladie, c'est l'infarctus du myocarde, la crise cardiaque, où vraiment la cardio interventionnelle a permis de modifier le pronostic des patients qui vont boucher leur artère coronaire à l'occasion d'un cet infarctus. Et donc avec les outils de la cardio interventionnelle, on arrive au niveau du cœur et on réussit à réouvrir l'artère qui est bouchée. Il y a aussi aujourd'hui le remplacement des valves cardiaques sans ouvrir le thorax des patients. C'est une avancée majeure qui permet au cardiologue interventionnel, à partir d'un abord périphérique, donc une artère périphérique, d'arriver au niveau de la valve et d'implanter une nouvelle valve au patient qui a une pathologie valvulaire.
4: Est-ce qu'on peut dire quelques-uns des grands avantages de cette technique opératoire pour le patient ?
5: Premier grand avantage, c'est que le patient, il passe juste 48 heures, 72 heures à l'hôpital. Donc ça, c'est déjà important. Deuxième avantage, c'est que l'environnement anesthésique est moins lourd. Et donc, les risques opératoires sont amoindris. Et donc, ça permet au patient de moins souffrir de cette intervention et de pouvoir regagner son domicile le plus tôt possible.
4: Merci, professeur Roland Guetta. 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
2: À tout à l'heure, Caroline Paré, le retour de l'actualité africaine dans 4 minutes. Mais d'abord de la musique, c'est dans notre playlist du mois sur RFI. Voici la chanteuse française Berry qui s'était fait connaître en 2008 avec l'album Mademoiselle qui avait rencontré un grand succès. Elle en est maintenant à son troisième album, il paraîtra prochainement, avec notamment ce titre Tropical Song, dans lequel elle chante sur fond de musique exotique le retour du bonheur après de grosses peines. Voici Tropical Song, Berry sur RFI. Ce n'est pas...

C'est pourtant bien Tropical Song de Berry, à retrouver avec tous les autres titres de notre playlist officielle sur RFI.fr, rubrique musique, ou sur votre plateforme d'écoute favorite. Restez avec nous, l'actualité africaine revient dans un petit peu plus d'une minute. Je vous dis à tout de suite.

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5: Il est 6h30 à Paris et Khartoum. Merci d'écouter RFI 5h30, Anne Jamena. Bonjour Arthur Ponchelet.
6: Bonjour Gaëtan et bonjour à vous qui nous écoutez.
5: À la une de votre journal, des frappes de drones de l'armée soudanaise sur le sol tchadien.
6: C'était jeudi dernier, les forces du général Al-Burhan ont visé une colonne de véhicules partie de Libye pour rejoindre le Soudan. Une incursion d'une telle ampleur est inédite au Tchad, nous dit un chercheur. À une semaine de la rentrée scolaire, les autorités congolaises précisent le dispositif pour les écoles dans les zones touchées par Ebola. Un système à trois niveaux, de la rentrée normale jusqu'au cours à distance. La une, c'est aussi l'observatoire du changement climatique au Cameroun qui promet de la pluie cette semaine dans l'est du pays. Les agriculteurs l'attendent désespérément. Et puis les sports dans 10 minutes. Et le retour de la balle orange à Brazzaville. Suspendu par la Fédération internationale, le basket congolais a renoué avec les compétitions africaines. On entendra la détermination du président de la Fédé. Quand la guerre déborde des frontières du Soudan, l'armée tchadienne a donc dénoncé une nouvelle incursion des forces armées soudanaises sur son territoire. C'était jeudi dernier, mais on ne l'a appris que ce week-end. Ces bombardements donc dans le département de Mourdi, près de la frontière. Nadia Ben Mahfoud, l'état-major général des armées, affirme que des avions et des drones du général Al-Burhan ont bombardé des colonnes de véhicules sur le sol tchadien.
7: La poursuite s'est prolongée sur une centaine de kilomètres sur le sol tchadien. Plus d'une dizaine de véhicules partis de Libye pour rejoindre le Soudan sont pris pour cible par des drones. Les colonnes se replient alors à Erdima, un plateau désertique situé dans le nord-est du Tchad, près des trois frontières tchadiennes, soudanaises et libyennes. Et selon l'état-major général des armées du Tchad, c'est lors de ce repli que les véhicules sont poursuivis et frappés par les drones des forces armées soudanaises, mais aucune victime n'est à déplorer côté tchadien. En revanche, pas un mot sur l'identité des combattants de ces colonnes. Pour le chercheur tchadien Remadji Wanati, cette zone est infestée d'éléments armés impliqués dans leur paillage clandestin ou liés à Saddam Haftar, commandant en chef adjoint de l'armée nationale libyenne. Le chercheur explique que la piste la plus probable est celle de combattants d'origine diverse, notamment tchadiens, libyens et soudanais, en route vers le Soudan pour soutenir les FSR. Ces derniers font régulièrement appel à des hommes armés, se prêtant volontiers au mercenariat, précise-t-il. Pour le chercheur, une incursion d'une telle ampleur sur le territoire tchadien est inédite. Elle relance la question du positionnement du Tchad dans le conflit soudanais. Fin de citation. Nadia Ben Mahfoud, N'Djamena, RFI.
6: Une mission de vérification du cessez-le-feu entre l'armée congolaise et l'AFC M23 prévue aujourd'hui à Minembwe, dans le sud Kivu. C'est en tout cas ce qu'indique le communiqué conjoint publié ce week-end à l'issue de pourparlers en Suisse. Kinshasa et le groupe politico-armé soutenu par le Rwanda se sont mis d'accord sur une feuille de route pour établir le calendrier des négociations. Autre communiqué publié ce week-end en République démocratique du Congo, celui de la Croix-Rouge. L'organisation s'inquiète des violences envers ses volontaires qui luttent contre Ebola. 11 incidents recensés en 100 jours d'épidémie, sans compter les attaques contre les structures de santé. Au moins 9 volontaires ont été blessés. Alors que le virus continue de circuler, près de 5500 cas confirmés, dont plus de 2600 morts. Dans ce contexte, comment organiser la rentrée scolaire le 1er septembre dans les provinces touchées par Ebola? Près de 2900 établissements sont concernés. Patient Ligaudy, à une semaine donc de la rentrée, le ministère de l'Éducation a instauré un système à trois niveaux, vert, orange et rouge.
8: Tout dépendra de la couleur attribuée à la zone où se trouve l'école. En vert, aucun cas confirmé. Rentrée normale, avec sensibilisation et mesures de prévention. En orange, des cas sont confirmés, mais les élèves restent en classe avec un dispositif sanitaire renforcé. C'est en zone rouge, là où le risque est élevé, où la transmission active, que les cours ordinaires en présentiel seront temporairement remplacés. Et pas question des visioconférences. Tous les 15 jours, les familles recevront des feuilles d'exercice centrées sur les apprentissages essentiels. Des programmes éducatifs seront aussi diffusés à la radio et lorsque c'est possible à la télévision. Aucun équipement numérique ne sera demandé. Les écoles resteront ouvertes comme au point de retrait. Parents ou élèves viendront récupérer les supports à des horaires échelonnés pour éviter les rassemblements. Le dispositif sera appliqué par période de 4 semaines et la carte n'est pas figée. Avant la rentrée, puis au fil de l'épidémie, chaque établissement pourra changer de régime selon l'évolution du risque sanitaire.
6: Une précaution d'autant plus importante que les enfants représentent environ 21% des cas d'Ebola selon l'UNICEF. Et toujours à propos de la fièvre hémorragique, le pape a appelé hier la communauté internationale à réagir. Dans sa prière dominicale place Saint-Pierre, Léon XIV a aussi exprimé sa solidarité avec les victimes du drame de Zomboï. Cette mine qui s'est effondrée la semaine dernière à la frontière entre la Centrafrique et le Cameroun. Le Cameroun et cette inquiétude des agriculteurs de l'est du pays, ils attendent désespérément la pluie. Elle a du retard dans les départements de l'Homme et de Djérém, mais l'Observatoire national sur les changements climatiques se veut plutôt rassurant. RFI Yaoundé, Emmanuel Juntap.
9: Au village Abou Boutila, à quelques kilomètres de la frontière centrafricaine, Baro Souli attend encore l'arrivée des grandes pluies qui vont arroser son champ de manioc.
10: La température, on ne comprend plus, il y a un changement, mais avant ce n'était plus comme ça quand même.
11: Il nous faut des pluies parce que dans deux mois, ça serait la saison sèche. Sans ça, tout ce qu'on a semé, ça ne va pas trop produire.
9: Doudou, une trentenaire, mère de 3 enfants, partage la même inquiétude.
12: Ce n'est pas le grand champ. Il faut beaucoup de pluie pour que je sème bien le gombo, la maïs et le mélange.
9: Selon l'Observatoire national sur les changements climatiques, il devrait pleuvoir dans cette partie du pays dans le courant de la semaine. De manière plus générale, de fortes précipitations sont annoncées d'ici le mois de novembre, explique Dr Marie-Laure Keyata, experte en climatologie à l'Observatoire national sur les changements climatiques.
13: Les quantités de pluie annoncées dans notre calendrier agricole seront favorables à la croissance des plantes dans la région de l'Est Cameroun. Il est annoncé du mois d'août à novembre un cumul d'environ 500 mm.
9: L'Observatoire reconnaît que le secteur agricole va être fortement impacté par les effets néfastes des changements climatiques cette année au Cameroun. Emmanuel Juntap, Yaoundé, RFI.
6: Le changement climatique qui entraîne, vous le savez, des épisodes climatiques extrêmes. Ainsi, Conakry, la capitale guinéenne, a été frappée ce week-end par de fortes pluies. Résultat, une immense décharge à ciel ouvert s'est effondrée. Le dernier bilan provisoire fait état de 31 morts. Le Premier ministre Bahouri s'est rendu sur place hier. Il a promis une assistance aux personnes affectées par ce drame. En Somalie, c'est la sécheresse qui inquiète les acteurs humanitaires. Le programme alimentaire mondiale alerte, manque d'eau, perte de récolte et de bétail. Résultat, 6 millions de personnes sont en situation de faim aiguë, soit un tiers de la population du pays. Le PAM s'inquiète aussi de la baisse des financements internationaux. L'aide alimentaire ne couvre que 12% des besoins. L'érosion de la solidarité internationale concerne aussi la quasi-totalité des pays du continent, avec des conséquences très concrètes. Zoom ce matin sur le paludisme, maladie transmise par le moustique. La lutte a progressé ces dernières années, notamment avec l'arrivée d'un vaccin, mais les coupes budgétaires, notamment américaines, menacent ces progrès, dit Roga Aziz Baldé.
14: Ces financements permettent d'assurer les traitements et les campagnes de prévention, mais les coupes budgétaires américaines fragilisent déjà le dispositif. Valérie Briand, médecin épidémiologiste à Épicentre.
15: Il y a encore beaucoup de pays qui dépendaient des financements internationaux pour l'achat et l'accès aux vaccins, mais aussi à la mise en œuvre en fait des campagnes de distribution des moustiquaires, de chimioprophylaxie.
14: La chimioprophylaxie fait justement partie des dispositifs touchés par pendant la saison des pluies, des agents de santé vont dans les familles pour donner chaque mois un traitement préventif aux enfants de moins de 5 ans. Une stratégie essentielle dans le Sahel où le paludisme circule surtout de façon saisonnière.
15: Je pense au Mali et au Cameroun. Et au Mali, l'année dernière, on a dû faire face au fait que ces campagnes de chimioprévention contre le paludisme, en fait, qui dépendaient des financements internationaux, ont été beaucoup plus difficiles à mettre en œuvre. Et au Cameroun, on a également un programme entre Épicentre et l'IRD. Et là aussi, le Cameroun, en raison en fait des coupures budgétaires, a eu beaucoup de difficultés en fait l'année dernière à mettre en place des visites à domicile.
14: Ces coupes budgétaires font craindre un recul dans la lutte contre le paludisme. L'OMS a déjà alerté, elle menace les progrès réalisés et pourrait mettre des millions de vies en danger.
6: Diaroga Sisbalde. En bref, au Mali, une vingtaine de soldats libérés hier. Ils étaient jusque-là détenus par les rebelles du FLA, le Front de Libération de l'Azawad, qui affirme de son côté qu'ils ont été échangés contre des personnes présentées comme des civils qui étaient détenues à Bamako. Une source sécuritaire malienne évoque plutôt de son côté la libération d'au moins 8 combattants du FLA. Et puis quand la diaspora africaine bouscule les codes de la musique électronique, ça donne un genre musical très particulier, la batida, battement en portugais. C'est à Lisbonne que ce style est né dans les années 2000, grâce notamment à la diaspora angolaise. Et le genre s'exporte désormais dans les grands clubs européens. Eva Massi.
16: La batida, un rythme percussif, saccadé et énergique.
17: La batida, c'est pas juste un genre musical.
16: Vanny Fox, d'origine angolaise, il a grandi à Lisbonne.
17: Mais aussi une histoire des diasporas. La batida est une musique électronique née à Lisbonne, profondément influencée par les musiques africaines, particulièrement le kudo angolais. C'est une énergie très dansante, donc s'il faut danser, il faut danser.
16: C'est en 2004 qu'on entend les premières notes de batida à Quinta do Mocho, banlieue de Lisbonne. À l'époque, DJ Lee Cox est encore un gamin, il danse et découvre ce nouveau son à l'école grâce aux plus grands.
18: Il venait à l'école avec des Nokia Express Music et il nous faisait écouter des morceaux de batida. Ce n'était plus le kuduro qu'on avait l'habitude d'écouter sur les cassettes de nos parents, c'était plus agressif. Et à l'époque, nous, les jeunes danseurs, on a encore plus aimé ce style.
16: En 2011, la batida se structure avec la création du label Principe Discos. Le mouvement commence alors à se faire connaître à l'international. Aujourd'hui, ces DJ jouent dans les clubs de Lisbonne, Paris, Berlin, Vienne ou Amsterdam et cherchent à faire découvrir la batida sur les scènes africaines.
6: Il est 5h42 à Luanda, 6h42 au Berghain, à Berlin.
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6: Bienvenue si vous nous rejoignez dans un gros quart d'heure, le retour de Clotilde Dumais pour RFI Matin. D'ici là, on est à Nollywood, le Nigeria, capitale africaine du film, et c'est là que l'on démarre ce matin une nouvelle série de reportages consacrés à la science-fiction africaine. On sera ensuite en Afrique du Sud où on le verra, de nombreux labels indépendants tentent de s'imposer dans le monde de la musique. Et puis notre invité est membre du Bureau Afrique de l'Organisation Mondiale de la Santé. On parle avec lui de la pénurie de soignants sur le continent. Mais d'abord les sports. Bonjour Baptiste Leduc.
19: Bonjour Arthur, bonjour à tous.
6: Et du foot à la une de votre journal. Le tournoi qualificatif de la Ligue des Champions Féminines de la CAF a débuté.
19: Il va se clôturer le 5 septembre prochain. 8 clubs ouest-africains sont en lice, répartis en 2 groupes pour tenter de décrocher l'unique ticket qualificatif. Ce tournoi UFOA B a lieu à Ouagadougou, au Burkina Faso, et les Ivoiriennes de l'ASEC Mimosa affrontent ce lundi les Ghanéennes d'Ampem Darkoa Ladies FC, finaliste malheureuse de la dernière édition. La SEC aborde ses préliminaires sans ses deux meilleures buteuses, Abibou Ouedraogo et Ami Diallo, qui ont quitté le club il y a quelques jours. La première a signé à l'Olympique de Marseille en France. La seconde s'est envolée pour les États-Unis et le Seattle Reign FC. Une absence qui inquiète certains supporters. Le coach Siaka Traoré a voulu rassurer tout le monde. Sa réaction au micro de Molamine Sissavané.
20: Déjà, nous avons commencé à recruter. Nous avons commencé la préparation. Voilà, il faut pas vite aller en besoin. Moi, je pense qu'un club, c'est ça. Hein. On forme des joueuses, on forme des joueurs. C'est pour les faire partie demain, pour que le club aussi gagne quelque chose. Moi, je pense que c'est ça. Mon souhait, c'était que après la Ligue des Champions, qu'on puisse transférer au moins une ou deux joueuses. Voilà, pour dire que le travail qui se fait, ça c'est du bon travail. C'est ce qui justifie le travail que nous on fait. voilà, nous avons recruté, on attend de voir.
19: Asec Mimosa, Ampem Darkoa, coup d'envoi 15h, temps universel. Et puis hier, en ouverture de ce tournoi, l'USFA à domicile a largement dominé les Béninoises du Dynamic FC de Calavi, 3-0.
6: Et toujours dans l'actualité du ballon rond, Baptiste, le gardien numéro 2 du Sénégal va rejoindre l'Arabie Saoudite.
19: Moridio s'apprête à quitter Le Havre. Le portier sénégalais va s'engager ce lundi avec le club d'Al-Shabaab, formation historique du football saoudien, où évolue également le Ghanéen Thomas Partey, qui a signé il y a quelques jours. La principale conséquence, Arthur, de ce départ de Moridio, c'est que Lionel Messi va devenir donc le gardien numéro 1 du Havre. Le Congolais était déjà titulaire hier pour la première journée de Ligue 1 contre Monaco. Et malgré la défaite 1-0, Messi a livré une bonne prestation avec 6 arrêts. Et après une première saison en tant que doublure, il semble prêt à endosser le costume de titulaire en Normandie.
6: Et puis on termine ce journal avec du basket. Après 9 années d'absence sur la scène internationale, la balle orange fait son retour à Brazzaville.
19: Une absence en raison d'une suspension de la Fédération internationale, mais ça y est, le basket congolais a renoué avec les compétitions africaines dans un premier temps. Les Diables Rouges ont participé il y a quelques semaines à Malabo en Guinée équatoriale aux éliminatoires de l'Afrobasket U18, une étape symbolique qui marque le début d'un nouveau chapitre pour la Fédération congolaise de basketball. Son président Fabrice Makaya Matevé se félicite de ce retour très attendu.
1: C'est un retour historique sur la scène internationale pour notre basketball, car après 9 ans d'absence, nous retrouvons enfin notre place au sein de la famille africaine et internationale. Le résultat sportif est important, certes, mais l'essentiel était de renouer avec la compétition internationale. Nous pensons que nos jeunes ont acquis de l'expérience face à des adversaires de qualité, et pour nous, c'est une base de travail qui nous permettra de progresser. À chaud, nous pouvons dire que notre priorité est de reconstruire durablement le basketball congolais, renforcer la formation des jeunes, relancer les compétitions internationales, accompagner les clubs et assurer une présence régulière de nos équipes dans les compétitions africaines. Et je pense que dans 2 ans, les autres nations africaines parleront de nous.
19: Et pour leur retour, les Diables Rouges U18 avaient terminé 3e, insuffisant pour se qualifier à l'Afrobasket.
6: Baptiste Leduc pour le Journal des Sports.
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6: Lundi 24 août, l'actualité internationale en une minute. Et d'abord Moscou qui confirme la fin de la mission diplomatique de son ambassadeur à Londres, soulignant au passage la détérioration des relations bilatérales tombées à un niveau historiquement bas. Pendant ce temps, le nouveau Premier ministre britannique Andy Burnham sera en Ukraine aujourd'hui pour son tout premier déplacement à l'étranger. Il co-présidera avec la France et l'Allemagne une réunion de la coalition des volontaires, les principaux soutiens européens de l'Ukraine. Rendez-vous pris alors que c'est aujourd'hui le 35e anniversaire de l'indépendance du pays. On appelle notre correspondante à Kiev dans le prochain journal dans quelques minutes. Le chef de la diplomatie indienne, Subramaniam Jaishankar, arrivé pour sa part à Moscou hier. Une visite de 2 jours durant laquelle le commerce bilatéral est à l'honneur, à l'heure où les achats indiens de pétrole russe ont doublé cet été par rapport au mois de février. Et puis la visite du prince héritier saoudien se poursuit aujourd'hui en France. Hier, aux côtés d'Emmanuel Macron, Mohamed Ben Salman a assisté à la finale de l'IWC, la Coupe du Monde d'e-sport. Aujourd'hui, les deux chefs d'État présideront ensemble la première réunion du Conseil de partenariat stratégique franco-saoudien. 4h47, en temps universel, toute la semaine à partir d'aujourd'hui. RFI parcourt le continent à la découverte de la science-fiction africaine. Et quoi de plus naturel que de se rendre dès ce matin à Nollywood? Le Nigeria produit depuis plusieurs années de nombreux films de science-fiction, bien loin des super productions hollywoodiennes, avec une patte, un style bien particulier. Reportage à Lagos, Harmonie Pondinyaga.
21: Ola, un jeune homme qui naviguait dans les tumultes de l'adolescence, se retrouve finalement à composer avec les super pouvoirs d'une divinité Yoruba dont il est la réincarnation. C'est l'intrigue du court-métrage Ogun Ola, The War is Coming, réalisé par le collectif nigérian The Critics. Victor Josia, l'un des 5 réalisateurs du groupe, revendique l'appartenance à ce genre où les imaginaires sont inspirés et racontés par des Africains.
0: Nous avions une passion similaire pour les films hollywoodiens. Ce sont les films de super-héros que nous avons regardés. Spider-Man, Superman et tous les autres. Nous voulions cela aussi pour Nollywood. Nous voulions cela pour le Nigeria, nos propres super-héros, nos propres films dont nous pourrions nous vanter et être fiers.
21: Nollywood, deuxième industrie cinématographique mondiale, n'a vu émerger son premier long métrage de science-fiction qu'en 2020. En revanche, la production est bien plus développée en ligne, avec de jeunes réalisateurs qui s'essayent au genre, parfois uniquement munis de leur téléphone et de logiciels gratuits. Comme Divinzaendra Odera, diplômée en art théâtral de l'université de Benin City, elle écrit, produit et monte ses propres réalisations.
4: Le genre lui-même est déjà quelque chose qui nécessite généralement un énorme budget juste pour être exécuté. Je réalise que si nous avions plus de gens qui osaient commencer avec ce qu'ils avaient, malgré les détails techniques qu'il faudrait pour le genre, alors cela inspirerait la prochaine génération de cinéastes à faire plus.
22: As celestial guardian who possesses all the power of the cosmos and star constellations.
21: Aligo s'est créé Vortex, une agence créative fondée en 2013, d'abord maison d'édition pour bande dessinée, puis studio d'animation mettant en avant la science-fiction africaine. Pour Somtoa Julushuku, son fondateur, l'intelligence artificielle peut favoriser la création.
23: Ce que vous imaginez peut prendre vie. Vous savez, peu importe à quel point c'est fou, c'est aussi ce qui m'excite dans l'IA. Ce même niveau de flexibilité pour créer. Je pense donc que l'IA fournit en quelque sorte cette solution pour pouvoir imaginer et voir à quoi peut ressembler l'imagination.
21: En septembre prochain, se tiendra la deuxième édition du Naija AI Festival, dédié aux films africains créés à l'aide de l'intelligence artificielle. L'an dernier, plus de 300 productions avaient été présentées. Harmonie Pondiniaga, Lagos, RFI.
6: Et demain, cette série nous emmène au Rwanda, à la découverte cette fois des bandes dessinées de science-fiction. On vient de l'entendre, l'intelligence artificielle et les nouvelles technologies bouleversent l'industrie du cinéma. Ce n'est évidemment pas un cas isolé, celle de la musique aussi est chamboulée et on en parle dans Afrique Économie depuis la semaine dernière. Série de reportages pour raconter l'envers du décor de l'industrie musicale africaine. Ce matin, direction l'Afrique du Sud qui représente 80% des revenus musicaux d'Afrique subsaharienne. Résultat, dans le pays de l'Amapiano, tout le monde veut sa part du gâteau. Reportage à jour. Johannesburg, Valentin Hugues.
24: L'Afrique du Sud compte plusieurs milliers de labels indépendants. Mzoguizi Ntambo travaille pour l'un d'entre eux, Pika Records, enregistré en 2025.
25: Nous souhaitons que les artistes conservent leur indépendance en les accompagnant de projet en projet. Un artiste va nous demander de l'aide en relations publiques, par exemple. Alors on lui dit, voilà comment on va intervenir sur ce projet spécifique. Mais notre label ne possède pas les artistes. L'idée, c'est que nous grandissions ensemble, le label et les artistes.
26: We always encourage artists to grow with the record label.
24: Cette indépendance permet aux artistes sud-africains de conserver leur identité. Illustration avec le tout dernier projet du label Pika Records, Imali de Lix Dalayon, qui mélange l'anglais et le Kosa, un son produit par Stembi Sotwala.
27: Je me contente de produire pour les autres. Je suis 100% indépendant. Pika est un label indépendant et ensemble on collabore. Je produis pour eux et quand le son est commercialisé, nous partageons les bénéfices.
24: Car face à une industrie musicale à la croissance fulgurante, en plus de performer, les artistes sud-africains veulent aussi porter la casquette de chef d'entreprise. Une tendance qui a poussé Sony, Warner et Universal à s'adapter, témoigne Gift Mladlozé, directeur de la Music Business Academy.
28: I don't think there will be a point.
29: Je ne pense pas que les majors vont disparaître, car elles évoluent. Elles cèdent une grande partie du contrôle qu'elles avaient et permettent aux artistes d'avoir leur mot à dire. Mais quand on parle d'indépendance aujourd'hui, en réalité, ces compagnies finissent par vous signer. Ce qui change, c'est que vous signez avec votre propre société et qu'elles appellent ça un contrat de distribution.
28: And they call it a distribution deal.
24: Car si les labels indépendants garantissent l'authenticité, sur le plan financier, les multinationales contrôlent encore 70% des parts de marché en Afrique du Sud et empochent souvent la majorité des revenus, surtout quand un hit devient planétaire. Valentin Hugues, Johannesburg, RFI.
6: toute cette série sur l'industrie musicale africaine est à réécouter en podcast sur le site et l'application d'RFI. 4h53, en temps universel, les personnels de santé africains sont parmi les meilleurs au monde. Mais l'Afrique connaît une pénurie de soignants. Il en manque près de 6 millions à l'échelle du continent. Et pour parler de ce paradoxe ce matin, notre invité est membre du bureau Afrique de l'Organisation Mondiale de la Santé, responsable de l'information stratégique, Kwadjo Samboris Bediakon est au micro de Clotilde Hazard. Pour lui, cette pénurie va même bien au-delà de ce chiffre.
5: Si on vient greffer les aspects liés à la migration, les recrutements massifs des pays occidentaux dans les pays africains, cette pénurie là va au-delà de 5 millions de personnes de santé.
7: Comment éviter justement cette fuite des cerveaux?
5: C'est d'abord un engagement que les pays ont pris à travers ce qu'on appelle le code de recrutement des personnels de santé qui a été adopté à une assemblée mondiale de l'Organisation mondiale de la santé qui stipule que les pays qui ont un indice de couverture sanitaire universelle très bas ou une densité de personnel de santé très bas sont épargnés ou doivent être écartés du recrutement agressif et massif des pays qui ont déjà des indicateurs de couverture sanitaire universelle élevés et une densité relativement élevée par rapport à ces pays-là. Ce n'est pas un document qui est contraignant, mais c'est plutôt basé sur le respect de ces principes-là.
7: Est-ce que justement il est respecté?
5: Il y a de bons exemples quand même où certains pays, par exemple le Royaume-Uni, a signé des accords de coopération bilatéraux de recrutement de personnel de santé entre le Kenya, le Nigeria et le Ghana, qui essaient de compenser en fait ces recrutements-là. Mais à vrai dire, le fléau est beaucoup plus profond. Parce que on sait que les données prouvent que dans les 10 prochaines années, les pays occidentaux, surtout les pays de l'OCDE, auront un tiers de leur personnel de santé qui iront à la retraite. Et donc, face à cela, certains pays qui sont pas de bons exemples continuent toujours de recruter de façon agressive et massive, mais en utilisant plutôt des institutions ou des agences privées.
6: Entretien signé Clotilde Hazard, à écouter en intégralité dans une heure. Bientôt 5h, en temps universel. Dans 5 minutes, c'est RFI Matin qui commence avec Clotilde Dumay. D'ici là, le meilleur de Maman, comme tous les matins. Ce matin, Maman, vous nous dites qu'en politique, il est très important de ne pas confondre adversaires et concurrents.
8: Oui, si tu veux survivre dans le monde politique, au Gondwana ou ailleurs, il faut que tu saches qu'il y a une subtile différence entre adversaire et concurrent politique. Ouais, ouais, ce n'est pas pareil. Bah oui, ton adversaire politique est facile à géolocaliser sur ton GPS. Il est là-bas, dans le camp d'en face, et il veut ta place, mon ami. L'adversaire politique est ton ennemi officiel, ton rival déclaré. C'est celui contre qui tu mobilises tes militants, tes discours, tes slogans, tes petites phrases assassines, et parfois même tes grandes phrases qui ne servent à rien. Ton adversaire politique est celui que tu accuses de tous les maux du pays. Inflation, dette cachée, sécheresse, inondation, délestage et même parfois l'élimination de l'équipe nationale de football. Il est pratique, l'adversaire politique. Il sert de bouc émissaire national. Mais rassure-toi, pour lui, t'es la même chose. Mais ton concurrent politique, lui, c'est autre chose. Ton concurrent politique, c'est celui qui est dans ton camp. Oui, oui, théoriquement, vous êtes du même côté. Théoriquement, vous avez la même carte du parti, le même programme, les mêmes valeurs, la même vision officiellement. En réalité, vous avez surtout la même ambition, le même objectif, être le seul candidat. En tout cas, de vous deux, il ne doit en rester qu'un seul. Contre un adversaire politique, on débat. Mais contre le concurrent politique, on attaque. Toujours par derrière, par sous-entendu. On ne discute plus des idées, du programme ou de l'avenir du pays. Non. On discute des dossiers. On ressort des dossiers compromettants, des dossiers très anciens, soigneusement conservés dans un tiroir depuis 20 ans, au cas où. Le concurrent politique, c'est celui qui t'appelle mon frère en public. Mais en privé, tu n'es plus son frère, tu es son problème. C'est celui avec qui tu partages une photo de famille politique, mais dont tu coupes la tête au montage quand tu fais ton affiche de campagne. Et pendant que vous vous combattez, ton concurrent politique et toi, devine qui est en train de sourire tranquillement. Eh oui, l'adversaire politique. Lui, il est là, assis, en train de manger ses arachides grillées, en train de regarder le spectacle. Il ne fait rien.
9: Il observe, il analyse, il savoure. Parce qu'il sait une chose, plus vous vous affaiblissez l'un l'autre, plus sa victoire sera facile. Eh oui, Gondwana n'oublie jamais le théorème de président fondateur. En politique, il y a deux combats. Le premier, c'est contre ton adversaire politique. Mais n'oublie jamais qu'avant ce premier combat, il y a celui contre ton concurrent politique. C'est pour cela que notre leader bien-aimé se débrouille toujours pour être le sponsor de tous les concurrents politiques des gars de l'opposition gondwanaise. Il les finance et les regarde épuiser toutes leurs forces entre eux. Puis, quand vient le vrai combat, il n'a qu'à se baisser pour ramasser la mise. À demain.
6: À demain, Maman, et très bon réveil à vous qui nous écoutez. Merci de votre fidélité à la Radio du Monde. Vous restez bien avec nous. Le début des RFI Matin, dans une minute.
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12: Il est 5h en temps universel, 7h ici à Paris, 1h de plus à Kiev.
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12: Bonjour à tous, lundi 24 août, fête nationale pour l'Ukraine qui célèbre les 35 ans de son indépendance en pleine guerre contre la Russie. On va évidemment y revenir tout au long de ce RFI matin. Et d'abord dans votre journal, bonjour Julien Coquelrem.
13: Bonjour Clotilde, bonjour à tous. Et cette journée de l'indépendance marquée par une nouvelle démonstration d'unité des alliés de Kiev. La coalition des volontaires se réunit tout à l'heure et on appelle notre correspondante en Ukraine dans un instant. L'actualité ce matin aussi en France, Raphaël Glucksmann, officiellement candidat à la présidentielle après un long faux suspense et la suite à Paris de la visite du prince héritier Mohamed Ben Salman. On part aussi en Guinée dans ce journal avec cet éboulement meurtrier à Conakry dans la nuit de samedi à dimanche. Des habitations ensevelies par l'effondrement d'une montagne de déchets à cause des fortes pluies. Alors que du côté du Pérou, les pluies diluviennes là aussi ont coupé une importante route dans le pays. Des milliers d'automobilistes bloqués sur cet axe depuis une semaine.
12: C'était donc il y a 35 ans, jour pour jour, le 24 août 1991, l'Ukraine déclarait son indépendance.
13: Et la période qui s'en était suivie, celle de la diplomatie avec la Russie, semble bien loin. Aujourd'hui, un nouveau jour de l'indépendance en temps de guerre pour l'Ukraine. Même si Kiev va pouvoir compter aujourd'hui sur les marques de soutien de ses alliés, une nouvelle réunion de la coalition des volontaires et la visite dans le pays du Premier ministre britannique Andy Burnham. Alors que les frappes russes tuent de plus en plus de civils et que l'Ukraine manque de moyens pour les intercepter. Bonjour Emmanuel Chaz.
14: Bonjour.
13: Que peut-on attendre de cette réunion de la coalition des volontaires aujourd'hui ?
14: Eh bien écoutez, d'abord une réunion qui se tient en un jour hautement symbolique, vous l'avez rappelé, le 35e anniversaire de l'indépendance, une réunion à laquelle participeront en format hybride les dirigeants européens, le président français Emmanuel Macron, vous l'avez mentionné, le premier ministre britannique et le chancelier allemand Friedrich Merz sont déjà sur place, les dirigeants des pays baltes et nordiques, et on attend également Antonio Costa, le président du Conseil de l'Europe, avec trois axes principaux qui seront abordés aujourd'hui, la défense aérienne ukrainienne, alors que Kiev plaide auprès de ses alliés pour davantage de moyens d'interception, les garanties de sécurité qui pourraient permettre un cessez-le-feu durable si les négociations reprenaient, ainsi que les sanctions des alliés envers Moscou.
13: Et Emmanuel, on le disait, cette réunion et cette journée de l'indépendance se déroulent dans un contexte particulièrement tendu.
14: Exactement. Alors la nuit a été calme, mais ces dernières semaines, les frappes d'ampleur elles se sont répétées sur la capitale. Et on ajoute à cela une crise politique qui a duré tout l'été, depuis le remaniement gouvernemental et suite à l'éviction de l'ancien ministre de la Défense, Mikhaïl Fedorov, qui a ouvertement dénoncé la corruption rampante au sein du gouvernement et a appelé aux élections. Volodymyr Zelensky s'est exprimé sur la position du gouvernement quant à un scrutin. Il est soutenu en cela par le Parlement et par la population. D'une part, la tenue d'élection est proscrite par la loi martiale tant qu'il n'y a pas de cessez-le-feu. D'autre part, les conditions de sécurité et d'organisation d'élections ne peuvent être garanties à l'heure actuelle, selon le président ukrainien.
13: Emmanuel Chaz à Kiev pour RFI, merci beaucoup. Alors que du côté de la Russie, c'est une attaque de drones ukrainiens qui a tué deux mineurs cette nuit dans un centre d'accueil du sud-ouest du pays. Elle a aussi provoqué un incendie sur un site de la plateforme de commerce en ligne Ozone, visée pour le troisième jour d'affilée.
12: Lui dit avoir pris sa décision avec gravité.
13: Après avoir longtemps fait mine d'hésiter, il a donc rajouté son nom à une liste déjà longue. Hier soir, le député européen et co-président de Place Publique, Raphaël Glucksmann, a annoncé au journal de 20h de TF1 sa candidature à l'élection présidentielle en France de l'an prochain. Il passera par la case primaire qu'il a tenté d'éviter. Charlotte Turien-Tomacas, c'est donc la première étape d'un long chemin.
0: Après 3 mois de réflexion, c'est donc la fin d'un faux suspense. Raphaël Glucksmann participera également à la primaire du Parti Socialiste organisée au mois d'octobre. Une volte-face pour l'eurodéputé qui refusait encore récemment d'envisager cette option.
1: J'ai toujours dit que je voulais mener cette bataille avec mes amis socialistes. On va gagner l'élection présidentielle.
0: Raphaël Glucksmann part donc favori de ce scrutin auquel plusieurs socialistes comme Ségolène Royal, les députés Philippe Brun et Jérôme Guedj souhaitent participer en attendant la candidature possible du premier secrétaire du parti, Olivier Faure. Le candidat entend porter une ligne social-démocrate, pro-européenne et républicaine avec l'ambition de rassembler une gauche qu'il juge aujourd'hui profondément divisée.
1: Si je suis candidat aujourd'hui, c'est pour relever la France. Parce que vous savez, on a tous une boule dans le ventre quand on regarde ce qui est en train de devenir notre nation.
0: Réaffirmant son hostilité à la France insoumise, Raphaël Glucksmann tend la main aux écologistes.
1: Les écologistes ont eu raison avant tout le monde sur la catastrophe climatique que nous sommes en train de vivre. Je leur dis une chose simple. Venez avec nous fonder la République écologique.
0: Le candidat veut désormais installer sa campagne autour d'un message de rassemblement et de reconquête face à l'extrême droite. Une entrée officielle dans la bataille présidentielle à moins d'un an du scrutin.
13: Charlotte Turien-Tomacas du service politique de RFI.
12: Toujours en France, la suite de la visite de Mohamed Ben Salman.
13: Reçu par Emmanuel Macron tout à l'heure, alors qu'au Moyen-Orient, des pourparlers ont réuni hier Israël et la Syrie pour tenter d'amorcer une désescalade après les frappes israéliennes dans le pays ces derniers jours et les tensions avec la Turquie. La situation dans la région sera forcément au menu de la visite en France du prince héritier saoudien, même s'il l'a entamé hier sur une toute autre note. Mohamed Ben Salman assistait hier soir à Paris à la cérémonie de clôture de la Coupe du Monde d'e-sport, la pratique compétitive des jeux vidéo, un domaine dans lequel Riyad a massivement investi, notamment pour transformer l'image du royaume, Nicolas Rocard.
4: Pour cette première édition du mondial d'e-sport en dehors d'Arabie Saoudite, du fait de la guerre au Proche-Orient, Mohamed Ben Salman se devait de faire le déplacement. Le prince héritier mise particulièrement sur les jeux vidéo dans le cadre de Vision 2030, son vaste plan de transformation du pays visant à l'émanciper des hydrocarbures. En 2022, Riyad a lancé sa stratégie, 250 entreprises, 39 000 emplois, 13,3 milliards de dollars de contribution du secteur des jeux vidéo d'ici 2030. L'e-sport World Cup est la vitrine de ce soft power. Lancé en 2024, la compétition héberge durant 2 mois les plus grandes stars des jeux vidéo dans les rues de la capitale du royaume. Mais l'Arabie Saoudite se diversifie dans le domaine grâce à son fonds souverain. Il vient de franchir une nouvelle étape en participant avec un consortium au rachat du géant Electronic Arts pour 55 milliards de dollars. Riyad met donc la main sur les plus grandes franchises de jeux vidéo de sport avec un objectif clair: changer auprès des jeunes l'image d'un pays critiqué pour ses restrictions de la liberté d'expression, les nombreuses violations des droits de l'homme et les discriminations envers les femmes.
13: Nicolas Roca et la visite en France de Mohamed Ben Salman, vertement critiquée justement par plusieurs syndicats de journalistes qui dénoncent une provocation, alors que le prince héritier avait un temps été mis au ban de la communauté internationale après l'assassinat du journaliste saoudien Jamal Khashoggi. C'était en 2018 et les renseignements américains avaient révélé l'implication directe de MBS dans cette affaire. Une plainte contre lui est en cours d'instruction en France pour torture et disparition forcée.
12: Plus de 2600 décès, près de 5500 cas. Désormais, l'épidémie d'Ebola continue de faire rage en RDC.
13: Et à l'occasion des 100 jours de la déclaration officielle de l'épidémie, la Croix-Rouge a tiré hier la sonnette d'alarme sur un obstacle majeur à la riposte contre cette épidémie, la méfiance et la violence visant ses équipes engagées sur le terrain. 11 incidents violents ont été recensés contre ces volontaires, avec plusieurs blessés. On en parle avec Pascal Moulégois dans le prochain journal Afrique, c'est à 5h30, temps universel.
12: En Guinée, au moins 31 morts dans l'effondrement d'une immense décharge à ciel ouvert.
13: À Dar es Salaam, dans la commune de Gbessia, à Conakry, les fortes pluies dans la nuit de samedi à dimanche ont provoqué cet éboulement qui a enseveli les habitations au pied de la montagne de déchets. La course est désormais engagée pour tenter de retrouver des survivants. Reportage sur place de notre correspondant Mouktarba.
15: Toute la journée, les recherches se sont poursuivies pour retrouver d'éventuelles victimes. Vers 2h du matin, dans la nuit de samedi à dimanche, une partie de la montagne des déchets s'est effondrée sur les habitations. Ce riverain explique son désarroi.
16: Nous voulons qu'ils n'ont qu'à enlever la décharge. Les autres ont été enlevés ici à cause de la décharge. Mais ça s'est répété aujourd'hui encore. Si on enlevait la décharge, c'était fini. Notre dernier espoir, c'était le pouvoir là.
15: De nombreuses familles attendent encore de nouvelles de leurs proches. Les secouristes, eux, avancent avec prudence, alors que la masse de déchets reste instable. Cet éboulement intervient sur un site déjà considéré comme dangereux. Selon le gouvernement, la fermeture de la décharge était même prévue ce dimanche avec des mesures d'évacuation des riverains. Madame Diana Boutouré, ministre de l'administration du territoire.
17: Ça fait des années qu'on cherche à ce que les gens puissent quitter cet endroit. Parce que vous-même, vous voyez les risques de santé que représente cette zone pour la population. Mais malheureusement, même hier, les équipes étaient encore sur le terrain pour demander à ce que les familles puissent être délocalisées. Nous allons faire en sorte que le reste des familles soient ailleurs.
15: À Dar es Salaam, le drame relance désormais les interrogations sur la sécurité des populations installées autour de cette décharge à ciel ouvert. Mouktarba Conakry, RFI.
12: Des fortes pluies également, Julien, au Pérou et des milliers d'automobilistes bloqués depuis une semaine.
13: La seule route qui relie le sud du pays à la capitale a été coupée en deux par des coulées de boue et environ 2000 personnes sont encore bloquées sur place, Martin Chabal.
18: Surpris par les inondations et les glissements de terrain sur la route, ces Péruviens sont passés en mode survie. Très peu de journalistes ont pu se rendre sur place, mais les rares interviews diffusées à la télévision témoignent de la détresse sur place.
19: On a notre voiture là-bas, bloquée à 3 km d'ici. Nous, on a décidé d'aller marcher pour acheter de la nourriture, parce qu'hier, on n'avait rien à manger.
18: Un pont aérien a été mis en place depuis samedi pour évacuer les personnes les plus vulnérables. C'est le cas d'Isabella, transportée dans un hélicoptère de l'armée.
20: Là-bas depuis une semaine, j'ai des jeunes enfants, même pas 10 ans, et on n'avait ni à manger ni à boire.
18: Si la route commence à être débloquée, ces coulées de boue ont affecté toute l'économie locale. Comme les camions ne peuvent pas passer, certaines villes du sud du pays ne reçoivent pas de marchandises et de carburant. Les prix à la station essence et dans les marchés ont commencé à monter, et la chambre de commerce d'Arequipa estime les pertes à près de 250 millions d'euros. Une situation catastrophique pour un intense épisode de pluie, mais sûrement rien comparé à ce qui attend le Pérou dans quelques mois. Le phénomène climatique El Niño promet d'être dévastateur en fin d'année et les pluies et les glissements de terrain attendus pourraient faire bien plus de dégâts dans tout le pays. Martin Chabal, Lima, RFI.
12: Et puis Julien lui a remporté hier le plus beau titre de sa carrière.
13: Le tennisman français Arthur Fils, sacré hier au Masters 1000 de Cincinnati aux États-Unis. Victoire en 3-7 contre Frances Tiafoe. Il va grimper de la 21e à la 11e place du classement mondial et devient aussi le 5e français de l'histoire à remporter un Masters 1000. La dernière fois, c'était en 2014 avec Joe Wilfried Tsonga. Pauline Guillou, Arthur Fils confirme qu'il est peut-être le joueur que le tennis français attendait depuis longtemps.
21: Arthur Fils n'avait que 10 ans lors du dernier sacre français en Masters 1000 et 12 ans plus tard, le tennis français a peut-être avec lui enfin trouvé son nouveau champion. Une victoire loin d'être surprenante au regard des performances du droitier de 22 ans, surtout dans ce tournoi qu'il a maîtrisé du début à la fin, tout en gérant la pression qui s'accumulait sur ses épaules. Loin de lui l'idée de laisser filer l'occasion de remporter le plus beau titre de sa carrière, la pression il ne l'a visiblement ressentie que brièvement en finale, dans le deuxième set perdu 6-1, avant de reprendre ses esprits et continuer sa marche pour, en 30 minutes, infliger un cinglant 6-0 à son adversaire et s'offrir Cincinnati. Ce lundi, Arthur Fils fait donc son entrée aux portes du top 10. Désormais 11e, il efface son précédent meilleur classement, 14e l'an dernier. Mieux encore, il fait le plein de confiance avant le début de l'US Open la semaine prochaine. Sans Yannick Sinner, blessé, et avec un Carlos Alcaraz diminué, le dernier grand chelem de l'année s'annonce ouvert.
13: Pauline Guilloux et la France en majesté, également hier soir à la finale de l'Euro de Cécifoot, le football pour les personnes malvoyantes ou non-voyantes. Et les Bleus qui ont gardé leur titre de champion d'Europe en battant l'Angleterre 1-0. Côté football, la journée d'hier a été marquée, elle, par la piètre entrée en matière du Paris Saint-Germain en Ligue 1. Le PSG, tenant du titre, réduit à arracher le match nul de partout sur la pelouse de Rennes grâce à un doublé de sa nouvelle recrue Fernand Torres en toute fin de match, Clotilde.
12: Merci beaucoup, Julien Coquelroem. 7h13 à Paris, où est arrivé, donc on le disait, le prince héritier saoudien Mohamed Ben Salman. Réunion ce lundi avec le président français Emmanuel Macron. Bonjour Arnaud Pontus.
5: Bonjour Clotilde, bonjour à tous.
12: La relation entre Paris et Riyad, les enjeux géopolitiques du moment, vous allez les analyser dans une heure avec votre invité.
5: Oui, je serai avec Bertrand Besancenot, qui a été ambassadeur de France en Arabie Saoudite de 2007 à 2016, puis conseiller diplomatique d'Emmanuel Macron au début de son mandat. On va lui demander comment il perçoit cette visite de deux jours du prince héritier saoudien. L'Élysée assure que les grands sujets économiques et stratégiques sont au menu des discussions. Ce sont bien sûr les enjeux régionaux, la stabilité au Proche et Moyen-Orient qui sont prioritaires. La France et l'Arabie Saoudite affichent des intérêts communs sur la Palestine et sur le Liban. Comment parler avec l'incontournable Mohamed Ben Salman? Le diplomate Bertrand Besancenot nous en dit plus tout à l'heure.
12: Vers 6h20 temps universel, 8h20 heure de Paris. RFI matin aussi en Allemagne, aujourd'hui à 2 semaines d'un vote qui pourrait porter l'AFD, le parti d'extrême droite, au pouvoir dans une région en Saxe-Anhalt. Ça serait une première depuis la Seconde Guerre mondiale. On sera donc avec notre correspondant vers 7h15 TU. Et puis ces pays africains qui parviennent désormais à mieux recenser leur personnel de santé, ça peut leur permettre entre autres de mieux préparer la lutte contre les épidémies. Explication dans une demi-heure avec notre invité Boris Bédiacon, responsable de l'information stratégique au bureau Afrique de l'Organisation mondiale de la santé. Mais d'abord, on prend un peu de hauteur, la tête dans les étoiles, puisque cette semaine, on part à la rencontre de Français passionnés par l'espace, des astronomes amateurs, fascinés par l'univers, par sa beauté, par ses mystères. Premier épisode avec Aude Novak, d'abord photographe immobilière, elle est devenue il y a 8 ans astrophotographe. Plusieurs fois par mois, elle grimpe donc jusqu'au sommet des Alpes, loin de la pollution lumineuse des villes, pour prendre en photo la Voie lactée, les nébuleuses, les étoiles, les planètes. Baptiste Coulon l'a accompagnée lors d'une séance nocturne à 2500 mètres d'altitude sur les hauteurs de Chamonix dans le sud-est de la France.
7: Donc là, je suis en train de monter la tente pour pouvoir dormir avant et après les prises de vue. Juste en face de nous, on a le roi, le Mont Blanc. Il manque juste les étoiles pour l'instant. Donc on attend encore quelques heures.
22: Donc on se dit à tout à l'heure, 23h.
7: Absolument.
22: Vous avez bien dormi?
7: Ouais, ça me fait du bien.
22: Le ciel là est juste magnifique.
7: C'est incroyable. On a la Grande Ourse ici. Derrière, on a Vénus et Jupiter. Et puis, c'est magnifique.
22: Quelle image avez-vous envie de faire là?
7: Alors, j'aimerais beaucoup faire une nébuleuse pile entre l'Aiguille du Midi et le Mont Maudit, qui s'appelle la nébuleuse de la Lagune. Et elle est magnifique.
22: Tout de suite, là, nous, on ne voit pas la nébuleuse que vous êtes en train de prendre en photo. Comment est-ce que vous savez qu'elle est là?
7: Alors, je le sais grâce aux applications. Et donc, j'ai pu voir où elle est située précisément, cette nébuleuse. L'appareil photo le capte parce que lui, en fait, il a la capacité de voir les couleurs la nuit, ce que notre œil humain ne peut pas faire.
22: Et donc, sous l'appareil photo, vous avez installé ce qu'on appelle une monture équatoriale.
7: C'est ça.
22: C'est un petit appareil qui fait pivoter l'objectif.
7: En fait, si vous voulez, comme la Terre, elle tourne, si on fait une photo en pose longue, comme ça, on aura sur l'image un filet d'étoiles. Donc, cette monture équatoriale, c'est minuté pour suivre exactement la rotation de la Terre.
22: Et avoir une image très nette des étoiles.
7: Tout à fait. Je suis épatée par le temps qu'il fait. C'est vraiment un challenge en astrophoto parce que on a besoin que le ciel soit dégagé parce qu'on prévoit

0: et le physicien français Stéphane Douady provoque une avalanche au sommet d'une dune. Des dunes, c'est comme ça qu'on l'appelle, provoqué par les grains de sable en mouvement, a été rapporté pour la première fois par Marco Polo au XIIIe siècle.
1: Alors, il n'y a pas que le bruit du sable. Hein.
0: Non, il n'y a d'ailleurs pas que des déserts de sable. En fait, dans tous les déserts, il y a de la vie. Un désert n'est jamais complètement désert, même si la vie, évidemment, elle est plus rare quand rien ne pousse. C'est ce que nous rappelle l'écologue Hervé Jordan. Il est chercheur à l'IRD, l'Institut pour la Recherche et le Développement.
2: Quand on fait une évaluation d'un écosystème pour la composante de vie, c'est un milieu dans lequel il y a de la végétation. Et plus votre végétation va être stratifiée, complexe, plus vous allez avoir l'opportunité d'avoir une faune qui va être riche.
1: Et c'est cette faune, hein, Florent, qu'on peut entendre.
0: Oui, et pour savoir s'il y a de la vie, pour la détecter, le son est plus efficace que la vue, comme nous l'explique Étienne Thoré, il est psychoacousticien, chercheur CNRS à l'Institut des neurosciences de la Timone à Marseille.
3: Le son est un bon indicateur très intégrateur, là où la vue finalement ne nous permet pas de voir la présence de ces oiseaux-là qui vont être cachés dans les arbres, et encore moins les insectes qui sont encore plus difficiles à voir. La vue, en fait, elle va se focaliser sur une zone spatiale très petite, alors qu'un enregistreur disposé dans la forêt va capter des sons qui viennent de plein d'endroits différents, à une distance beaucoup plus importante.
1: C'est ce qu'on appelle l'écho-acoustique.
0: Oui, c'est en enregistrant les sons de la nature d'un écosystème qu'on peut déterminer sa richesse. On retrouve Hervé Jordan.
2: L'écho-acoustique est une science qui s'est fondée sur cette idée qu'une complexité de son renvoie à une complexité de biodiversité. Et donc, vous pouvez calibrer la qualité d'un habitat à travers la complexité des sons enregistrés, des émissions des animaux enregistrés.
1: Et l'écho-acoustique, Florent, elle a des applications très concrètes face à l'avancée du désert.
0: Hervé Jordan et Étienne Thoré, qu'on a entendu, travaillent tous les deux sur un projet mené dans le nord du Sénégal, dans le Ferlo, une région semi-désertique, là où on a planté la grande muraille verte. Et des micros enregistrent les sons de la nature, justement pour déterminer à quel point les arbres permettent le retour des animaux. Étienne Thoré.
3: On se rend compte qu'il y a effectivement une présence biophonique le jour et la nuit, donc principalement la journée dans le Sud-Sahel. Les sons sont composés de sons d'oiseaux et la nuit principalement de sons d'insectes.
0: Illustration sonore pendant la saison humide, voici un enregistrement le jour avec des oiseaux. Et maintenant la nuit, on entend surtout des insectes. Alors il est encore trop tôt pour connaître l'impact réel de la grande muraille verte sur la biodiversité. Les chercheurs vont continuer d'écouter la nature parce que la désertification, oui on la voit, mais surtout on l'entend.
1: Une question d'environnement avec Florent Guignard. À 7h23 à Paris, c'est une page de l'histoire de France encore assez méconnue du grand public. Le drame dit des enfants de la Creuse, plus de 2000 enfants enlevés à leurs parents sur l'île de la Réunion entre 1962 et 1984. Exilés en métropole, ils ont été placés dans des familles, principalement dans le centre du pays, dans le département de la Creuse, face au déficit de population. Depuis, le Parlement français a fait un pas vers la reconnaissance de cet épisode dramatique, mais en ce qui concerne une demande formelle de pardon, bien rien n'est acquis pour le moment. Enfants de la Creuse, du déracinement forcé à la reconnaissance, c'est un grand reportage de Lola Fourmi que vous pourrez écouter entièrement tout à l'heure sur notre antenne.
4: Direction la rivière Saint-Louis, un coin verdoyant de la Réunion. Devant moi, la route s'ouvre vers les cimes du cirque de Sillaos. C'est ici, dans cet écrin de nature, que Virginie a décidé de revenir s'installer, 50 ans après son exil forcé.
5: Alors, je m'appelle Virginie Lagrave, je suis née le 28 juillet 1973, donc je suis née à Saint-Denis, à la Réunion, voilà. Et j'ai été adoptée le 12 juin 1975 dans les Deux-Sèvres. Une exilée, une ex-mineure de la Réunion, puisque voilà, pour moi j'ai été arrachée, j'ai été enlevée, j'ai été, on m'a pris ma vie en vrai.
4: Une vie que Virginie, femme grande, fine, à la peau noire et aux vêtements colorés, tente de retracer grâce à des documents, classeurs, photos, coupures de presse. Elle conserve tout depuis des décennies.
5: Donc je les garde bien précieusement. C'est toute ma vie, on va dire. Donc voilà mes recherches depuis l'âge de 27 ans. De 2000 jusqu'à 2026. Donc j'ai eu trois extraits d'actes de naissance différents, avec falsification de papier. Hein. Et là, vous pouvez voir sur ma carte d'identité, juste avant de partir en métropole, le 9 juin 75, je suis partie le 12.

0: juin 75, nom Virginie, prénom Florence, et on a rayé, on a falsifié hein, carrément. Beaucoup d'enfants sont partis en même temps que moi. J'ai un numéro de matricule, comme les prisonniers, hein, et ils ont eu, pareil que moi, leur identité de falsifiée.
1: Et l'intégralité de ce reportage, ce sera écouté à partir de 11h10, temps universel. Pour l'instant, ce que l'on écoute sur notre antenne, c'est ce titre « Alive », Georgia Smith et Wizkid sur RFI.

0: Quand le R&B britannique rencontre la voix de l'afrobeat nigérian, bah ça donne A Live. Le titre de Georgia Smith est Wizkid, c'est dans la playlist en ce moment de RFI. Restez avec nous dans un instant, l'actualité africaine.
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0: h 30 en temps universel, une heure de plus à Kinshasa. Merci d'écouter RFI. L'actualité africaine, bonjour Néman Pisse.
4: Bonjour Clotilde, bonjour à tous.
0: Des volontaires blessés, des véhicules endommagés, du matériel détruit, la Croix-Rouge tire la sonnette d'alarme dans l'est de la RDC.
4: Les équipes médicales y sont confrontées à une situation sanitaire incontrôlable avec Ebola et doivent en plus composer avec la méfiance, parfois la violence des populations locales à leur égard. La prudence ensuite de l'analyste politique Christian Moleka, il réagit à la signature d'une feuille de route établie entre autorités congolaises et AFCM23 pour de nouveau pour parler de paix, vous l'entendrez. Une très courte apparition jeudi lors de son retour au pays, un peu plus longue samedi lors d'une réception au palais présidentiel. Les Camerounais ont suivi de près les récents agissements de leur chef d'État, Paul Biya, décryptage dans ce journal. À suivre également la visite du Premier ministre malien ce lundi en Algérie. Les Tunisiens confrontés à une pénurie de bouteilles d'eau minérale et une reprise annoncée des fouilles archéologiques sur le site de Belyounech dans le nord du Maroc. L'épidémie d'Ebola ne recule pas dans l'est de la RDC. Toujours 6 provinces touchées par ce nouvel épisode. Et un dernier bilan établi hier, plus de 2600 décès sur les plus de 5400 cas confirmés, soit un taux de létalité d'environ 48%. Et sur le terrain, les difficultés s'accumulent pour les équipes médicales chargées de la riposte, notamment celles liées à la méfiance des populations locales. Après plusieurs nouveaux incidents enregistrés ces derniers jours, la Croix-Rouge a haussé le ton ce dimanche face aux violences que ses agents subissent. RFI Kinshasa, Pascal Moulégua.
5: En 100 jours, 11 incidents violents ont été recensés contre les volontaires de la Croix-Rouge. Et c'est sans compter d'autres assauts contre les structures de santé de l'État et des centres de traitement d'Ebola ou encore contre les équipes de décontamination. Les bilans communiqués dimanche par la Croix-Rouge fait état de 9 volontaires blessés, d'ambulances endommagées, dont une incendiée ainsi que des matériels d'intervention détruits. Dernier épisode en date, le 19 août à Beni au Nord Kivu, 3 volontaires ont été violemment agressés et blessés. Du matériel destiné à la riposte a également été détruit. La veille, dans le Haut-Touélé, 2 volontaires ont été blessés alors qu'ils tentaient d'effectuer un enterrement digne et sécurisé à Malikouti dans la zone de santé de Rungu. 2 véhicules ont été endommagés et les victimes évacuées vers Iziro. À Arua, en Ituri, un convoi de la Croix-Rouge ougandaise a également été attaqué le 17 août. Plusieurs membres ont été gravement blessés et 3 ambulances caillassées et vandalisées. Face à cette situation, les organisations de la Croix-Rouge rappellent que chaque incident rend l'épidémie plus difficile à contenir. Pascal Moulégua, Kinshasa, RFI.
4: L'Est de la RDC confronté donc à une situation sanitaire toujours préoccupante à laquelle il faut ajouter la situation sécuritaire tendue. Des combats sont régulièrement répertoriés entre l'armée et les combattants du groupe politico-armé AFC M23. Pourtant, de nouvelles discussions ont eu lieu la semaine dernière entre les deux camps en Suisse et une feuille de route en vue de pourparlers de paix a été établie ce week-end. Elle indique les étapes à suivre et le calendrier des négociations relatifs à l'accord cadre signé à Doha au Qatar l'année dernière. Une légère avancée que salue avec réserve ce matin Christian Moléka, coordonnateur de la DIPOL, la dynamique des politologues de la RDC.
6: On peut constater qu'il y a quand même quelques avancées, notamment en ce qui concerne le cessez-le-feu. Un secrétariat qui va désormais accompagner le MCVE, c'est-à-dire le mécanisme conjoint de vérification élargie du cessez-le-feu. Une mission de vérification projetée pour le 24 août, mais également des mécanismes normalisés pour signaler les cas de violation, pour essayer d'évaluer la mise en œuvre. Par contre, ce qui semble plus ou moins ne pas avancer, c'est qu'on est uniquement au niveau de la mise en œuvre de deux premiers engagements. Le seul feu fait partie du premier protocole signé. Il en reste encore 6 non signés. Et donc, si après autant d'années de discussion, on est encore en train de travailler à la mise en œuvre du tout premier protocole, ça veut dire qu'on est loin d'aborder les autres protocoles parce que le processus reste encore long. Personnellement, je reste assez sceptique. Tout le monde travaille un peu à l'usure. Du côté 1-23, c'est de la maximisation des revendications du gouvernement. On tire en longueur en espérant que Washington permettrait de vider en quelque sorte la substance de Doha, le retrait des troupes rwandaises et l'affaiblissement du 1-23. Et donc, on a deux parties presque contraintes par un médiateur qui pousse, mais des parties qui, visiblement, gardent encore une option militaire dans la poche.
4: L'analyste politique Christian Moléka, coordonnateur de la dynamique des politologues en RDC. En bref, l'armée tchadienne qui dénonce une nouvelle incursion de l'armée soudanaise sur son territoire. Selon l'état-major général des armées, des avions et des drones soudanais ont poursuivi et bombardé des colonnes de véhicules sur le sol tchadien, notamment jeudi soir dans le département de Mourdi, dans la province de l'Ennedi Est, à proximité donc de la frontière entre les deux pays. De nombreuses réactions ces derniers jours au Cameroun concernant le retour au pays du président Paul Biya après plus de 2 mois d'absence. Entreaperçu d'abord jeudi à sa sortie de l'avion, lui qui est réapparu publiquement samedi lors d'une réception au palais présidentiel organisée en l'honneur des Lions Indomptables, toute récente championne d'Afrique de football. Des réactions scrutées par Polycarpe Samba.
7: Jeudi dernier, le salut furtif de la main depuis le siège arrière de la limousine présidentielle pour cette image diffusée en direct du retour de Paul Biya a fait naître une polémique immédiate. Sur les réseaux sociaux, beaucoup intrigués ont commencé à exprimer leurs doutes. Que veut-on nous cacher, que ne veut-on pas que nous voyions, pouvait-on lire dans les commentaires, certains allant jusqu'à diffuser l'idée d'un sosie arrivé de Genève en lieu et place de Paul Biya. Samedi à Itudi au palais présidentiel, beaucoup attendaient donc d'y voir plus clair. À la télé, Paul Biya est apparu, serrant à tour de rôle les mains des nouvelles championnes et leur remettant des médailles, a prononcé debout depuis un pupitre une brève allocution de félicitations et a aussi été vu sur le perron du palais présidentiel posant avec l'équipe pour la photo officielle. Suffisant pour éteindre la polémique et rassurer sur son état de santé, le débat a toujours cours sur les réseaux sociaux et les médias, entre ceux admiratifs qui se réjouissent de l'avoir effectivement vu et ceux qui persistent sur un président qui serait malade parce qu'ils ne l'ont pas vu marcher.
4: Polycarpe Samba, au Mali, après la libération jeudi de 2 anciens combattants de Wagner, ce dimanche c'est une 20aine de soldats qui ont été libérés. Ils étaient détenus par les rebelles indépendantistes du FLA, le Front de Libération de l'Azawad. Leur porte-parole évoque une libération rendue possible grâce à un échange de personnes détenues à Bamako et présentées comme des civils, quand l'armée malienne parle de son côté de la libération d'au moins 8 combattants du FLA. Détail complet à retrouver sur notre site internet www.rfi.fr. Mali encore, et ce nouveau signe de dégel des relations entre Bamako et Alger. Une visite de travail prévue ce lundi dans la capitale algérienne pour Abdoulaye Maïga, le Premier ministre, invité par son homologue algérien, Sifi Khrieb. Près d'un an et demi après que les deux pays avaient rappelé leurs ambassadeurs et fermé leur espace aérien, à la suite de la destruction d'un drone militaire malien, la rencontre du jour devrait donc permettre d'aborder plusieurs sujets. C'est ce que nous dit Serge Daniel dans sa correspondance depuis Dakar.
8: De sources diplomatiques, le ministre des Affaires étrangères et celui de la Sécurité font partie de la délégation malienne qui se rend à Alger. C'est une indication sur les discussions qui auront lieu. Le Mali et l'Algérie partagent une frontière de plus de 1300 kilomètres. Au temps fort de la crise entre les deux pays, la junte de Bamako a officiellement accusé son voisin de soutenir, je cite, les terroristes qui viennent déstabiliser le Mali. Le Premier ministre Abdoulaye Maïga, chef de la délégation, sera porteur d'un message personnel du général Assimi Goïta au président Tebboune. Le Mali souhaite renforcer ses relations avec l'Algérie dans les domaines de la sécurité militaire, dans la franchise et la clarification selon une source officielle. D'après nos informations, les Algériens de leur côté espèrent à moyen terme jouer à nouveau un rôle de médiateur pour calmer les tensions entre les groupes armés du nord du Mali et l'armée. Un volet coopération économique est également au programme. Serge Daniel, Dakar, RFI.
4: Le Mali où le créateur de contenu ivoirien Coach Mehdi a été interpellé. Il avait fui le pays fin avril dernier après des plaintes déposées par plusieurs femmes pour des faits présumés de viol, d'agression sexuelle et de violence. Il est désormais à la disposition des autorités judiciaires compétentes, fait savoir le ministère ivoirien de la femme qui précise que 17 d'entre elles ont été accueillies et accompagnées par ses services. Les raisons invoquées ne suffisent pas à placer un journaliste sous mandat de dépôt. Les mots ce matin sur RFI de Pierre Clavé-Couveau, coordinateur du TRP, Truth Reporting Post, un consortium de journalistes qui signe un communiqué avec le patronat de la presse togolaise après la réaction des autorités à l'arrestation en juillet dernier des deux réalisateurs français. Ce samedi, le ministère de la Justice a dit disposer d'indices graves et concordants à leur encontre, eux qui sont poursuivis pour fausses déclarations. Il leur est notamment reproché de ne pas avoir obtenu les autorisations nécessaires pour tourner dans la région des savanes dans le nord du Togo. Une crise d'approvisionnement de l'eau minérale en bouteille en Tunisie en cause. Les régulières coupures d'électricité survenues dans le pays cet été et donc les conséquences directes sur les unités de production mais aussi des problèmes d'importation du plastique pour les emballages. Une énième crise qui provoque un ras-le-bol général chez de nombreux Tunisiens même si les autorités ont promis un rapide retour à la normale et des prix plafonnés pour éviter la spéculation autour des rares bouteilles encore disponibles. Reportage de Lilia Blaise à Tunis.
9: Dans son café du Kram, un quartier populaire de Tunis, Sami Mejri, gérant, doit se creuser la tête chaque matin pour trouver des bouteilles d'eau pour la journée.
10: Ça fait longtemps que ça dure. Je n'arrive ni à trouver les packs de grandes bouteilles ni de petites, et aussi bien en plastique qu'en verre. J'appelle mes fournisseurs et ils me disent qu'ils n'ont rien. Donc chaque jour, je fais le tour des magasins à moto pour en glaner là où je peux, et certains magasins ne vendent qu'à l'unité, c'est rationné.
9: Contrairement aux particuliers qui peuvent encore trouver un pack d'eau, lui doit en acheter plusieurs.
10: En moyenne, la consommation du café, c'est 140 bouteilles par jour. Et surtout avec la canicule, c'est très demandé. Imaginez qu'un client vienne et que je lui dise qu'on n'a pas d'eau. Ça ne se fait pas.
11: Ça se fait pas.
9: Fin juillet, l'ONG Alerte qui lutte contre l'économie de rente avait tiré la sonnette d'alarme sur cette pénurie à venir. Oussem Saad, membre de l'association, en explique les raisons.
12: Il y a eu beaucoup de coupures de courant, notamment dans les zones industrielles, qui ont touché les usines d'embouteillage d'eau minérale. La demande est très très forte à cause des chaleurs, à cause de la saison estivale.
9: La Tunisie est le quatrième consommateur mondial d'eau embouteillée en plastique. Face à la pénurie, les autorités ont mis l'accent sur le plafonnement des prix depuis le 19 août et font la chasse aux stockages illégaux. Plus de 147 000 litres ont été saisis au cours du mois. Lilia Blaise, Tunis, RFI.
4: La Tunisie où la garde nationale annonce que ce sont désormais 12 corps qui ont été repêchés en mer au large de Zarzis dans le sud-est du pays. Après qu'une pirogue en bois a coulé dans la nuit de vendredi à samedi, à son bord se trouvaient 15 candidats à la migration. Dès les premières heures, l'un d'entre eux avait pu être secouru. Les deux derniers sont toujours portés disparus. Et puis la fin de ce journal au Maroc, sur le site archéologique de Belyounech, pointe la plus au nord du royaume où des fouilles vont reprendre dès le mois de septembre grâce à la coopération scientifique maroco-allemande. Des premières découvertes avaient été faites dans les années 70 sur ce site qui était au Moyen-Âge un point stratégique majeur pour les expéditions militaires. Sofiane Amazian.
13: L'objectif de cette nouvelle fouille, ouvrir de nouveaux secteurs encore inconnus de la cité et documenter les vestiges déjà visibles, notamment les habitations, les jardins, les espaces agricoles et les bains. Point de passage maritime majeur dans la zone, notamment entre le 12e et le 13e siècle, Belyounech, par ses ressources en eau et donc ses cultures abondantes, rayonnait tout près de Ceuta. L'un des enjeux majeurs de ces nouvelles fouilles, l'étude des sakiyas, des canaux destinés à transporter l'eau vers les terres agricoles et les différents espaces du site, ainsi que des mounias, ces résidences aménagées autour des jardins et des terres agricoles. Menées par les professeurs Asmaël Kassimi et Félix Arnold, ces nouvelles recherches ont pour but de compléter ce qui a déjà été documenté il y a près de 60 ans sous la direction de la professeure Joudia Hassar Ben Sliman, des fouilles qui ont permis de saisir l'importance archéologique de ce site. Avec les nouvelles méthodes de recherche, les découvertes à venir doivent, selon la nouvelle équipe, montrer une image encore plus précise de la vie à Belyounech.
4: Merci Sofiane Amazian, il est 6h43 à Belyounech. C'est à vous Clotilde Dumay.
0: Merci à vous Néman, puis on passe au sport. Et bonjour Baptiste Duc.
11: Bonjour Clotilde, bonjour à tous.
0: En football d'abord, en RDC, c'est un monument du sport congolais qui ne sort pas de la crise pour l'instant.
11: L'AS Vita Club est toujours dans le flou, la formation quinoise est empêtrée dans une crise administrative qui n'avance pas. Malgré l'implication du ministère congolais des sports et des loisirs, les Verts et Noirs doivent impérativement élire un nouveau comité de direction pour les 4 prochaines années. Seulement voilà, entre les différentes parties, le compromis semble encore hors de portée. Les détails avec Olga Massangou.
14: D'un côté, le Conseil suprême dirigé par Gabriel Niombi, de l'autre, le comité sortant, et au milieu, la commission électorale et des supporters pris en tenaille. Toutes ces parties ne parviennent toujours pas à s'accorder sur l'organisation du scrutin. Gabriel Niombi.
15: Notre souci au niveau du Conseil suprême, au niveau de tous les Vécubiens, c'est que nous voulons qu'il y ait la paix dans notre Vécubien. Mais il y avait des points qui divergeaient au point de vue élection que nous devions faire.
14: Après une séance de travail au secrétariat général au sport, un semblant de terrain d'entente a émergé au sujet de la caution à verser par les candidats à la présidence. Elle a été réajustée en passant de 240 000 à 130 000 dollars américains. Néanmoins, l'insolvabilité de la plupart des membres censés participer au vote reste un véritable casse-tête, tout comme la contestation de la commission électorale et la définition du profil des candidats.
15: Le ministre nous a proposé que nous puissions revenir chez lui dans un mois, et que nous puissions harmoniser toutes les divergences qui se posaient entre nous, de manière à ce que nous puissions avoir des élections transparentes. Le gouvernement, à travers le ministre, a pris l'engagement aussi de nous aider, d'appuyer un peu nos dettes que nous avons, qui s'élèvent au niveau de 1 600 000 dollars.
14: En attendant le dénouement de cette crise institutionnelle, la gestion quotidienne est assurée par l'actuel comité de gestion, alors que les dauphins noirs ont déjà lancé leur pré-saison. Olga Massangou, Kinshasa, RFI.
11: L'AS Vita Club à la poursuite d'un titre depuis 2021, année de leur dernier sacre de champion de RDC.
0: En football féminin, les joueuses de l'USFA ont parfaitement lancé leur tournoi de qualification pour la Ligue des Championnats de la CAF.
11: Le tournoi UFOA B se déroule à Ouagadougou. L'USFA peut donc compter sur le soutien de son public et cela a payé. Hier, les joueuses burkinabées ont gagné 3-0 face aux béninoises du Dynamic FC de Calavi. L'USFA prend donc la tête du groupe A et pour ce qui est du groupe B, l'ASEC Mimosa, finaliste de la dernière édition de la Ligue des Champions, affronte ce lundi les Ghanéennes Dampem Darkoa Ladies FC. Les Edo Queens du Nigeria seront-elles opposées aux Nigériennes de l'ASGNN. On rappelle qu'une seule de ces équipes pourra se qualifier pour la phase finale.
0: Et puis on prend des nouvelles de Mohamed Salah, le footballeur égyptien qui a ouvert son compteur avec son nouveau club.
11: Le pharaon n'a pas fait les choses à moitié puisqu'il a inscrit un doublé pour sa première titularisation avec sa nouvelle équipe de Trabzonspor en Turquie. Mo Salah a permis à son club de s'imposer 2-1 à domicile face à l'Istanbul Başakşehir du défenseur ivoirien Christian Operi. De bon augure avant le match retour du barrage de qualification pour la Ligue Europa. Trabzonspor et Salah devront absolument gagner en Hongrie contre Ferencváros puisque le club turc s'est incliné 1-0 au match aller à domicile. Et puis je vous laisse Clotilde avec un record du monde battu hier, celui du semi-marathon. L'Éthiopien Yomif Kejelcha a établi une nouvelle marque de référence sur 21 km 56 minutes et 51 secondes à Buenos Aires, 30 secondes de mieux que le précédent record de l'Ougandais Jacob Kiplimo.
0: C'est pas mal effectivement. Merci beaucoup Baptiste Leduc pour les sports. Alors que l'Afrique manque de médecins, d'infirmiers, de sages-femmes, eh bien, plusieurs pays du continent font désormais partie des meilleurs au monde pour recenser leur personnel de santé. La Zambie est troisième mondiale dans ce secteur, le Burkina Faso cinquième, le Kenya sixième. Alors comment expliquer cette progression dans la collecte des données et surtout à quoi servent ces données pour lutter contre la pénurie de soignants? Boris Bédiacon est responsable de l'information stratégique au bureau Afrique de l'Organisation mondiale de la santé. Il répond aux questions de Clotilde Lazare.
16: Boris Bédiacon, bonjour.
17: Bonjour Clotilde.
16: 10 des 20 pays au monde qui disposent des données les plus récentes sur leur personnel de santé sont africains. Comment expliquer ces bons résultats en Afrique?
17: Alors premièrement, cela montre que l'Afrique n'est plus seulement un continent confronté à des déficits de personnel de santé. Les déficits existent, mais ce n'est plus ce qu'il faut voir. L'Afrique devient également une source majeure de données permettant de comprendre en fait et de piloter les déficits. Deuxièmement, cela signifie en fait que de nombreux pays africains sont en train de passer d'une logique de planification fondée sur les estimations, parfois qui sont un peu grégaires, à une logique de décision fondée sur des données nationales.
16: Comment ces données sont-elles utilisées pour prendre des décisions? Est-ce que vous avez un exemple de décision?
17: au-delà des dialogues politiques qui ont été organisés d'environ 12 pays africains, il y a 9 pays qui ont élaboré des plans de développement des ressources humaines en santé qui sont vraiment budgétisés et qui sont vraiment fondés sur des estimations objectives des besoins et des déficits, ainsi que des investissements requis. Plus important encore, ces processus sont conduits à des engagements concrets. Pour environ 6 pays, il y a eu des engagements de création de 200 000 emplois dans le secteur de la santé.
16: Est-ce que ces recrutements, aujourd'hui, les États peuvent les faire, les financer et surtout former ces personnels?
17: Je prends le cas, par exemple, du Zimbabwe. À la suite de leur analyse du marché du travail, ils ont organisé, bien évidemment, un dialogue politique et un certain nombre de partenaires se sont engagés à travers ce qu'on appelle le pacte d'investissement dans les ressources humaines en santé. Et aujourd'hui, le Zimbabwe a pu augmenter son budget pour les ressources humaines en santé de 30%. Et chaque année, ils mettent à disposition environ 8000 postes budgétaires pour recruter.
16: Et ces données sur le personnel soignant, qu'est-ce qu'elles changent concrètement pour les patients et les services de santé?
17: On sait bien que les hôpitaux tout seuls ne peuvent pas fournir les services de santé. C'est plus ou moins comme des cathédrales construites dans le désert. Et les médicaments à eux seuls ne sont que des produits chimiques. S'ils ne sont pas prescrits par des personnels compétents et motivés et aussi disponibles en quantité.
16: Est-ce que ces données peuvent rendre les systèmes de santé plus réactifs face aux épidémies, par exemple? Est-ce que ça aurait pu rendre les autorités plus réactives face à l'épidémie d'Ebola en RDC?
17: Oui, plus on a de données fiables et disons exhaustives, plus on peut anticiper en fait les déficits et anticiper un certain nombre de prises en charge de certaines urgences. Et nous sommes à pied d'œuvre pour aider les pays à disposer en fait des systèmes d'information, permettre de pouvoir leur donner au jour le jour les informations essentielles à travers des tableaux de bord pour l'anticipation d'un certain nombre de déficits et aussi un certain nombre de pandémies ou d'épidémies qui pourraient aggraver en fait cette disponibilité de personnel de santé.
16: Ces données ont permis d'identifier des pénuries?
17: La pénurie qui existe actuellement est à hauteur de 5,8 millions de personnel de santé. Ça, c'est seulement sur la base des besoins sanitaires des populations. Si on vient greffer les aspects liés à la migration, les recrutements massifs des pays occidentaux dans les pays africains, cette pénurie-là va au-delà de 5,85 millions de personnel de santé.
16: Comment éviter justement cette fuite des cerveaux?
17: C'est d'abord un engagement que les pays ont pris à travers ce qu'on appelle le code de recrutement des personnels de santé qui a été adopté à une assemblée mondiale de l'Organisation mondiale de la santé qui stipule que les pays qui ont un indice de couverture sanitaire universelle très bas ou une densité de personnel de santé très bas sont épargnés ou doivent être écartés du recrutement agressif et massif des pays qui ont déjà des indicateurs de couverture sanitaire universelle élevés et une densité relativement élevée par rapport à ces pays-là. Ce n'est pas un document qui est contraignant, mais c'est plutôt basé sur le respect de ces principes-là.
16: Est-ce que justement il est respecté?
17: Il y a de bons exemples quand même où certains pays, par exemple le Royaume-Uni, a signé des accords de coopération bilatéraux de recrutement de personnel de santé entre le Kenya, le Nigeria et le Ghana, qui essaie de compenser en fait ces recrutements-là. Mais à vrai dire, le fléau est beaucoup plus profond. Parce que on sait que les données prouvent que dans les 10 prochaines années, les pays occidentaux, surtout les pays de l'OCDE, auront un tiers de leur personnel de santé qui iront à la retraite. Et donc, face à cela, certains pays qui sont pas de bons exemples continuent toujours de recruter de façon agressive et massive, mais en utilisant plutôt des institutions ou des agences privées. Pour ne pas que cela leur revienne au visage comme étant des pays qui enfreignent en fait cette réglementation-là.
16: D'accord, merci Boris Bediakon.
17: Merci.
0: Entretien avec Clotilde Hazard. Qui seront les grandes puissances agricoles de demain sur la planète? On va éplucher toute la semaine dans la chronique des matières premières le rapport Déméter 2026, rapport annuel sur les dynamiques alimentaires mondiales. Et on s'intéresse pour commencer au Brésil. L'an dernier, les exportations agricoles brésiliennes ont généré un record de plus de 169 milliards de dollars. Bonjour Marie-Pierre Olfan.
18: Bonjour.
0: Le Brésil qui joue déjà un rôle important dans l'agriculture mondiale. Alors quels sont ses atouts? Alors, ils sont nombreux. On ne devient pas un géant agricole du soja, du maïs ou encore du coton sans raison. On peut évoquer d'abord la volonté politique. L'agriculture est vue dans le pays comme une force stratégique qui constitue une source majeure de revenus et d'emplois. C'est donc un secteur à protéger. Le Brésil affiche aussi une vision très pragmatique de l'agriculture. Produire plus en s'appuyant sur des semences OGM, des drones et les réseaux 5G, par exemple. En parallèle, ce modèle intensif s'appuie sur un code forestier qui garantit la préservation d'une partie de la végétation native de chaque exploitation.
18: Mais le Brésil doit aussi faire face à des fragilités.
0: Oui, on peut citer sa dépendance aux importations d'engrais. Pour ne donner qu'un seul chiffre, plus de 40% de l'urée consommée est importée du détroit d'Ormuz. Le Brésil a aussi une dépendance dangereuse à la Chine, un acheteur majeur de grains brésiliens, mais un acheteur qui s'est engagé dans une stratégie de production à long terme pour garantir sa propre sécurité alimentaire. L'autre limite qui pèse sur le rayonnement brésilien, c'est la politique américaine. Les taxes douanières de l'administration Trump se sont encore renforcé en juillet, taxe sur le sucre, l'éthanol, le soja, le maïs et le poulet congelé. Et personne ne sait dans quel sens ces taxes peuvent évoluer.
18: Et puis un autre défi pour le Brésil, Marie-Pierre, c'est son image.
0: Oui, la puissance future du Brésil ne se jouera pas uniquement dans ce qu'il produit, mais aussi dans sa capacité à améliorer sa réputation. La production brésilienne est souvent montrée du doigt parce qu'elle ne respecte pas telle ou telle norme de durabilité ou de traçabilité. Pour échapper aux barrières non tarifaires qui lui sont imposées, le Brésil doit donc arriver à convaincre que l'Union européenne, le Canada ou les États-Unis n'ont pas le monopole des standards de demain. On parle là d'une bataille moins visible qui implique une stratégie d'influence de long terme dont l'issue pourrait avoir un impact direct sur les équilibres mondiaux.
18: La chronique des matières premières avec Marie-Pierre Olfan. Allez, dans un instant, le journal international. Mais juste avant, alors que l'Ukraine fête les 35 ans de son indépendance aujourd'hui, eh bien, on poursuit notre série sur les lieux de pouvoir. À Kiev, la capitale ukrainienne, où est bâti un palais qui raconte près de 3 siècles d'histoire et qui aujourd'hui encore est au cœur de l'actualité, hein, Julien Chavanne, c'est le palais de Mariinsky.
19: Et oui, difficile d'imaginer que derrière cette élégante façade bleu ciel et blanche se cache un véritable survivant. Il est commandé en 1744 par l'impératrice Élisabeth de Russie, mais elle meurt avant même d'avoir pu y séjourner.
18: Alors l'histoire de ce palais, elle résonne beaucoup avec la guerre actuelle.
19: Car sa construction est d'abord un projet politique de la Russie, synonyme de domination sur le pays. L'Ukraine vient de perdre ce qu'on appelle la guerre du Nord au début des années 1700. À l'époque, Kiev voulait déjà se rapprocher de l'Europe contre l'Empire russe. La suite, c'est Vlad Goldakovsky qui nous la raconte. Cet architecte ukrainien connaît bien l'histoire de son pays et celle du palais Mariinsky.
20: Plus tard, peut-être 20 ans après la guerre, le palais Mariinsky a été construit comme le symbole de l'Empire russe en Ukraine. Nous avons obtenu notre indépendance en 1991 et le palais Mariinsky est alors devenu le symbole de l'indépendance vis-à-vis de la Russie. Aujourd'hui, c'est un quartier très important de Kiev car il incarne le pouvoir ukrainien indépendant et la résistance ukrainienne. Pourtant, à l'origine, il symbolisait la domination de l'Ukraine par des forces extérieures.
18: Et depuis le début de la guerre menée par la Russie contre l'Ukraine, Julien, ce palais a pris une dimension encore plus symbolique.
19: Absolument. Depuis l'invasion russe à grande échelle de février 2022, le palais Mariinsky fait partie des sites les plus protégés d'Ukraine. On imagine bien pourquoi. Il est situé au cœur du quartier gouvernemental de Kiev. Il est entouré d'importants dispositifs de sécurité, contrôle d'accès, présence militaire, rues régulièrement fermées. Son accès est très limité. J'ai pu me rendre compte quand je m'y suis rendu pour couvrir une conférence de presse de Volodymyr Zelensky, entouré de chefs d'État africains. À l'époque, le quartier était bouclé, silencieux. On laisse les téléphones portables à l'entrée du palais. Interdiction de faire des directs sur place ou de donner des indications d'horaire sur le programme du président. À l'intérieur, les rideaux sont tirés devant les fenêtres et des hommes en armes sont postés à chaque coin du jardin et du palais. La décoration, pour la petite histoire, peut faire mal aux yeux si on a des goûts simples, même s'il y a quand même moins de dorures qu'à l'Élysée.
18: Est-ce que c'est là que vit Volodymyr Zelensky ?
19: Alors pour des raisons de sécurité évidentes, on ignore où il vit, où il passe ses quelques heures de sommeil exactement. Au début de la guerre, une salle anonyme et bunkérisée a été aménagée dans une aile du palais Mariinsky. Volodymyr Zelensky y avait organisé des conférences de presse et des réunions. Et il s'était réfugié avec son équipe dans un bunker situé sous le siège de l'administration présidentielle, car le palais Mariinsky n'a pas d'abri. Mais le président ukrainien a reconnu lui-même dans une interview qu'il ne s'y rendait plus, même quand il y avait des alertes sur Kiev. Il travaille quand même au quotidien rue Bankova dans le bâtiment plus moderne de l'administration présidentielle. Le palais Mariinsky reste, vous l'avez compris, un lieu d'apparat, un décor pour les réceptions officielles. Il est surtout devenu un symbole, celui de la continuité de l'État ukrainien, malgré les bombardements et les menaces quotidiennes qui pèsent sur la capitale ukrainienne.
18: Les précisions de Julien Chavannes sur ce palais Mariinsky, l'un des lieux de pouvoir que l'on visite encore toute la semaine sur RFI. Restez avec nous dans un instant, l'actualité internationale. Et puis je vous rappelle, notre invité dans une vingtaine de minutes, Bertrand Besancenot, il a été ambassadeur de France en Arabie Saoudite et Arnaud Pontus le reçoit alors que le prince héritier saoudien Mohamed Ben Salman rencontre Emmanuel Macron aujourd'hui à Paris. Les deux dirigeants vont évidemment parler des enjeux géopolitiques dans le Moyen-Orient. Ce sera à 8h20 heure de Paris.
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18: Il est 8h à Paris, 6h en temps universel.
1: Clotilde Dumais.
18: Le journal international, bonjour Gaëtan Plenel.
21: Bonjour Clotilde, bonjour à tous.
18: Mohamed Ben Salman est donc à Paris et nous, on est à Cergy dans un instant.
19: Et c'est lié parce que c'est aujourd'hui, en marge de la visite en France du prince héritier saoudien, que le projet d'un parc d'attractions financé par un souverain d'Arabie Saoudite doit être officialisé à Cergy, donc en banlieue parisienne, où les habitants n'applaudissent pas tous l'idée. Reportage à suivre. Pas d'applaudissements unanimes non plus après la candidature de Raphaël Glucksmann pour la présidentielle française de l'an prochain. Le leader de Place Publique l'a officialisé hier soir. Dans ce journal également, l'Ukraine qui célèbre le 35e anniversaire de son indépendance malgré la guerre avec la Russie. On va parler de la crise humanitaire qui empire en Somalie à cause de la sécheresse et puis de ce rassemblement prévu ce lundi à Caracas avec notamment les familles de Vénézuéliens tués dans le double séisme d'il y a tout juste 2 mois alors qu'ils étaient enfermés dans les locaux des services de renseignement.
18: La bande de Gaza, le Liban, la Syrie, mais aussi l'Iran et le détroit d'Ormuz. Les dossiers ne manqueront pas tout à l'heure à Paris.
19: Car si la première journée de la visite du prince héritier saoudien s'est faite hier sur un ton plutôt léger, il a assisté à la cérémonie de clôture des championnats du monde de e-sport, eh bien ce sera beaucoup plus sérieux ce lundi. Mohamed Ben Salman et le président français parleront de la guerre au Proche et au Moyen-Orient. Et puis ils présideront ensemble la toute première réunion du Conseil de partenariat stratégique entre leurs deux pays. Au menu, des accords dans de nombreux domaines, de l'énergie au transport, en passant par la santé et l'intelligence artificielle. Ce sera aussi l'occasion d'officialiser un projet qui devrait voir le jour à Cergy, dans le nord de la capitale française, là où se dressait jadis le parc d'attractions Mirapolis. Eh bien, cette fois, ce sera un autre parc d'attractions autour de l'univers du manga Dragon Ball, et ce serait financé par un fonds souverain saoudien. À Cergy, les habitants ne sont pas tous partants. Reportage de Théo Renaudon.
22: Au bar tabac de la place centrale, devant son café, Aziz tente de convaincre ses voisins que ce projet de parc est une bonne chose.
23: Ça va faire beaucoup de taf pour les gens qui habitent juste à côté. Si tu as envie d'ouvrir un petit truc à côté, tu auras plus de chance. Même à l'intérieur, peut-être, je ne sais pas, tu vois. Mais en tout cas, je sais que ça va ramener du travail parce que c'est immense.
22: Mais aujourd'hui, des dizaines de caravanes blanches slalomment entre les ruines des attractions jaunies de l'ancien parc Mirapolis. Ce sont 400 gitans qui vivent ici depuis 10 ans.
3: Bonjour.
5: Moi, je m'appelle Sarah.
3: Il vous inquiète, ce projet de parc?
5: Nous, oui, on s'inquiète. Nous, on a du mal pour stationner avec les caravanes. C'est toujours le même problème.
6: On s'est attaché un peu ici, vous voyez.
21: On a monté des planches, on s'est fait des petites maisons. Bon, on a quand même l'eau. Et il y a les enfants, il y a la moitié des enfants qui vont à l'école. Voilà. Nous, on pensait qu'on allait rester ici. Bon, maintenant, après, si nous trouvons un bout de terrain pour nous reloger, qu'on a les toilettes, l'eau, le courant, quoi, ça serait bien.
22: Devant la porte du parc, Daisy Aïch, élue La France Insoumise au conseil municipal de Cergy, regrette le manque d'informations sur ce projet et craint une crise des logements.
24: Les familles ont déjà beaucoup de mal à se loger et on sait que forcément, avec le tourisme de masse, il pourrait y avoir une augmentation du prix des loyers avec une certaine forme de gentrification qui éloignerait automatiquement les familles avec le développement du Airbnb.
22: Le maire de la ville n'a pas voulu nous recevoir.
19: Un reportage de Théo Renaudon. Le chef de l'armée pakistanaise attendu à Téhéran aujourd'hui, il rencontrera de hauts responsables iraniens. Une visite, nous dit-on, qui s'inscrit dans les efforts continus du Pakistan pour consolider la paix et la sécurité dans la région. Les tensions sont pourtant encore très vives, notamment entre l'Iran et les États-Unis. Le secrétaire américain au Trésor, Scott Bessent, doit notamment dévoiler tout à l'heure une série de nouvelles sanctions économiques contre la République islamique.
18: 8h04 à Paris, en voici un de plus.
25: Si je suis candidat aujourd'hui, c'est pour relever la France.
18: Un candidat de plus à gauche donc pour l'élection présidentielle de 2027 en France.
19: Et cette fois, c'est Raphaël Glucksmann qui s'est officiellement lancé dans la course. C'était hier soir chez nos confrères de TF1. La fin d'un faux suspense. Bonjour Charlotte Urien-Thomaca.
26: Bonjour Gaëtan.
19: L'eurodéputé, leader du parti Place Publique, passera quand même par la primaire du Parti Socialiste.
26: Oui, première étape de cette course de fond, la primaire du PS au mois d'octobre prochain, dont les règles devraient être arrêtées demain soir, lors du Conseil national du parti. Et c'est une volte-face pour l'eurodéputé Raphaël Glucksmann, qui se refusait encore récemment d'y prendre part. Sur la ligne de départ, il sera donc opposé à Ségolène Royal, aux députés Jérôme Guedj et Philippe Brun, et vraisemblablement au premier secrétaire du PS, Olivier Faure, qui pourrait annoncer sa candidature. Raphaël Glucksmann l'a dit, il veut porter une ligne social-démocrate, pro-européenne et républicaine. Son objectif, rassembler une gauche aujourd'hui très divisée, tout en faisant barrage à l'extrême droite. L'eurodéputé est clair, s'il remporte la primaire, il n'y aura aucune alliance avec le parti de Jean-Luc Mélenchon. En revanche, le leader de Place Publique tend la main aux écologistes et aux communistes. Raphaël Glucksmann entre donc officiellement dans la bataille présidentielle, avec l'ambition de s'imposer comme l'une des figures centrales de la gauche, face à l'extrême droite et au camp macroniste. Et son premier déplacement en tant que candidat officiellement déclaré aura lieu ce mardi en Charente-Maritime. Puis il sera présent ce week-end aux journées d'été du PS à Blois.
19: Merci Charlotte Urien-Thomaca du service politique de RFI.
18: La France, mais aussi le Royaume-Uni et l'Allemagne, ces trois pays co-présideront tout à l'heure une nouvelle réunion de la coalition des volontaires.
19: Ces pays qui veulent soutenir davantage l'Ukraine dans sa guerre contre la Russie. Une guerre qui a été particulièrement meurtrière ces derniers jours en Ukraine, à l'approche du 35e anniversaire de la proclamation de l'indépendance du pays. C'est aujourd'hui. La Russie, elle, annonce la mort de deux enfants cette nuit dans le sud du pays après une attaque de drones ukrainiens.
18: La Russie où le ministre indien des Affaires étrangères est arrivé hier.
19: Oui, à Moscou pour une visite de deux jours afin notamment de co-présider les travaux de la commission bilatérale sur le commerce. Il doit aussi s'entretenir avec son homologue russe Sergueï Lavrov. Alors pour l'instant ça va plutôt bien hein, entre les deux pays. Les achats indiens de pétrole russe sont d'ailleurs au plus haut. Ils ont doublé cet été par rapport à février. Le problème c'est que ça pourrait ne pas durer, Emmanuel Derville.
27: Le déplacement de Subramaniam Jaishankar intervient alors que New Delhi a une épée de Damoclès au-dessus de la tête. La Russie est son premier fournisseur d'or noir et cette situation en agace plus d'un. L'Ukraine reproche à l'Inde de financer la guerre de Vladimir Poutine. Le Sénat américain a voté le 7 août une loi qui taxera à 100% les importations indiennes aux États-Unis si New Delhi continue d'acheter du pétrole russe. Le texte doit encore être approuvé par la Chambre des représentants en septembre et par Donald Trump. Les groupes pétroliers indiens n'ont pas beaucoup d'options. Avec la quasi-fermeture du détroit d'Ormuz, difficile de se fournir en Irak et en Arabie Saoudite. Une semaine après le début de la guerre en Iran, Donald Trump a assoupli les sanctions sur le pétrole russe. Cette dérogation pourrait durer jusqu'à ce que le conflit s'apaise. Mais ensuite, la pression américaine devrait repartir de plus belle. Delhi et Washington négocient un traité de libre-échange et Donald Trump exige que l'Inde se fournisse aux États-Unis plutôt qu'en Russie. Emmanuel Derville, New Delhi, RFI.
19: L'Inde, où Amnesty International dénonce un recours excessif à la force contre le mouvement de contestation étudiante mené par le Parti du Peuple des Cafards. Dans son rapport, l'ONG parle de preuves sur l'usage par la police de fusils à pompe, de gaz lacrymogène, de grenades ou encore de dispositifs à décharge électrique. Des violences que nie la police, mais la Cour suprême indienne a décidé il y a quelques jours de créer une commission d'enquête sur ces violences imputées à la fois aux forces de l'ordre et aux manifestants. Autre ONG et autre accusation, SOS Méditerranée, cette fois qui parle ce matin d'une intensification des menaces en Méditerranée centrale, évoquant des interceptions d'embarcations de migrants de plus en plus violentes, parfois liées à des groupes armés en Libye. Tout ça, dit l'ONG, n'aurait pas pu perdurer sans l'élargissement de la coopération européenne avec les acteurs libyens en matière de dissuasion migratoire.
18: C'est l'une des pires crises de malnutrition au monde, selon le PAM, le Programme Alimentaire Mondial.
19: En Somalie, 6 millions de personnes sont actuellement confrontées à une faim aiguë. La faute à des chocs climatiques répétés, à une insécurité persistante, mais aussi à la baisse mondiale des financements pour l'aide humanitaire, Alban Tiroir.
4: Ce ne sont pas des chiffres abstraits, ce sont des familles qui épuisent toutes les options qu'il leur reste pour survivre, interpelle le Programme Alimentaire Mondial. Près de 2 millions d'enfants devraient souffrir de malnutrition aiguë cette année en Somalie. Plus de 200 000 personnes ont déjà été déplacées au deuxième trimestre 2026. Le pays est frappé par une grave sécheresse. Plusieurs saisons des pluies insuffisantes ont entraîné un manque d'eau, des pertes de récoltes et de bétail. À cela s'ajoute la hausse des prix du carburant et des denrées alimentaires aggravée par le conflit au Moyen-Orient. Alors que le pays reste confronté à l'insurrection des islamistes chebab et à des affrontements armés localisés. L'aide humanitaire peine à répondre aux besoins, frappée par la baisse des financements internationaux. L'IPC, outil mondial de mesure de la faim, estimait en mai que l'aide alimentaire ne couvrait que 12% des 6 millions de personnes en insécurité alimentaire aiguë. Plus de 200 centres de santé et de nutrition ont fermé selon l'UNICEF, qui dénonce des coupes budgétaires sans précédent. Et ce, alors que le phénomène climatique El Niño, annoncé puissant, menace d'entraîner de très fortes précipitations en fin d'année en Somalie, avec un risque accru d'inondation. Alban Tiroir, Nairobi, RFI.
19: Sauf surprise, vous disait-on hier, il n'y en a pas eu au Kazakhstan. Le parti au pouvoir a largement remporté les élections législatives anticipées avec 70 à 72% des voix selon la télévision d'État. Adilet décroche la majorité des 145 sièges du nouveau Parlement.
18: C'était il y a tout juste 2 mois, Gaëtan, la terre tremblait au Venezuela.
19: 2 fois, 2 violents séismes à quelques secondes d'intervalle. Les dégâts matériels sont immenses. Plus de 6000 morts, notamment une centaine de passagers d'un vol arrivé des États-Unis la veille. Des Vénézuéliens expulsés par Washington au nom de la politique migratoire voulue par Donald Trump et qui ont donc péri pendant les séismes, enfermés dans un bâtiment des très redoutés services de renseignement vénézuéliens. Justine Fontaine a pu joindre la mère de l'un d'entre eux.
7: Osvaldelis Núñez se souvient du soulagement dans la voix de son fils, Daniel, quand elle a parlé avec lui juste avant son retour au Venezuela. Ce demandeur d'asile de 28 ans a été arrêté lors d'un contrôle routier en Floride en mai, puis détenu dans un centre de l'ICE, la police de l'immigration.
8: Le jour du vol, ils étaient super contents, joyeux, ça s'entendait. Car être en détention, ça devait être terrible. Mais ils sont venus mourir ici.
7: Car à leur arrivée à La Guaira, tous sont retenus dans un bâtiment des services de renseignement, la police politique. On leur explique qu'ils seront libérés le lendemain. Un peu avant le coucher du soleil, la terre tremble, le bâtiment s'effondre. Le fils d'Osvaldelis meurt sur le coup. Aucun décompte officiel n'a été communiqué par les autorités, mais les familles estiment qu'entre 12 et 32 personnes seulement ont survécu sur les 146 passagers du vol.
8: Ils n'avaient pas de casier judiciaire. Mon fils, en tout cas, n'avait pas d'antécédents ni aux États-Unis ni au Venezuela. Alors pourquoi ils les ont enfermés? S'ils les avaient laissés en liberté, mon fils serait encore vivant.
7: Avec d'autres familles, Osvaldelis Núñez compte porter l'affaire en justice au Venezuela et aux États-Unis.
19: Entretien à retrouver plus en longueur dans le rendez-vous d'Haïti et des Amériques à 15h10 en temps universel.
18: Et puis on termine en musique, Gaëtan, avec une Américaine qui monte.
19: Phoebe Bridgers, elle vient de sortir son 3e album solo, Lost Weekend, et ça cartonne, Savannah Ruelan. I was the bell.
9: En à peine 2 semaines, Lost Weekend de Phoebe Bridgers a conquis toute la critique musicale. À 32 ans, la Californienne enchaîne les succès, 6 ans après son 2e album solo Punisher, déjà largement acclamé par le public. D'ailleurs, sur le titre The Outside, la chanteuse raconte avec lucidité son ascension artistique vertigineuse. « Rien d'étonnant pour cet ancien artiste punk rock qui a déjà remporté 4 Grammy Awards. Now I can't see any stars in the sky when a dream comes true. Mais ce qui frappe dans ce nouvel album, c'est l'écriture à fleur de peau de cette héritière du chanteur à texte Elliott Smith. Sur le morceau Lost Boys, elle raconte les sentiments contradictoires et décrit les hommes toxiques dont elle tombe malgré elle amoureuse.
19: Phoebe Bridgers et son nouvel album Lost Weekend. Il est 8h13 à Paris.
0: Merci beaucoup Gaëtan Plenet. On passe au sport. Avec vous Baptiste Leduc pour du football d'abord et le Paris Saint-Germain qui a entamé la défense de son titre de champion de France par un match nul.
10: Les Parisiens étaient menés 2-0 par Rennes, mais l'entrée décisive de la recrue Ferran Torres, double buteur, a permis au PSG d'arracher un score de parité, 2-2. L'Espagnol a remplacé le ballon d'or Ousmane Dembélé à la mi-temps. Un choix fort mais payant de Luis Enrique, le technicien parisien l'a rappelé au micro de Ligue 1 Plus. Le collectif passe avant les individualités.
11: C'est le football, tu sais, le football c'est comme ça. Et Paris Saint-Germain n'a gagné rien, rien. Si tu penses à ce que tu as gagné, tu ne vas gagner rien. Et pour moi, la chose plus importante c'est qu'il n'y a pas de crédit. Il n'y a pas de crédit, tu dois montrer chaque jour, chaque entraînement, chaque match que tu es prêt. Sinon, c'est facile de se reposer et de tranquilliser. Non, je ne suis né de cette manière. On cherche à gagner tout le temps et pour gagner tout le temps, tu dois sortir de ta zone de confort. C'est clair?
10: Et ce qui est clair, c'est qu'à l'issue de cette première journée de Ligue 1, c'est Marseille qui est en tête du classement.
0: De partout, c'était le même score hier entre Newcastle et Liverpool pour la première journée de Première Ligue.
10: Les Reds ont eu encore plus chaud puisque c'est un penalty inscrit à la 9e minute du temps additionnel qui leur permet d'éviter la défaite pour leur premier match de la saison. La première journée du championnat d'Angleterre se terminera ce lundi avec un derby londonien entre Fulham et Chelsea à partir de 19h en temps universel.
0: En tennis, Arthur Fils a remporté le plus beau titre de sa carrière hier à Cincinnati.
10: Oui, le droitier de 22 ans marque l'histoire du tennis français puisqu'avec cette victoire dans un Masters 1000, Arthur Fils, désormais 11e mondial, devient le premier tennisman tricolore depuis Joe Wilfried Tsonga à Toronto en 2014 à remporter un tournoi de cette importance. Il a battu l'américain Frances Tiafoe en 3-7 ce dimanche, de très bon augure à une semaine du coup d'envoi de l'US Open, le dernier grand chelem de la saison.
0: Du tennis mais aussi du badminton, du cécifoot, bref, beaucoup de succès pour le sport français ce week-end.
10: La victoire d'Arthur Fils est venu couronner un dimanche unique pour les Bleus de tous bords. D'abord en Inde, le badminton français a brillé au championnat du monde. Médaille d'or pour Tom Jiquel et Delphine Delru en double mixte, puis pour Alex Lany en simple. Et puis l'équipe de France de cécifoot, pour les malvoyants et les non-voyants, a remporté l'Euro face à l'Angleterre en finale. On en oublierait presque les basketteurs. Les Bleus de Victor Wembanyama ont pris leur revanche hier face à la Serbie. Victoire au buzzer 91-90. C'était un match amical, certes, mais quand même, la réaction de Wemby, le capitaine des Bleus.
12: Voilà, on est une équipe, on se connaît pas encore super bien tous. C'est important de commencer par les bases. Et je pense que on a fait un pas en avant aujourd'hui. Ah, c'est génial, je sais pas si j'ai déjà vu un game winner comme ça, un finger roll pour la gagne. En plus, je l'ai vu, j'étais en première loge, c'était super. On a vu qu'on pouvait avoir un pas d'avance face à une équipe comme ça et répondre. Mais voilà, c'est ça, mais bon, faut qu'on apprenne le plus vite possible parce qu'il y a plus de matchs.
10: Prochain rendez-vous dès jeudi face à la Suède en qualification pour la prochaine Coupe du Monde.
0: Baptiste Leduc pour les sports. De Dubaï à Hong Kong, en passant par Singapour, elles surprennent toutes par leur succès économique les villes-états portuaires. Eh bien, on les visite cette semaine dans Aujourd'hui de l'économie. Et on revient d'abord à Anishka Kumor à l'époque de la rivalité entre Venise et Gênes, c'était pour devenir numéro 1 du commerce mondial.
13: C'est l'époque où les cités italiennes se livrent une guerre sans merci. Au Moyen-Âge, la compétition entre Venise et Gênes s'intensifie et atteint son paroxysme entre les 12e et 14e siècles. Toutes deux sont alors de puissantes républiques maritimes. Venise et Gênes tirent parti de leur positionnement intermédiaire entre le sud de l'Europe, Constantinople à l'est, et le monde musulman qui s'étend sur le littoral sud méditerranéen de la Terre Sainte à Espagne. Venise, surnommée la Sérénissime, contrôle la Méditerranée orientale depuis l'est de la péninsule italienne. Située sur sa côte ouest, Gênes, la Superbe, règne sur la partie occidentale du bassin méditerranéen et la Corse. Ainsi, les sœurs ennemies font le commerce du sel, des épices, de la lin, de la soie, mais aussi des esclaves, et deviennent incontournables entre la demande européenne et l'offre africaine, et surtout asiatique. Les marchands s'organisent pour partager les risques et se protéger contre les attaques des pirates ou des flottes arabes. Les deux cités installent des colonies dans les principaux ports de la Méditerranée et plus tard en Orient. Ces comptoirs, régis par les lois de la cité d'origine, sont de véritables états dans l'état où grouillent les affaires. Une différence toutefois, alors que les doges de Venise mènent une politique avec l'État très présent qui construit les navires et organise les convois commerciaux, les dirigeants de la cité

0: Macron, après plusieurs années de débat, la loi créant un droit à l'aide à mourir a donc été publiée, c'était mercredi dernier, dans le sillage de sa promulgation. Ce texte crée donc un droit à l'aide à mourir sous plusieurs conditions pour certains patients. Kassoum, pour répondre à vos interrogations, nous sommes en studio avec Laurence Théo du service France de RFI. Bonjour Laurence et merci d'être avec nous.
1: Bonjour Namouri, bonjour à tous et bonjour Kassoum.
0: Kassoum, vous avez la parole, quelle est votre première question ?
2: Ok, la première question à ce sujet, comme vous l'avez dit, hein, Emmanuel Macron a officiellement promulgué la loi autorisant l'aide à mourir. Alors, quelles sont concrètement les conditions pour bénéficier de cette aide ?
0: Laurence Théo.
1: Oui, Kassoum, c'est une question grave, hein, la fin de vie. Alors, les conditions sont très strictes. Le malade doit être majeur, français ou résident en France de longue date, être atteint d'une affection grave et incurable, en phase terminale ou avancée. Il doit souffrir physiquement de manière insupportable et être capable d'exprimer un choix éclairé jusqu'au dernier moment. Il peut d'ailleurs revenir sur sa décision. Cette loi permet à une personne qui en a exprimé la demande d'être autorisée à recourir à une substance létale qui mettra fin à ses jours. Le malade a la possibilité de se l'administrer lui-même. Lorsqu'il n'est pas physiquement en état de le faire, un médecin ou un infirmier peut le faire. Pour vous répondre, Kassoum, il faut insister sur le fait que la loi française sur l'aide à mourir instaure un cadre parmi les plus stricts au monde. Elle exige notamment qu'un pronostic vital soit engagé, à court terme ou à moyen terme. La souffrance psychologique seule ne suffit pas et la loi impose que le patient s'administre lui-même le produit. Donc il faut quand même du courage et donc c'est de sa responsabilité.
0: Alors Laurence, quel est précisément le rôle des soignants dans ce processus ?
1: Alors ils occupent une place centrale. Toute personne souhaitant bénéficier de l'aide à mourir doit en faire la demande auprès d'un médecin. Au cours de cette consultation, celui-ci l'informe de l'évolution prévisible de son état de santé, ainsi que les dispositifs d'accompagnement qui existent, notamment les soins palliatifs. Je rappelle aux auditeurs et à Kassoum que les soins palliatifs ont vocation d'apaiser la souffrance du malade. Le médecin doit ensuite évaluer si le patient remplit les 5 critères que j'ai cités tout à l'heure. Pour cela, il organise une réunion avec 3 professionnels, dont un spécialiste de la pathologie, de la maladie. À l'issue de cette concertation, c'est le médecin qui a le dernier mot, qui décide.
0: Kassoum, vous aviez une deuxième question.
2: Effectivement. Est-ce qu'elle sera accessible partout en France et de la même manière ?
0: Laurence Théo.
1: Oui, alors Kassoum, pour tout vous dire, j'étais un petit peu interloquée au début par votre question parce que je me suis dit, mais quand même, une loi, elle doit s'appliquer partout sur le territoire. Eh bien Kassoum, votre question est très pertinente. Pourquoi ? Parce que le Conseil constitutionnel, alors c'est l'institution qui veille à ce que les lois respectent la Constitution, a dit une chose très importante. Les établissements privés et confessionnels, notamment catholiques, pourront dire qu'il n'y a pas d'aide à mourir au sein de leurs murs. Pour Jonathan Denis, c'est le président de l'association pour le droit à mourir dans la dignité, le Conseil constitutionnel fragilise donc l'accès à ce droit. Autrement dit, Kassoum, l'aide à mourir, telle qu'elle est pensée aujourd'hui, ne sera pas accessible de la même manière sur l'ensemble du territoire et il faut attendre bientôt, bien sûr, le décret d'application de la loi qui devrait avoir lieu en janvier 2027.
0: Enfin Laurence, est-ce qu'un médecin peut refuser de participer aux actes d'aide à mourir ?
1: Très bonne question. C'est ce qu'on appelle la clause de conscience. Tout médecin peut refuser de pratiquer ou de concourir à l'aide à mourir en raison de ses convictions personnelles, mais à une condition, il doit immédiatement orienter le patient vers un confrère qui acceptera la demande. Cette clause de conscience ne se limite pas au médecin. Un pharmacien pourra également refuser de préparer le produit létal, le produit qui donne la mort, mais dans ce cas-là aussi, il devra orienter le patient vers un confrère.
0: Et notons qu'avec cette loi sur l'aide à mourir, la France rejoint aussi un cercle encore limité de pays ayant instauré un dispositif comparable, parmi lesquels figurent la Belgique, les Pays-Bas, la Suisse, le Canada ou encore l'Uruguay. Kassoum, avez-vous toutes les réponses à vos interrogations ?
2: Oui, oui.
0: Eh bien, on vous souhaite une excellente journée à Bamako, Kassoum, mais excellente journée également à Laurence Théo, journaliste au service France de Radio
1: Merci.
0: France Internationale.
1: Bonne
0: Merci pour
1: tous.
0: Cet éclairage. Enfin, direction à Abomey-Calavi, au Bénin, où l'on retrouve Marcel. Bonjour Marcel.
3: Ouais, bonjour RFI.
0: Bienvenue Marcel, vous souhaitez revenir sur les capitales occidentales, Paris, Berlin, Londres ou encore Rome, qui appellent à mettre fin à l'expansion.

0: des colonies en Cisjordanie. Marcel, pour vous répondre, nous sommes avec une invitée, Lina Wangeli, chercheuse à l'Institut européen d'études sur le Moyen-Orient et l'Afrique du Nord. Lina Wangeli, bonjour et merci d'être avec nous.
1: Bonjour à vous.
0: Alors Marcel, quelle est votre première question ?
2: Ok, merci beaucoup. Ma première question par rapport à cet événement, à cette situation, est que plusieurs pays européens ont appelé à mettre fin à l'expansion des colonies en Cisjordanie après des appels d'offres prévoyant la construction de logements à Jérusalem-Est. Ma première question, pourquoi ce projet E1 est-il considéré comme particulièrement dangereux pour la solution à deux États par rapport aux autres colonies en Cisjordanie?
0: Réponse de Lina Wangeli.
1: Alors, bonne question. Et la réponse, c'est son emplacement. La zone E1, en fait, se situe entre Jérusalem-Est et la grande colonie de Mal Adoumin, à l'est de Jérusalem. Et donc, le projet actuellement soumis aux appels d'offres porte sur plus de 1200 logements, dans le cadre d'un projet beaucoup plus large d'environ 3400 logements. Et en fait, ce qui rend sa construction à risque, c'est de créer une continuité territoriale israélienne entre Jérusalem et Mal Adoumin, et donc du coup, de couper la Cisjordanie en deux. Et donc ça veut dire que ça rend beaucoup plus compliqué la possibilité d'avoir un territoire palestinien continu et viable, comme ce que l'Europe demande, la constitution d'un État palestinien et d'un État israélien côte à côte.
0: Enfin, Lina Wangeli, est-ce que la mise en garde de Paris, Berlin, Londres ou encore Rome peut vraiment dissuader des entreprises de répondre aux appels d'offres ?
1: Très bonne question, et la réponse est plutôt négative, probablement pas. Puisqu'en fait, là se trouve, le risque, c'est uniquement une déclaration. C'est une déclaration qui est diplomatique et qui peut juste créer un risque réputationnel pour les entreprises. Et ici, en fait, les Européens ne sont pas contentés de dire « nous ne désapprouvons pas le projet ». Ils sont directement demandés aux entreprises de ne pas répondre aux appels d'offres. Mais le véritable levier serait de passer en fait de cette condamnation diplomatique à des mesures concrètes, c'est-à-dire des sanctions ciblées, des restrictions commerciales, des exclusions de certains marchés publics, etc., etc. Donc en fait, les entreprises savent qu'elles risquent uniquement une condamnation politique. Certaines peuvent tout de même considérer que le marché reste rentable. Et donc ici, en fait, il faut savoir si cette condamnation cible peut être accompagnée de conséquences économiques et juridiques concrètes pour qu'elle soit totalement applicable.
0: Le calendrier de l'appel d'offres est lui aussi scruté de près. Il prendra fin le 19 octobre. Cette échéance pourrait permettre au gouvernement israélien d'accélérer la colonisation et de rendre plus difficile tout changement de politique après ce scrutin?
1: Alors c'est une question qu'on se pose tous actuellement parce qu'on voit qu'en fait cela s'arrête quelques jours en fait avant les élections. On sait que le gouvernement de Netanyahou a perdu sa réputation et aura de faibles chances de pouvoir être réélu. En croyant les sondages israéliens. Donc c'est une manière pour lui de redorer un peu son image et de répondre à des demandes qui ont été posées au départ par pas mal de populations israéliennes, qui est donc d'allonger la colonisation sur la Jérusalem-Est. Donc s'il arrive à répondre à cette question-ci avant le début des élections, il y a sensiblement des chances qu'il puisse regagner une certaine réputation, mais de là à gagner les élections, c'est une question qu'on se pose tous et il y a de faibles chances que cela soit le cas.
0: Lina Wangeli, merci pour votre éclairage. Marcel, avez-vous les réponses à vos interrogations?
2: Je pense que vos dernières questions ont bien encore donné l'éclairage par rapport aux réponses qui ont été données. Merci beaucoup.
0: Eh bien, merci Marcel. Belle journée à vous à Abo Mekalavi. On va faire une courte pause en attendant le journal Afrique. Et juste après, on se retrouve pour le débat d'appel sur l'actualité consacré à la Guinée. À Conakry, 10h30 ici à Paris. Merci d'écouter RFI. La dernière édition d'Afrique Matin, c'est en compagnie d'Arthur Ponchelet. Bonjour Arthur.
3: Bonjour Namoury et bonjour à vous qui nous écoutez. On est nous aussi en Guinée dès le début de ce journal. Mais pour parler de cet éboulement survenu ce week-end à Conakry, une décharge de la capitale s'est effondrée, faisant au moins 31 morts. Un prétexte pour rendre le travail des journalistes plus difficile. La réaction de la presse togolaise après l'inculpation de deux réalisateurs français la semaine dernière. Le gouvernement affirme qu'il ne disposait pas des autorisations nécessaires. La une, ce sont aussi les habitants de Nouakchott confrontés à des coupures de courant. Et puis une légende du foot s'en est allée. Dakimbor, le tout premier capitaine du Sili National de Guinée, est décédé vendredi. Il avait 92 ans. Des pluies torrentielles, des rues qui se transforment en rivières et un impressionnant éboulement. On démarre donc cette édition à Conakry, la capitale guinéenne frappée ce week-end par d'intenses précipitations. Résultat, la décharge de Dar-es Salaam dans la commune de Bessia s'est effondrée. Le bilan est lourd, au moins 31 morts, des habitations installées au pied des déchets ont été ensevelies. Et sur place, les recherches se poursuivent pour retrouver des victimes. Reportage Mouktarba.
4: Toute la journée, les recherches se sont poursuivies pour retrouver d'éventuelles victimes. Vers 2h du matin, dans la nuit de samedi à dimanche, une partie de la montagne des déchets s'est effondrée sur les habitations. Ce riverain explique son désarroi.
5: Nous voulons qu'ils n'ont qu'à enlever la décharge. Les autres ont été enlevés ici à cause de la décharge. Mais ça s'est répété aujourd'hui encore. Si on enlevait la décharge, c'était fini. Notre dernier espoir, c'était le pouvoir. Là.
4: De nombreuses familles attendent encore de nouvelles de leurs proches. Les secouristes, eux, avancent avec prudence, alors que la masse de déchets reste instable. Ce éboulement intervient sur un site déjà considéré comme dangereux. Selon le gouvernement, la fermeture de la décharge était même prévue ce dimanche avec des mesures d'évacuation des riverains. Madame Diana Boutouré, ministre de l'administration du territoire.
6: Ça fait des années qu'on cherche à ce que les gens puissent quitter cet endroit. Parce que vous-même, vous voyez les risques de santé que représente cette zone pour la population. Mais malheureusement, même hier, les équipes étaient encore sur le terrain pour demander à ce que les familles puissent être délocalisées. Nous allons faire en sorte que le reste des familles soient ailleurs.
4: À Dar-es Salaam, le drame relance désormais les interrogations sur la sécurité des populations installées autour de cette décharge à ciel ouvert. Mouktarba Conakry, RFI.
3: Le Premier ministre malien attendu aujourd'hui à Alger. Visite de travail d'Abdoulaye Maïga pour acter encore un peu plus le dégel des relations entre les deux voisins. Les ministres des Affaires étrangères et de la Sécurité seront de la délégation. Indication que les discussions porteront donc sur les sujets sécuritaires et militaires. Le Mali, où une vingtaine de soldats ont été libérés hier. Ils étaient jusque-là détenus par les rebelles du FLA. Le Front de Libération de l'Azawad affirme qu'ils ont été échangés contre des personnes présentées comme des civils qui étaient détenues à Bamako. Une source sécuritaire malienne évoque plutôt de son côté la libération d'au moins 8 combattants du FLA. Les journalistes togolais réagissent à l'inculpation de 2 réalisateurs français. On l'a appris la semaine dernière. Ils sont poursuivis pour fausses déclarations avec leurs collaborateurs locaux. Ce week-end, le gouvernement a dit détenir des indices graves et concordants à leur encontre. On leur reproche notamment de ne pas avoir obtenu les autorisations nécessaires pour tourner dans le nord du pays. Une arrestation injustifiée, répond le patronat de la presse togolaise et Truth Reporting Post, un consortium de journalistes dont Pierre Clavé-Couvaux est le coordinateur.
7: Les raisons invoquées ne suffisent pas à placer un journaliste sous mandat de dépôt. Je pense que ça n'encourage pas la liberté de la presse. C'est un prétexte, en fait, pour rendre difficile le travail pour les journalistes. En 2024, un de nos journalistes qui travaillait pour TRP et devait réaliser une enquête dans ce périmètre, malgré l'autorisation que les autorités ont accordée à la requête du journaliste arrivé sur le terrain, on lui a refusé tout exercice. C'est ça la grande inquiétude, parce que aujourd'hui, placer quelqu'un ou bien placer un journaliste sous mandat de dépôt devient un pain quotidien pour les journalistes togolais, surtout sur les questions de sécurité, sur les questions du terrorisme. C'est un quotidien. On se demande, mais on peut ouvrir une procédure judiciaire, mais directement renvoyer un journaliste en prison, ça devient inquiétant pour nous.
3: Pierre Clavé-Couvaux, joint par Willy Diallo. Et de leur côté, l'avocat des 2 réalisateurs français affirme que ses clients ne reconnaissent aucun fait qui leur est reproché. SOS Méditerranée dénonce des menaces de plus en plus violentes qui visent les embarcations de migrants. L'ONG parle d'un environnement opérationnel hostile, lié notamment à des acteurs libyens non identifiés qui poursuivent les bateaux de sauvetage pendant des heures jusque dans les eaux internationales. D'après l'Organisation internationale pour les migrations, 821 personnes sont mortes en Méditerranée depuis le début de l'année. année. C'est 111% de plus par rapport à 2025. La Tunisie, elle a repêché 12 corps en mer après le naufrage d'un bateau qui transportait justement des migrants. C'était au large de Zarsis, dans le sud-est du pays. Deux personnes sont toujours portées disparues. La Tunisie et ses problèmes d'approvisionnement en eau minérale en bouteille. C'est notamment la conséquence des problèmes d'importation de plastique pour les emballages, mais aussi des coupures d'électricité cet été dans le pays. Les unités de production n'ont pas pu fonctionner à plein régime. Des coupures de courant aussi en Mauritanie. Les habitants de 6 des 9 communes de Nouakchott ont passé plus de 24 heures sans électricité. Conséquence là de deux incendies qui ont touché des centrales de la capitale. Le président Mohamed Ould Razouani s'est rendu dans l'une d'entre elles. Des coupures aux lourdes conséquences pour les Mauritaniens, alors que le pays connaît en ce moment de fortes chaleurs. Reportage Moussa Oumar Bari.
8: Ça va ? Il n'y a pas d'électricité ?
9: Yacoub Sidi vient de rentrer à la maison. Épuisé, il appuie sur l'interrupteur de son ventilateur, mais rien.
10: Non, il n'y a pas d'électricité depuis hier nuit jusqu'à présent. Il n'y a pas de ventilateur allumé, il n'y a pas de frigo, il n'y a pas de glace.
9: Des quartiers comme Tabrak Zain, Toujinin ou encore Carrefour Tamar sont touchés par cette panne. Moussa Sow est un boutiquier à Dar Naïm, une banlieue au nord de Nouakchott.
11: Les conséquences sont tellement graves, immenses sur nous, les commerçants. Le courant est coupé depuis la nuit passée. Le courant n'est pas encore revenu. Tous les produits laitiers et les poulets, tout va se gâter. Et puis, de nombreuses boutiques dorment dans leurs boutiques, mais si le courant n'existe pas, on ne peut pas dormir à l'intérieur. Tellement c'est chaud.
9: Un incendie a touché une centrale électrique située à l'est de la capitale ce vendredi. Cet incident survient 24 heures après un autre feu qui a ravagé le poste source de la Somelec à Nouakchott Nord. Ce poste alimente au moins 6 quartiers de la capitale. Krembali Lahbib, directeur de la Somelec.
12: Suite à ces incendies, les équipes de la Somelec et les sapeurs-pompiers sont intervenus rapidement pour éteindre les feux. Des enquêtes sont actuellement en cours pour déterminer les causes de ces incendies qui se répètent. Nous poursuivons les travaux afin de rétablir la situation à la normale dans les plus brefs délais.
9: Dans un communiqué, l'opposant Biramda Abeid dénonce ses pannes et estime que l'État ne répond pas aux priorités des populations. Moussa Oumar Bari, Nouakchott.
3: Un mot de l'actualité en République démocratique du Congo et cette mission de vérification du cessez-le-feu entre l'armée congolaise et la FCM-23 prévue aujourd'hui à Minembwe dans le sud Kivu. C'est en tout cas ce qu'indique le communiqué conjoint publié ce week-end à l'issue de pourparlers en Suisse. Kinshasa et le groupe politico-armé soutenu par le Rwanda se sont mis d'accord sur une feuille de route pour établir le calendrier des négociations. Et puis il était une légende du foot guinéen. On a appris vendredi le décès de Dakimbor à l'âge de 92 ans. Il était le tout premier capitaine du Sili National. C'est toute une nation qui pleure l'un de ses pionniers. Le secrétaire général de la Fegifoot, Ibrahima Blasco Bari, réagit à cette disparition.
13: C'est avec une profonde tristesse que nous avons appris le décès de Dakimbor. Dakimbor qui était une figure emblématique des premières années du football guinéen indépendant. Et premier capitaine du Sili National au lendemain de l'indépendance donc de la Guinée. Dakimbor appartient à cette génération pionnière qui a contribué avec courage, fierté et engagement à écrire les premières pages de l'histoire du football guinéen. La disparition de Dakimbor constitue une immense perte pour le football guinéen. Au-delà du joueur et du capitaine, c'est un témoin privilégié de la naissance et de la construction de notre football national qui nous quitte.
3: Le secrétaire général de la Fegifoot au micro RFI de Thierno Yad Diallo. Et désormais le monde du foot guinéen regarde vers l'avenir. Conakry se porte candidat pour organiser la CAN en 2032 et 2036. Et on en parle tout de suite dans la deuxième partie d'Appel sur l'actualité avec vous, Namouri Dosso.
0: Et Arthur Ponchelet, prochain rendez-vous avec l'actualité africaine, ce sera à partir de 12h30, temps universel. Ce sera bien évidemment dans Afrique Midi.
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0: Où se situent les priorités en Guinée? Le pays est officiellement candidat à l'organisation de la Coupe d'Afrique des Nations en 2032 et en 2036. L'annonce a été faite jeudi dernier par le Premier ministre guinéen. Dans le même temps, le pays pleure la mort d'au moins 31 personnes. Une décharge d'ordures s'est effondrée sur des habitations du quartier de Dar es Salaam à Conakry après de fortes pluies. C'était dans la nuit de samedi à dimanche. Alors, ambition ou illusion? Priorité aux infrastructures sportive ou à l'assainissement, le logement et la gestion des déchets dans la capitale guinéenne. Et vous, chers auditeurs et auditrices, que pensez-vous de cette annonce et du drame qui touche actuellement la Guinée? Appelez-nous, exprimez-vous, le standard est ouvert, 33 9 693 693 70. On débute donc à Conakry avec Ibrahim. Bonjour Ibrahim, soyez le bienvenu.
15: Bonjour RFI, bonjour à tous vos auditeurs.
0: Alors
15: je commence d'abord demander mes condoléances à tous ceux qui sont décédés du côté de cette décharge et aussi mes condoléances à notre regretté capitaine du Sili National.
0: Ibrahim, lorsque vous avez entendu cette annonce du gouvernement pour l'organisation des prochaines CAN et que vous venez de vivre ce drame dans le quartier de Dar es Salaam avec cette décharge qui s'est effondrée et qui a causé la mort de 31 personnes, pensez-vous que l'organisation de cette CAN est la bonne priorité pour votre pays?
15: Je pense que déjà, en fait, tout le monde voit que ça, c'est une illusion. On ne peut pas organiser des jeux et des festivités, parce que les jeux, c'est des festivités dans un pays où déjà les ordures sont en train de tuer les personnes. Donc la Guinée a déjà des priorités. La Guinée a des priorités au niveau de l'électricité, au niveau des routes. Les routes guinéennes tuent plus que même les morts naturelles. Et nous n'avons pas aussi assez d'hôtels pour pouvoir accueillir l'Afrique en Guinée. Ça, c'est pas possible. Guinée, il nous faut d'abord développer notre pays, avoir les routes, l'eau, l'électricité, et nous-mêmes manger d'abord à notre faim et pour pouvoir parler d'organisation. Je pense que c'est une illusion.
0: Alors Ibrahim, ce que vous dites est tout à fait pertinent. Néanmoins, on sait tous que les Coupes d'Afrique des Nations permettent à certains pays de se développer en termes d'infrastructures, d'hôtellerie, de stades. N'est-ce pas une bonne opportunité, une bonne idée de la part des autorités guinéennes de parier sur cette compétition pour développer le pays?
15: Oui, c'est une superbe idée par rapport au développement qu'on va avoir. Mais je pense que c'est pas l'organisation, les infrastructures qu'on va mettre en place pour la CAN seulement qui va développer la Guinée. Non, ça c'est, on peut pas dire que ça seulement. Il y a déjà d'autres priorités. On est vraiment en retard en Guinée. Donc il faut d'abord développer d'autres secteurs, beaucoup de secteurs en Guinée pour pouvoir parler d'organisation de Coupe d'Afrique. Je pense que c'est mettre les charrues avant la bœuf. Donc il faut d'abord vraiment développer d'autres secteurs et avant de parler de sport en Guinée. Déjà, nous n'avons pas eu de match en Guinée ici. Il y a deux stades ici qui n'ont pas été homologués depuis, on va dire, 2 ans. Et je vous rappelle que le stade de Nongo, c'est un stade qui a été donné en partie à don. On l'a pas pu nous-mêmes, même l'entretenir, le terminer, on n'a pas pu. Donc, c'est pas construire d'autres stades dans la région guinéenne pour permettre d'accueillir une Coupe d'Afrique des Nations. Non, je pense pas.
0: Eh bien,
15: déjà, moi, je pense que
0: Ibrahim, je vais être obligé de mettre un terme à votre intervention, car il y a énormément de monde qui souhaite réagir au standard. Mais Ibrahim, vous vous êtes exprimé et on a très bien saisi votre point de vue. Ne mettons pas la charrue avant les bœufs. Ibrahim, belle journée à vous à Conakry. On accueille désormais Maki qui nous appelle de Koubia. Bonjour Maki.
16: Bonjour RFI, bonjour à l'ensemble de vos auditeurs.
0: Alors Maki, que pensez-vous de cette annonce du gouvernement qui souhaite candidater pour les prochaines CAN alors qu'une décharge vient de tuer au moins 31 personnes à Conakry?
16: Mes sincères condoléances à la population guinéenne. Je pense bel et bien que la Guinée peut bien organiser cette CAN. D'abord par rapport à la situation de la décharge, vous savez, toute chose c'est une question de programmation. Pour le cas de la décharge, le projet est déjà en cours.
0: Alors, Alors Maki, pardonnez-moi de vous interrompre, mais votre ligne est en train de se dégrader, votre voix se robotise et on ne comprend absolument pas ce que vous êtes en train de nous dire. On va retourner en régie quelques minutes pour essayer de rétablir la ligne avec vous et on vous redonnera la parole, hein, si c'est possible, dans quelques instants. On va quitter la Guinée, direction Dakar au Sénégal où on retrouve Claude qui souhaite s'exprimer. Claude, soyez le bienvenu.
17: Bonjour Namori, bonjour à tous les auditeurs et nous nous associons aux condoléances à l'endroit du peuple guinéen.
0: Alors Claude, cette candidature de la Guinée pour l'organisation des prochaines CAN vous paraît-elle réaliste?
17: Bon, à l'opposé du premier auditeur, moi je trouve que c'est une très bonne chose parce que un État qui souhaite organiser la Coupe d'Afrique a l'ambition de se doter des infrastructures nécessaires, comme vous l'avez dit, sur tous les plans. Je pense que ce sera un plus pour le pays. C'est vrai que, comme en Guinée, comme en Afrique, tout est priorité, mais aussi le sport fait partie de la vie et la jeunesse a besoin de ça. Donc, je pense que s'ils ont l'ambition d'organiser la CAN, ils vont tout faire pour se doter des moyens nécessaires pour accueillir la CAN. Ce sera un plus pour le pays, ce sera de la valeur ajoutée. Sur ce point, je pense que c'est une bonne chose et c'est à encourager.
0: Alors Claude, ce que vous dites est tout à fait pertinent et vrai, hein. Il faut donner du rêve, de l'espoir, notamment à la jeunesse guinéenne. Mais Claude, il y a un précédent en ce qui concerne l'organisation des CAN et la Guinée. En 2014, la CAF, la Confédération Africaine de Football, avait attribué 3 CAN d'un coup, dont une à la Guinée. Et le 30 septembre 2022, la CAF lui a retiré cette organisation en faute d'infrastructures capables d'accueillir une compétition de classe mondiale. Alors Claude, qu'est-ce qui pourrait changer entre ce qui s'est passé il y a quelques années et ces organisations prévues en 2034 et 2036?
17: C'est justement là l'intérêt pour nos pays africains, hein, pour relever ce défi. Parce que aussi, il faut reconnaître que la CAN est une compétition majeure. Et aujourd'hui, il y a beaucoup de pays africains qui ne sont pas capables d'organiser cette compétition. Moi, je trouve ça anormal. Nous sommes au 21e siècle. Aujourd'hui, tout pays doit être doté des infrastructures nécessaires pour organiser une grande compétition comme la CAN. On en a besoin. Si j'en viens à mon pays, le Sénégal, récemment, notre pays a voulu candidater, mais nous ne sommes pas en mesure d'organiser la CAN parce que les infrastructures ne répondent pas aux normes. Je trouve ça inadmissible pour un grand pays de football comme le Sénégal. Et comme je l'ai dit, le foot est aujourd'hui un vecteur de développement. La jeunesse en a besoin et puis
0: Merci,
17: c'est normal aussi.
0: Merci Claude de nous avoir donné le fond de votre pensée au sujet de cette candidature pour les prochaines CAN de la part du pouvoir guinéen et ce drame qui touche actuellement Conakry avec l'éboulement de cette décharge qui a coûté donc la vie actuellement et de manière temporaire à 31 personnes. On retourne justement à Conakry où l'on retrouve Anthony qui souhaite s'exprimer. Bonjour Anthony.
18: Bonjour.
0: Alors Anthony, cette candidature vous paraît-elle réaliste? Quoi, un jour après la mort de 31 personnes sous une montagne d'ordures dans la capitale guinéenne?
18: D'entrée de jeu, je présente mes sincères condoléances au peuple de Guinée, au premier guinéen de la République, le général Mamadi Doumbouya, parce que encore une fois, c'est un drame qui vient à nouveau frapper aux portes des Guinéens.
0: Alors Anthony, vous parlez de drame, mais je tiens quand même à préciser pour nos auditeurs que ce n'est pas la première fois que ce genre de choses se produit. Il y a eu exactement un drame similaire, hein. C'était en 2017, dans le même site à Conakry.
18: Oui, Monsieur Namoulou Dosso, c'est vrai, c'est un fait, c'est factuel, et les autorités, depuis que ça arrive, ils prennent des dispositions pour que ça n'arrive plus jamais. C'est vrai que les habitudes ont une produit, c'est vraiment le développement, c'est un processus, ça ne peut pas se décréter, c'est un processus. Et avec la volonté des autorités de la place, ce sont des pratiques qui vont disparaître au fur et à mesure. Pour revenir sur l'organisation de la CAN, encore une fois, comme je l'ai dit, c'est une aubaine, c'est une opportunité pour nous les Guinéens. Nous, nos parents sont nés, ils n'ont jamais connu cette expérience. Nous sommes là. Et nous, en tant que jeunesse guinéenne, nous rêvons de voir ça. On a vu la CAN que la Côte d'Ivoire a organisé, on a vu la CAN que le Maroc a organisé, on a vu la visibilité que cette, l'organisation de cette compétition apporte à la visibilité, au développement du pays. Nous voulons que vraiment nous puissions vivre cette expérience. Nous parlons de 2032 qui est de 6 ans ou bien de 2036 qui est un peu plus que 8 ans. Donc c'est une expérience que nous estimons pouvoir vivre. Parce qu'encore une fois, pourquoi cette fois-ci ça va marcher?
0: Alors Anthony, on entend bien votre volontarisme et votre optimisme pour l'organisation de ces CAN. Mais Anthony, n'importe quel Guinéen qui nous écoute ce matin est tenté de s'interroger en se disant mais comment est-ce qu'on va organiser une compétition continentale alors qu'on n'est pas en capacité de régler un problème qui dure depuis 2017 avec cette décharge qui, je le rappelle, s'est effondrée dans la nuit de samedi à dimanche qui a coûté la vie à 31 personnes.
18: Oui, encore une fois, M. Namori Dosso, c'est un fait. C'est vrai, le développement a plusieurs facettes. Aussi, le domaine du sport doit venir apporter son grain de sel au développement de ce pays. L'éboulement de la décharge est un fait qu'il faut résoudre. Mais cela ne veut pas aussi, cela ne doit pas venir empiéter ou bien freiner le développement du sport en Guinée parce que c'est aussi un pan de développement que les autres pays utilisent pour de la visibilité, pour développer les infrastructures et autres là. Donc là, avec la volonté affichée par nos autorités, c'est un fait qui connaîtra la réalité dans notre pays.
0: Eh bien Anthony, merci infiniment d'être intervenu dans le débat d'appel sur l'actualité pour nous donner votre point de vue. On quitte quelques instants Conakry, direction Ouagadougou, au Burkina Faso, où l'on retrouve Sylvain. Bienvenue Sylvain.
19: Bonjour RFI, bonjour la Radio Mondiale.
0: Alors Sylvain, je précise que le Burkina Faso, le Mali et le Niger sont également candidats pour l'organisation des prochaines CAN 2032 et 2036. Mais juste avant de revenir sur la candidature de votre pays, j'aimerais quand même avoir votre avis sur ce qui vient de se passer en Guinée. Que valent ces dossiers de candidature si l'État ne sait pas protéger ses habitants d'une montagne d'ordures qu'il savait dangereuse?
19: Franchement, tout d'abord, je présente mes condoléances à ceux qui sont disparus dans cet événement-là. Mais franchement, je suis désolé pour la Guinée. Parce que pour moi, à mon avis, la Guinée, ce sera encore trop tôt pour eux de prétendre à organiser une CAN qui sera passée de 28 équipes. Parce que voilà, je pense pas que la Guinée soit à désir encore de répondre à cette demande de la CAF, vu que malgré qu'on les a retiré la CAN 2025. La Guinée sera, à mon avis, ça sera compliqué pour eux.
0: Alors Sylvain, on entend votre point de vue. Néanmoins, vous dites que la Guinée n'est pas prête, ne sera pas prête. Mais est-ce que les pays de l'AES, Niger, Burkina Faso et Mali, le sont eux?
19: Oui, pour moi, ils seront prêts parce que c'est trois fédérations réunies, c'est trois efforts réunis. Et je me dis actuellement, le Burkina Faso à lui-même est déjà prêt pour accueillir une CAN. Accompagné du Mali et du Niger.
0: Alors Sylvain, on entend ce que vous nous dites. Néanmoins, les trois pays dont vous parlez sont confrontés à de graves problèmes sécuritaires avec l'hydre terroriste qui frappe régulièrement au Mali, au Niger ou encore au Burkina Faso. Dans ces conditions, comment assurer la sécurité d'une telle compétition?
19: Et bon, je vous dis que la CAN dont on parle, ça sera pas une CAN qui sera organisée dans une année, dans deux années. C'est quand même 6 ans. Et puis cette question de sécurité aussi, je pense que c'est dans les bouches, sinon dans les faits, je me dis qu'une compétition de la CAN, une organisation de la CAN est toujours placée sur haute sécurité. On a vu le Cameroun qui a pu organiser la CAN 2021 malgré qu'il y avait de l'insécurité chez eux. Donc pour moi, c'est pas forcément une raison pour dire que les trois pays ne pourront pas assurer la sécurité des joueurs ou des ressortissants qui vont venir pour vivre le football dans ces pays-là.
0: Eh bien Sylvain, merci de nous avoir appelé, de nous avoir donné votre avis. Je ne sais pas si Abdoulaye, qui est en ligne avec nous de Niamey au Niger, partage le même point de vue que le vôtre. Abdoulaye, soyez le bienvenu.
20: Bonjour RFI.
0: Alors Abdoulaye, votre ligne n'est pas très très bonne, mais on va quand même tenter de poursuivre ensemble. Vous avez sans doute entendu Sylvain, qui était à Ouagadougou et qui est plutôt optimiste. Et vous, qu'en pensez-vous? Aïe, manifestement, nous avons un petit décalage et même un gros problème de ligne avec Niamey ce matin. On va tenter de régler ça en régie. En attendant, je vais vous lire quelques réactions que nous avons glanées ici et là sur les réseaux sociaux d'appel sur l'actualité. Mamadou qui nous dit que l'organisation d'une CAN peut être une ambition légitime et une opportunité pour développer nos infrastructures. Mais pour lui, il y a une question encore plus fondamentale. Quel modèle de développement voulons-nous construire ? Message également de Habib qui nous estime que le Premier ministre, son gouvernement doivent avoir du respect pour les Guinéens et pour cette compétition prestigieuse et retirer cette candidature tout doucement. Autre message, celui de Hibou hein, qui estime qu'il s'agit d'une bonne idée, que cela va permettre aux autorités d'investir dans les infrastructures sportives. Voilà pour ces quelques réactions. On retrouve Abdoul, notre auditeur qui nous a appelé tout à l'heure de Conakry en Guinée. Bonjour, rebonjour Abdoul.
1: Bonjour Namori, bonjour à tous les auditeurs.
0: Alors Abdoul, il nous reste très peu de temps hein, dans ce débat d'appel sur l'actualité. Selon vous, est-ce une bonne idée de candidater hein, pour ces prochaines CAN en Guinée de la part du pouvoir guinéen ?
1: Oui, effectivement, c'est une bonne idée parce que le public guinéen attend la CAN qu'elle a l'habitude de voir à la télé. Au regard du passé du football guinéen, de nos équipes, depuis l'indépendance. Sauf que moi, je vais suggérer plutôt la co-organisation. Parce que si vous voyez le récapitulatif, depuis 58, on n'a que le stade du 28 septembre et le récent stade de Nongo.
0: Le stade du 28 septembre qui vient récemment d'être homologué de manière temporaire, hein, précisons-le.
1: Oui, bien sûr. Donc, vouloir s'engager encore dans une telle aventure alors qu'on a eu un camouflet récemment sous le président Alpha Condé, moi, c'est risqué. Donc, mieux vaut se préparer, mettre les infrastructures sportives, routières et hôtelières en place et chercher un autre pays pour co-organiser avec autant de pays maintenant, avec l'augmentation du nombre d'équipes. Sincèrement, je vois mal comment on pourrait tenir le coup.
0: Alors Abdoul, on entend ce que vous nous dites. Néanmoins, entre bâtir des stades et empêcher une décharge d'ensevelir des familles à Conakry, où situez-vous l'urgence, la priorité pour les autorités guinéennes ?
1: Écoutez, c'est même plus sérieux que ça, parce que pour moi, c'est une question de gouvernance. Et c'est vrai qu'on devrait prioriser les infrastructures de base, les routes, les hôpitaux, les postes de santé et les universités et écoles. Mais c'est tenable parce que le gouvernement nous a annoncé des retombées du programme Kimandou, que si ces retombées sont bien gérées, la Guinée peut faire des merveilles. Il y a juste une semaine que la Guinée a été classée deuxième derrière l'Égypte en matière d'investissement direct étranger. Et ça, si ces investissements structurants vraiment se traduisent par un développement de microcosme d'entreprises aux alentours, cela va forcément développer le pays avec les emplois que cela va générer, etc., etc. C'est un défi, mais c'est un défi trop risqué pour moi.
0: Alors Abdoul, on va conclure, hein, mais vous parlez donc de défi, un État qui n'a pas réussi à déplacer une décharge de 30 km ces dernières années. Comment pourrait-il construire des stades, des routes, des hôtels pour accueillir la CAN ?
1: Non, c'est possible. Avec une bonne gouvernance, c'est possible. Je vous donne l'exemple de Jerry Rowling. Je vous donne l'exemple des pays émergents aujourd'hui asiatiques. C'est bien possible. Donc, pour moi, c'est une question de gouvernance. La Guinée a toutes les potentialités pour se développer, les ressources humaines pour agencer tout ça et mettre dans des programmes qui sont profitables aux Guinéens. C'est un défi bien possible. La question de la décharge, c'est une accumulation. En fait, ce gouvernement a hérité de cela. Il faut dire que depuis le 58, on n'a pas réussi à faire vraiment un programme d'assainissement
0: alors,
1: sérieux.
0: Abdoul, on va être obligé de conclure, mais on a très bien saisi votre point de vue au sujet de l'organisation de cette CAN et du drame, hein, avec cette décharge qui s'est effondrée sur des Guinéens qui a coûté la vie à 31 personnes. Merci à toutes et à tous d'avoir participé au débat d'appel sur l'actualité. Restez avec nous dans 10 minutes. Priorité santé en compagnie de Caroline Paré.
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0: Neuf heures en temps universel, 11 heures ici à Paris. Merci d'écouter RFI. Toute l'actualité internationale, c'est en compagnie de Arnaud Souk. Bonjour Arnaud.
22: Bonjour Namoury, bonjour à tous. Et dès le début de ce journal, vous entendrez les craintes de certains habitants de Cergy, près de Paris en France, où un projet de grand parc d'attractions financé par l'Arabie Saoudite pourrait voir le jour très prochainement. À suivre également le jeu d'équilibriste de l'Inde. La Russie lui fournit énormément de pétrole depuis le début de la guerre en Iran. Pendant ce temps-là, Washington la menace de mettre en place de très importants droits de douane. Et puis la lutte contre les incendies en Indonésie, 1500 militaire à la rescousse en ce moment du joyau de l'île de Bornéo. Mais d'abord, donc, c'est l'un des principaux objectifs de la visite du prince héritier d'Arabie Saoudite en France. Mohamed Ben Salman est arrivé hier avec, dans le viseur, la conclusion de nombreux contrats commerciaux et notamment celui concernant un nouveau parc d'attractions autour de l'univers du manga Dragon Ball. Ce parc pourrait voir le jour au nord de Paris, à Cergy, sur l'ancien site d'un ancien parc d'attractions des années 80. Le projet serait piloté par un fonds souverain saoudien et pourrait être annoncé ce lundi. Renaudon, vous vous êtes rendu à Cergy justement pour RFI et vous l'avez constaté, ce projet ne fait pas l'unanimité.
23: Au bar tabac de la place centrale, devant son café, Aziz tente de convaincre ses voisins que ce projet de parc est une bonne chose.
24: Ça va faire beaucoup de taf pour les gens qui habitent juste à côté. T'as envie d'ouvrir un petit truc à côté, t'auras plus de chance, même à l'intérieur peut-être, je sais pas, tu vois. Mais en tout cas, je sais que ça va ramener du travail parce qu'il y aura, c'est immense.
23: Mais aujourd'hui, des dizaines de caravanes blanches slalomment entre les ruines des attractions jaunies de l'ancien parc Mirapolis. Ce sont 400 gitans qui vivent ici depuis 10 ans.
25: Bonjour.
26: Moi, je m'appelle Sarah.
25: Il vous inquiète, ce projet de parc?
26: Nous, oui, on s'inquiète. Nous, on a du mal pour stationner avec les caravanes. C'est toujours le même problème.
27: On s'est attaché un peu ici, vous voyez.
28: On a monté des planches, on s'est fait des petites maisons. Bon, on a quand même l'eau. Et il y a les enfants, il y a la moitié des enfants qui vont à l'école. Voilà. Nous, on pensait qu'on allait rester ici. Bon, maintenant, après, si nous trouvons un bout de terrain pour nous reloger, qu'on a les toilettes, l'eau, le courant, quoi, ça serait bien.
23: Devant la porte du parc, Desi Aïch, élue La France Insoumise au conseil municipal de Cergy, regrette le manque d'informations sur ce projet et craint une crise des logements.
29: Les familles ont déjà beaucoup de mal à se loger et on sait que forcément, avec le tourisme de masse, il pourrait y avoir une augmentation du prix des loyers avec une certaine forme de gentrification qui éloignerait automatiquement les familles avec le développement du Airbnb.
23: Le maire de la ville n'a pas voulu nous recevoir.
22: Toujours en France, Léa Salamé annonce ce matin en retrait de la présentation du journal de 20h sur France 2. Une décision à la fois évidente et difficile, dit-elle après l'annonce hier de la candidature de son compagnon Raphaël Glucksmann à la présidentielle de 2027. L'Ukraine accueille ce lundi une réunion de ses principaux soutiens européens sur fond d'intensification des frappes russes. Kiev compte demander à ses alliés des équipements de défense aérienne. Ce sommet des États membres de la coalition des volontaires intervient au jour du 35e anniversaire de l'indépendance de l'Ukraine. Pendant ce temps-là, la Russie soigne ses relations avec l'Inde, notamment sur la question commerciale. Le ministre indien des Affaires étrangères est arrivé à Moscou dimanche pour 2 jours. Il doit s'entretenir avec son homologue Sergueï Lavrov. Une visite alors que les achats indiens de pétrole russe sont au plus haut, ce qui d'ailleurs ne plaît pas à tout le monde, et notamment aux États-Unis. La correspondance à New Delhi d'Emmanuel Derville.
30: Le déplacement de Subramaniam Jaishankar intervient alors que New Delhi a une épée de Damoclès au-dessus de la tête. La Russie est son premier fournisseur d'or noir et cette situation en agace plus d'un. L'Ukraine reproche à l'Inde de financer la guerre de Vladimir Poutine. Le Sénat américain a voté le 7 août une loi qui taxera à 100% les importations indiennes aux États-Unis si New Delhi continue d'acheter du pétrole russe. Le texte doit encore être approuvé par la Chambre des représentants en septembre et par Donald Trump. Les groupes pétroliers indiens n'ont pas beaucoup d'options. Avec la quasi-fermeture du détroit d'Ormuz, difficile de se fournir en Irak et en Arabie Saoudite. Une semaine après le début de la guerre en Iran, Donald Trump a assoupli les sanctions sur le pétrole russe. Cette dérogation pourrait durer jusqu'à ce que le conflit s'apaise. Mais ensuite, la pression américaine devrait repartir de plus belle. Delhi et Washington négocient un traité de libre-échange et Donald Trump exige que l'Inde se fournisse aux États-Unis plutôt qu'en Russie. Emmanuel Derville, New Delhi, RFI.
22: RFI, il est 11h et presque 5 minutes à Paris, 9h50 temps universel. On vous parle ce matin des difficultés toujours plus grandes pour le continent africain à lutter contre le paludisme si les moyens progressent avec notamment les vaccins. Cette lutte, reste aussi très dépendante des financements internationaux, en particulier en Afrique, où l'on recense 95% des décès dus à cette maladie transmise par les moustiques. Diarouga Aziz Baldé, les coupes budgétaires américaines commencent déjà à se faire sentir sur le terrain.
3: Ces financements permettent d'assurer les traitements et les campagnes de prévention, mais les coupes budgétaires américaines fragilisent déjà le dispositif. Valérie Briand, médecin épidémiologiste à Epicentre.
4: Il y a encore beaucoup de pays qui dépendaient des financements internationaux pour l'achat et l'accès aux vaccins, mais aussi à la mise en œuvre en fait des campagnes de distribution des moustiquaires, de chimioprophylaxie.
3: La chimioprophylaxie fait justement partie des dispositifs touchés. Pendant la saison des pluies, des agents de santé vont dans les familles pour donner chaque mois un traitement préventif aux enfants de moins de 5 ans. Une stratégie essentielle dans le Sahel où le paludisme circule surtout de façon saisonnière.
4: Je pense au Mali et au Cameroun. Et au Mali, l'année dernière, on a dû faire face au fait que ces campagnes de chimioprévention contre le paludisme, en fait, qui dépendaient des financements internationaux, ont été beaucoup plus difficiles à mettre en œuvre. Et au Cameroun, on a également un programme entre Epicentre et l'IRD. Et là aussi, le Cameroun, en raison en fait des coupures budgétaires, a eu beaucoup de difficultés en fait l'année dernière à mettre en place des visites à domicile.
3: Ces coupes budgétaires font craindre un recul dans la lutte contre le paludisme. L'OMS a déjà alerté, elle menace les progrès réalisés et pourrait mettre des millions de vies en danger.
22: L'actualité en Asie, quand le Japon essaye de renouer ses liens avec la Chine, des parlementaires japonais se rendent aujourd'hui à Pékin pour tenter de reprendre le dialogue. Il y a quelques semaines, Tokyo avait laissé entendre qu'il pourrait intervenir militairement en cas de conflit autour de Taïwan, dont la Chine revendique la souveraineté, créant depuis des tensions entre les deux pays. Taïwan, où 9 personnes ont été inculpées pour avoir exporté des serveurs d'IA justement vers la Chine. L'île, puissance majeure de l'industrie des semi-conducteurs, est le principal producteur mondial de puces avancées utilisées dans l'intelligence artificielle. Taïwan veut à tout prix éviter tout transfert de technologie vers Pékin. En Indonésie, les feux de forêt continuent de ravager certaines parties de l'île de Bornéo. Une épaisse fumée étouffe plusieurs zones. Le président indonésien Prabowo Subianto a fait le déplacement ce week-end pour présider des réunions consacrées à la lutte justement contre les incendies. Il a ordonné aussi un renforcement du déploiement des troupes. Juliette Pietraszewski, 1500 militaires supplémentaires vont donc être envoyés sur l'île.
5: 3 bataillons supplémentaires des forces armées nationales indonésiennes, 6 hélicoptères pour renforcer les opérations de largage d'eau à Bornéo. Pour les habitants de la province indonésienne du Kalimantan central, ces renforts sont les bienvenus pour lutter contre les flammes, comme en témoigne sur place Janang Palanungkai de l'ONG environnementale Wali.
6: D'après nos informations, l'intensité des feux de forêt et de végétation dans la région est effectivement à son plus haut niveau. Il y a des instructions données aux forces de sécurité militaires et policières pour concentrer tous leurs efforts sur l'extinction des incendies au Kalimantan central. Mais des autorités locales critiquent cette approche. Il ne suffit pas d'éteindre les incendies. Le gouvernement devrait identifier les facteurs à l'origine de ces incidents.
5: La sécheresse en Indonésie, comme celle en cours, est généralement provoquée par le phénomène climatique naturel El Niño. Mais le changement climatique d'origine humaine peut aussi amplifier ses effets. Pour les ONG, il existe également des problèmes de gestion des terres et des forêts, avec la destruction de zones humides favorisées par les activités minières et la production d'huile de palme à Bornéo. Au total, dans l'archipel indonésien, les incendies survenus entre janvier et juillet ont ravagé plus de 200 000 hectares de terre.
22: Les incendies qui ont par ailleurs obligé 40 000 personnes à évacuer leur domicile dans l'état du Nevada aux États-Unis. Plus de 6 000 hectares de forêt sont déjà partis en fumée. On apprend ce matin le décès de Philippe Bouvard, l'ancien animateur des Grosses Têtes, s'est éteint à l'âge de 96 ans. Pluie, dommage, Laurent Ruquier qui lui a succédé à la tête de l'émission emblématique de RTL évoque notamment un maître qui a créé l'impertinence à la radio et à la télé. Les sports, Arthur Fils devient le cinquième joueur français à s'imposer en Masters 1000, les tournois de tennis les plus importants après les quatre grands chelems. Il s'est imposé la nuit dernière en finale à Cincinnati aux États-Unis en battant l'Américain Tiafoe. Et puis une entrée mitigée pour le Paris Saint-Germain. Hier, en clôture de la première journée de Ligue 1 de foot, les Parisiens ont été tenus en échec. Deux buts partout sur la pelouse de Rennes. Un petit peu plus tôt, Lille et Monaco s'étaient imposés face à Angers et face au Havre. RFI, 11h et presque 10 minutes à Paris, 9h10 en temps universel. Le prochain journal, c'est dans 50 minutes.
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10: Bonjour à toutes et à tous. Aujourd'hui dans Priorité Santé, nous allons parler de l'autisme, des troubles du spectre de l'autisme qui, d'après l'OMS, concernerait environ un enfant sur 100. Avec des signes, des manifestations, des situations variables qui vont plus ou moins atteindre les capacités, les apprentissages, les interactions des personnes concernées avec leur entourage. L'autisme est tout sauf singulier en termes de symptômes, de comportements, ce qui peut impliquer et retarder le diagnostic. Cette diversité peut aussi semer une certaine confusion dans l'image que la société s'en fait, attribuant des étiquettes parfois stigmatisantes, tantôt handicapées, tantôt surdouées. Pour les enfants, adolescents et adultes atteints de troubles du spectre de l'autisme, en revanche, une caractéristique commune, la complexité du parcours de soins, qui a d'importantes conséquences également pour la famille, les parents, les frères, les sœurs. Cette insuffisance des capacités d'accueil de soins, parfois l'inadaptation des solutions, nécessite une nouvelle fois de nous interroger sur la place que nous accordons à la différence et appelle un changement de regard comme de moyens pour une meilleure inclusion. Trouver les bonnes explications, mieux comprendre pour mieux accompagner, pour améliorer la santé, la qualité de vie des personnes concernées par l'autisme avec celle de leur entourage. Avec deux invités dans nos studios, vous exercez toutes les deux au sein du département troubles du neurodéveloppement, troubles du spectre de l'autisme du centre hospitalier intercommunal de Créteil en région parisienne. Docteur Aurélie Clavel, bonjour.
11: Bonjour.
10: Vous êtes pédiatre au sein du service universitaire de pédopsychiatrie du professeur Ballette où vous côtoyez, vous travaillez avec Sheila Toscana. Bonjour à vous.
11: Bonjour à vous.
10: Vous êtes cadre coordinatrice au sein de ce département TND-TSA, toujours au sein. On va partager le regard, l'expérience d'Alida Inès Hoquette. Elle est psychologue à Brazzaville. Et bien sûr, comme chaque jour, vous pouvez témoigner à notre numéro WhatsApp 33 7 71 18 46
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10: Autisme, trouble du spectre autistique, docteur Aurélie Clavel. Toujours une certaine difficulté dans la description, dans la définition. Alors quand il faut annoncer, par exemple, un diagnostic à des parents qui ne connaissent pas vraiment cette différence, c'est la première fois que ça arrive dans la famille, mais qui ont perçu une différence chez leur enfant, qu'est-ce que c'est les mots que vous employez? Qu'est-ce que vous leur dites pour leur faire comprendre ce qu'est l'autisme?
1: Alors, c'est une très bonne question. Déjà, il faut essayer de se remettre la définition exacte. En fait, on parle de troubles du spectre de l'autisme. C'est défini comme un déficit persistant de la communication et des interactions sociales qui est associé à un caractère restreint et répétitif des comportements et des intérêts. Donc, en fait, il faut se comprendre en fait que la personne avec autisme, elle présente non seulement des difficultés à comprendre les émotions et les intentions de ses interlocuteurs, mais elle a également des difficultés à communiquer en retour de manière adaptée. Donc une fois qu'on part de ce postulat, en fait, on se rend compte que en fait les parents, ils se sont rendus compte très tôt en fait qu'ils avaient beaucoup de mal à communiquer avec leur enfant.
11: Quelque chose ne va pas en fait.
1: Souvent que quelque chose ne va pas, qu'ils ont eu du mal à rentrer en communication avec leur enfant dès le début, que leur enfant était en quelque sorte dans leur bulle. Donc si c'est un premier enfant, des fois c'est difficile de s'en être rendu compte. S'ils ont déjà un premier enfant, ils se sont rendu compte que c'était différent de leur autre enfant.
11: En consultation, vous utilisez le mot maladie ou le mot différence?
1: C'est pas une maladie.
11: C'est pour ça, il faut le dire dès le
1: début.
11: Non,
1: ce n'est pas une maladie parce qu'une maladie, souvent il y a des traitements, on en reparlera. Mais donc, ce n'est pas une maladie.
11: Ça n'est pas une maladie, pourtant il y a un diagnostic.
1: Oui.
11: Mais qui ne repose pas sur des tests. Est-ce qu'il y a des parents qui arrivent chez vous en pédiatrie en disant, est-ce qu'on peut lui faire une prise de sang pour savoir ce qui va pas?
1: Oui, il y en a qui le demandent. Une prise de sang ou un examen radiologique ou un examen, ce qu'on appelle un électroencéphalogramme, quelque chose pour poser sur la tête avec une analyse électrique du cerveau. Donc non, il n'y a ni prise de sang, ni analyse radiologique, non.
11: Est-ce que d'une certaine manière, cette absence d'éléments concrets, matériels, ça inquiète certains parents qui préféreraient s'appuyer sur des preuves visuelles ou un test biologique? Ça les rassurerait?
1: Alors oui, ça les rassurait, et puis surtout, ça complexifie énormément notre travail finalement, puisque les parents peuvent remettre en question notre diagnostic en disant non, vous vous trompez, ce n'est pas ça, je ne suis pas d'accord, je vais aller voir d'autres personnes, parce qu'ils peuvent être en quelque sorte dans le déni
11: ou en colère carrément.
1: Ou en colère, bien sûr.
11: Ça veut dire que pas un test sans

0: En revanche, comment vous posez ce bilan, comment vous établissez ce diagnostic de façon très pratique?
1: Alors, il y a l'association de deux choses. Il y a d'une part l'entretien, un long entretien qui se passe avec les parents, où on va balayer toute une suite de questions, en fait. Donc, d'une part, sur une question qui vont porter sur la communication de l'enfant, sur ses interactions sociales, sur les comportements de l'enfant, sur ses intérêts. Donc, voilà, donc qui balaye ce qu'on a dit sur la définition du trouble du spectre de l'autisme. Donc, c'est un entretien très standardisé. Hein. Voilà. Donc ça, c'est une première chose. Et d'autre part, sur l'observation de l'enfant.
0: Parce qu'il peut y avoir des traits communs, mais ils sont pas systématiques. Donc on joue toujours comme ça entre deux tableaux. On a par exemple l'image d'une hypersensibilité au bruit pour certains.
1: Exactement.
0: Mais ça veut pas dire que ce sera pour tout le monde.
1: Ah non, non. Ben non, puisqu'on parle de troubles du spectre d'autisme. Donc c'est toute une continuité en fait. C'est avant on parlait d'autisme, maintenant c'est un trouble du spectre. Et c'est le spectre, il est très très vaste. Voilà, il y a autant d'autisme que d'autistes.
0: Donc finalement, ce serait pratiquement une famille de maladies,
1: oui,
0: davantage qu'une maladie singulière.
1: Bien sûr, bien sûr. Et c'est ça qui
0: rend la chose complexe. Parce que ça veut dire que si on avance dans l'acceptation du diagnostic, on va aussi cheminer jour après jour dans le parcours de soins, dans l'échange avec l'enfant. On va apprendre en quelque sorte à se connaître avec des repères différents. Sheila Toscana, dans votre travail d'éducatrice spécialisée, il y a aussi ce travail de repérage, d'orientation. Comment l'expliquer?
2: Ben alors, on s'appuie d'abord davantage en fait sur le diagnostic qui a été déjà posé. Et même si le diagnostic il n'est pas été posé, parce que ça peut nous arriver de rencontrer des parents qui sont tout au début du parcours, on repose en fait sur l'observation clinique de cet enfant et bien évidemment avec l'échange très précieux avec les parents, puisqu'ils sont eux le dépositaire en fait de la vraie connaissance de cet enfant. Parce que les enfants autistes et les personnes autistes en général sont d'abord des personnes qui vivent dans un milieu familial et qui sont issues de cette famille. Ils ont déjà leur histoire personnelle et familiale. Et dans ce contexte, nous, on construit petit à petit avec l'enfant et avec les parents le projet thérapeutique et le projet des prises en charge. Ce n'est pas un projet stable, c'est un projet en évolution tout au long de la vie. Soit par rapport aux évolutions de l'enfant, soit par rapport aux étapes de développement classique et aussi au moment de vie de chaque famille et de chaque enfant.
0: Ce mot thérapeutique, même si ça ne se soigne pas, j'imagine qu'il y a quelque chose de difficile à faire passer auprès des parents, c'est-à-dire on va accompagner, on va observer, on va améliorer, mais on ne va pas trouver de solution.
2: Oui, on ne va pas trouver des solutions. Ben, on peut dire qu'à l'état actuel, on a des bonnes recommandations, des bonnes pratiques au niveau international qui nous donnent quand même une grille de possibilités, des méthodes, des approches, des outils éprouvés scientifiquement qu'on peut aller prendre, on peut aller chercher pour construire notamment ce projet. Et on dit thérapeutique parce que c'est quand même, on travaille, on pose en fait des stratégies, on propose des stratégies, des méthodes vers l'enfant, mais c'est aussi pour la famille, pour les parents, la fratrie, etc. C'est pour ça que c'est thérapeutique parce que c'est un parcours, c'est un chemin. Et comme vous dites, on n'a pas la solution tout de suite finale, mais c'est un chemin qu'on va parcourir ensemble, en fait, que l'enfant et la famille après vont parcourir ensemble tout au long de la vie. Mais on a des améliorations et on peut aussi alléger les symptômes.
0: Docteur Clavel, si l'on en revient à cette compréhension, la définition, on a parlé de cette variété de situations, des traits évocateurs qui peuvent, des comportements qui vont orienter la question des parents pour aller finalement consulter un service médical. On a un auditeur de la République démocratique du Congo, Michel, qui a Ouvira. Il demande sur WhatsApp quels sont les différents types d'autisme. Est-ce qu'il y a une classification ?
1: Alors non, il n'y a pas de classification réellement. Par contre, on peut parler de différents types d'autisme. En fait, il y aura avec ou sans langage. On dit un autisme verbal ou non verbal. On peut parler de troubles du spectre de l'autisme avec ou sans déficience intellectuelle. Et en fait, tout ça, ça va parler de degré de sévérité. Donc c'est pour ça qu'on parle de du

0: individuel. Et puis ensuite, il peut y avoir d'autres contextes, et ça aussi, ça a été étudié par des collègues, qui permettent de, en fait, expliquer le sens du tambourinage. Donc ça peut être, je suis ici, il y a quelque chose de particulier à venir, et donc c'est des espèces de jalons comme ça dans la forêt. Donc en fait, c'est très complexe, et oui. La communication au niveau corporel est aussi extrêmement fine, et demande beaucoup d'expertise du groupe dans lequel on travaille. Parce que là aussi c'est culturel pour pouvoir le comprendre.
1: Donc par exemple, c'est-à-dire que plusieurs groupes de chimpanzés ne communiquent pas de la même manière.
0: Exactement.
1: Par exemple.
0: Donc par exemple, une femelle qui va vouloir faire signe à son enfant qu'il est temps de partir de l'arbre, elle va tendre le bras, le gratter, et donc je fais des gestes en même temps.
1: Oui, c'est oui, oui. Bah, on est à la radio, mais moi je les vois absolument.
0: Et donc en fait, ce bras tendu va donner un signal au petit pour dire bah maintenant c'est l'heure de partir. Ouais. Donc le petit va descendre le long du bras. Comme le long d'une branche, pour venir s'installer sur sa mère et partir. Quand elle est au sol, elle va plutôt avoir tendance à soulever son talon, ce qui va faire comme une sorte de marche-pied, et là, le petit pourra monter sur son dos. Et puis, il y a d'autres types de communication, comme par exemple, ce que j'ai décrit dans le premier chapitre, dont Aragon est vraiment...
1: Aragon, l'incroyable Aragon.
0: Un chimpanzé qui maîtrise ce type de langage, qui est par exemple de faire des confettis, donc il va déchiqueter des feuilles, ce qui va être un signal pour les femelles, pour une femelle en particulier, celle qui convoite, pour lui signifier qu'il aimerait bien copuler avec elle. Donc là, pareil, en fait, c'est pas quelque chose qui est universel chez les chimpanzés. Si on prenait Aragon et qu'on le mettait dans un autre groupe et qu'il faisait ses confettis, ça voudrait sûrement rien dire.
1: Ah oui, Isabelle ne comprendrait pas du tout.
0: Non, ça pourrait même avoir un signal complètement différent et aboutir à complètement un malentendu. Ça, en fait, je m'en suis rendu compte, même en comparant donc le premier groupe dans lequel j'ai travaillé à Kanyawara, donc 10 kilomètres plus loin
1: dans le même parc
0: dans
1: Kibale.
0: Le même parc, donc la même génétique, le même environnement, et donc ces chimpanzés-là n'utilisaient pas les confettis. Par contre, ils pouvaient soit cogner sur le tronc, soit montrer leurs organes sexuels pour signifier, en mimant l'acte de copulation, pour signifier à la femelle leur intérêt.
1: Donc il faut vraiment, enfin c'est vraiment un temps d'observation, voilà pourquoi vous y passez tant de temps. Il faut vraiment les observer parce que leur communication, et elle dépend du groupe de quels ils sont, de leur famille, vous dites communauté. Oui. C'est une sorte de communauté finalement.
0: Alors en fait, on appelle communauté tous les individus d'un groupe social qui se connaissent et se tolèrent entre eux et qui vivent sur un même territoire. En fait, il y a que les femelles à l'adolescence qui vont migrer et changer de groupe social et de territoire, mais sinon tous ces individus-là se connaissent et quand ils se rencontrent, par exemple, vont avoir des signes de déférence vis-à-vis du mâle alpha, donc vont et des mâles plus dominants. Donc vont faire des salutations, et là un grognement particulier pour revenir au langage, qui est une sorte de bonjour et
1: pour saluer le mâle alpha,
0: qui marque le respect. Mm-hmm. Donc par exemple, le mâle alpha est le seul à pas faire ce type de grognement, en tout cas tant qu'il est mâle alpha. Et donc voilà. Par contre, au sein de cette communauté, il va se former des petits sous-groupes qui vont changer tout le temps. Le matin, en fait, au réveil, ils construisent des nids. On peut être.
1: Mais ils construisent des nids pour dormir dans les arbres.
0: 10 chimpanzés qui vont se dissocier en 3 groupes. Donc il va falloir choisir un des sous-groupes et par exemple suivre une mère et ses enfants. À midi, on va pouvoir retrouver 20 autres chimpanzés, et puis le soir, peut-être que si on a changé un peu de focale, on va se retrouver avec un individu qui va faire un nid tout seul. Donc c'est pour ça aussi que non seulement c'est jamais monotone, mais aussi c'est extrêmement difficile de les suivre, parce que pour ne pas les déranger, en fait, on essaye de pas être entre eux, de pas être au milieu, donc de rester quand ils se déplacent dans le sous-bois à la file indienne derrière eux. Et donc, si l'individu qu'on suit avec nos fiches de données, donc un protocole qu'on appelle le focal sampling, donc on suit un individu, c'est très très difficile de pouvoir suivre cet individu-là qui va peut-être partir à un moment donné sans qu'on le voie. Donc c'est pour ça que on met tant de temps à apprendre d'eux et qu'on peut pas projeter ce qui a été décrit, publié, etc.
1: ailleurs,
0: dans d'autres groupes.
1: Ouais.
0: On peut juste l'utiliser pour comparer et se dire ah bah oui, chez nous c'est différent.
1: C'est ça. Donc il y a non seulement des individus mais des cultures finalement chez les chimpanzés. Autour de la question qui sont vraiment les chimpanzés, si on peut finir de nous surprendre, nos frères et sœurs de la forêt que vous suivez dans la forêt de Sébitoli en Ouganda, en clin d'œil justement à ce pays l'Ouganda où la situation des humains comme celle des

0: Chosen K, artiste et rappeur ougandais qui déménage, c'est le moins qu'on puisse dire sur RFI. Nous sommes en compagnie de la primatologue Sabrina Krief que l'on retrouve en Ouganda, justement, ça c'est la magie de la radio, dans la forêt du Sébiteli, sur les traces de la communauté de chimpanzés que vous suivez, Sabrina, dès l'aube, avant même qu'ils se réveillent et sortent de leur nid, extrait d'un reportage in situ diffusé sur France Inter Ambiance.
1: Ah, voilà, ça y est, il se lève là.
2: Dans le grand arbre, il y a Elliot, le mâle dominant. On a aussi donc Aragon, Butchaman, donc les deux chimpanzés à qui il manque un pied. Ntabu, dont on a vu le lever. Et puis Kiprotich, qui est un jeune chimpanzé. Alors lui, il a une malformation au niveau du nez, il a complètement la face enfoncée. Et il a été piégé en décembre 2021. Donc il a encore quelques séquelles parce qu'il a gardé le piège longtemps à la main.
0: Avec vous, Sabrina Krief, dans les secrets des chimpanzés en Ouganda, infiniment proches. C'est le titre de votre dernier ouvrage, dont nous avons d'ailleurs un exemplaire à vous offrir. Profitez-en, chers amis auditrices et auditeurs. Et vous nous dévoilez, Sabrina Krief, dans cet ouvrage, le portrait de 12 de ces chimpanzés. Et certains, beaucoup d'ailleurs, sont tout de même blessés, amputés. On parlait là de Kiprotich, mais il y a aussi Aragon, il y a aussi Buchanan.
2: Oui, on a environ 30% des chimpanzés qui ont des mutilations, donc dû au piège. En fait, il y a des collets qui sont posés dans la forêt, pas pour attraper les chimpanzés, parce que les Ougandais, culturellement, ne consomment pas de viande de primates, ne consomment pas de chimpanzés, ce qui est assez rare dans les pays d'Afrique. Mais par contre, ils posent des collets pour attraper du petit gibier, et donc les chimpanzés en sont les victimes indirectes. Donc ils restent avec ces câbles qui sont insérés dans leur chair et qui finissent soit par rouiller et tomber, soit c'est la main ou le pied qui tombe. Donc on a beaucoup de chimpanzés qui ont des moignons. Et puis on a des malformations qu'on suppose être dues maintenant avec la longue enquête qu'on a faite à l'exposition aux pesticides.
0: Ah, oui.
2: Parce que on est dans une poche de forêt en fait tout au nord du parc qui est tout à fait particulière, entourée de plantations, de cultures vivrières, de maïs et de thé. Et donc, en fait, il y a une espèce de cocktail chimique de polluants qui, quand les chimpanzés vont goûter le maïs, les expose et expose surtout les fœtus à la pollution.
0: C'est ça, leurs descendants à ça. C'est le cas de Aragon, justement, hein, amputé du pied gauche. Alors lui, c'est le fils. Il faut vraiment que vous nous décriviez ces chimpanzés. C'est le fils de Kitaka. Elle est extraordinaire. C'est l'empathique doyenne de la communauté. Kitaka, faites-nous le portrait de Kitaka.
2: Alors, Kitaka, c'est effectivement une vieille femelle qu'on reconnaît parce qu'elle a les poils très clairs. Elle a pas du tout de malformation. C'est son fils, en fait, Aragon, qui est le plus âgé des chimpanzés de la communauté à avoir une malformation. Elle a un nez en cœur on est donc en altitude. Sébiteli se trouve à 1600 mètres.
0: Ah, oui.
2: Donc, ce qui fait que les chimpanzés qu'on suit ont des très longs poils. Et elle, tout particulièrement. Donc, on l'appelle la blonde. Kitaka, ça veut dire terre, c'est parce que quand elle était un peu plus jeune, elle avait une espèce de teinte un peu rousse blonde, et donc c'est le nom qui lui a été donné par assimilation à cette couleur. Alors effectivement, Kitaka est une mère poule. On voit vraiment aujourd'hui les différences de style maternel.
0: Ah oui, entre différentes mamans.
2: Entre différentes mères, Et elle est extrêmement proche de ses fils, donc elle a trois grands-fils et puis une petite dernière, Ariane. Aujourd'hui, par exemple, Aragon est toujours très très proche de sa mère, bien qu'il ait 28 ans.
0: Ah oui, donc ça existe donc, là aussi, chez les chimpanzés aussi. Mais ça dépend, pareil, ça dépend des individus, des mères et des fils ou des filles.
2: Il y a des duos mère-fille qui sont beaucoup plus soudés. Et effectivement, Kitaka a ce côté très très proche de ses fils, en passant beaucoup beaucoup de temps à les épouiller, en étant vraiment très attentive à leur bien-être. Et dans le chapitre qui lui est consacré, je décris en fait son altruisme.
0: C'est ça.
2: Voilà. Son, c'est, que parfois on a refusé aux animaux, le fait qu'ils aient des émotions, qui est un lien qui se crée entre des individus. Donc non seulement envers ses enfants, mais également envers d'autres individus qui sont pas de sa famille. Par exemple, les deux orphelins, Kazinga et Ivindo. Kazinga ayant été endormie donc par notre équipe pour justement lui enlever un piège. Et là, elle est restée à observer ce qu'on faisait avec vraiment on sentait cette anxiété qui montait elle est restée à nous observer, à attendre, à voir ce qu'il allait se passer. Donc voilà, un affect
0: considérable. Et d'ailleurs, enfin, pour en rester sur ces mères, elles sont incroyables avec leurs enfants. Et il y a aussi, enfin, quand elles perdent un enfant, c'est absolument atroce et elles ne lâchent pas. Enfin, il y a vraiment
2: Un enfant meurt, le plus souvent les mères gardent le cadavre du bébé jusqu'à ce qu'il soit momifié. Donc non, c'est pas juste plusieurs heures, c'est plusieurs jours, voire plusieurs semaines, voire plus d'un mois. Et donc elles gardent avec elles le petit corps. Et quand elles abandonnent le corps, on voit vraiment des comportements changer. Donc par exemple, elles vont épouiller des feuilles.
0: De transférer leur amour,
2: exactement,
0: leur affection.
2: Et par exemple, lorsque son autre fils, donc Apollo, a été piégé, donc il était pris au piège, accroché, le collet était toujours accroché à un pieu, et à aucun moment elle l'a abandonné, elle est restée avec lui, et c'est elle qui l'a sauvé en fait de ce piège, qui a arraché le piège en le prenant avec elle et en tirant pour pouvoir le décrocher. Alors qu'elle aurait pu fuir et sauver sa peau, quoi.
0: Bien sûr. Là, c'est vraiment l'empathie que Kitaka. Allez, on va s'arrêter évidemment sur Antabou, médecin malgré lui, parce que, alors, c'est vraiment, ça fait partie de vos recherches, de vos découvertes, de votre travail extraordinaire. Sabrina Kriya, vous avez mis en avant la pharmacopée des chimpanzés et vous appelez Antabou le médecin malgré lui.
2: Ah oui, on reste dans la famille de Kitaka puisque c'est son deuxième fils.
0: C'est ça, voilà.
2: Donc,
0: je vais retrouver plus la généalogie.
2: Et Antabou, donc, du coup, ça veut dire boue. Donc, on reste, c'est des moyens aussi mémotechniques pour pouvoir faire le lien entre les individus. Mm-hmm. Oui, Antabou est particulièrement fin et connaisseur des plantes de la forêt. Et ce qui m'a particulièrement étonnée chez lui, c'est qu'il a été capable, au moment d'un combat, en fait, où il avait la lèvre ouverte, d'aller chercher une plante qu'on connaissait pas comme étant une plante utilisée par les chimpanzés pour se faire une sorte de compresse qu'il a gardée dans sa bouche pendant plusieurs heures. Donc il est allé se mettre dans un nid, il a tamponné et puis après il a pressé ses feuilles. Et quand j'ai cherché dans la bibliographie quand j'ai interrogé mes collègues ougandais, j'ai découvert que c'était une plante en fait qui permettait de limiter les hémorragies. Ça m'a assez intéressée, hein, parce que c'est vraiment mon travail,
0: vraiment votre sujet
2: de recherche. Et donc là, on avait à la fois une action mécanique par le fait de presser et une action chimique potentielle. Donc ça rejoint d'autres travaux que j'ai fait autour de la chimie des plantes. Donc on a pu trouver des molécules à activité antipaludique dans une plante qui s'appelle Trichilia rubescens. Donc
0: grâce aux chimpanzés et complètement ignorée de notre pharmacopée humaine.
2: Oui, complètement nouvelle. On a trouvé aussi des molécules à activité anticancéreuse, donc actives sur les cellules tumorales des cancers du poumon. Et puis des choses assez incroyables, c'est-à-dire que les chimpanzés sont capables d'associer, par exemple, de la terre avec le trichilia et que cette association augmente l'activité des feuilles de trichilia, donc l'activité antipaludique.
0: Oui, c'est ça, donc ils sont capables de reconnaître et de connaître les plantes qui ont une activité et en plus de les associer avec ce qui va faire ressortir l'activité, la terre notamment.
2: Ouais, c'est absolument incroyable. Et des associations comme ça aussi qui sont assez étonnantes. Par exemple, les chimpanzés chassent. Ils chassent en groupe. Et puis, quand ils consomment la viande, ils la partagent. Mais ce qui est le plus étonnant, c'est aussi qu'ils associent toujours des feuilles, des aliments donc végétaux à la viande. Ah. Donc jamais j'aurais pensé qu'il y avait une sorte de pré-cuisine.
0: Mais c'est ça, chez, oui, avec des animaux.
2: Voilà, exactement, mais c'est jamais des feuilles qui sont consommées seules. Donc quand ils mangent de la viande, ils vont chercher des feuilles qui ont un goût très fort et qui souvent ont des propriétés aussi antiparasitaires et antibiotiques. Parce qu'en fait, ils mangent les viscères des petits animaux qu'ils vont chasser. Donc qui potentiellement sont riches en parasites, en bactéries, en virus, etc. Donc ces aliments peuvent avoir à la fois un rôle de masquer, donc une sorte d'aromate, et en plus avoir des propriétés. Donc une sorte d'épice, ce qu'on appelle la gastronomie darwinienne. Donc non seulement c'est bon, mais en même temps c'est bon au goût et en même temps c'est bon pour la santé.
0: C'est bon pour la santé. Alors ça vous intéresse, on l'a bien compris, c'est vraiment au cœur de vos recherches, cette pharmacopée animale. Vous avez d'ailleurs dirigé la thèse d'un autre ethnobotaniste et ethnobiologiste, Jean-Marc Dubos, qui lui a travaillé, amené l'enquête au Laos auprès des éléphants de village et surtout des cornacs qui les soignent, qui vivent avec eux et qui partagent leurs remèdes. Nous avons eu le plaisir de recevoir Jean-Marc Dubos tout récemment et il nous a laissé cette question pour vous, Sabrina.
3: Moi, une question qui m'intéresse par rapport à tout ce travail sur les chimpanzés, parce qu'on a une masse de données, d'observations et d'informations. Est-ce qu'on a une idée de la transmission de ces savoirs entre les singes, notamment intergénérationnels, ou quand ils utilisent une plante médicinale dont on a vu qu'ils pouvaient se soigner avec et qu'ils le faisaient, comment ils transmettent ça aux générations suivantes, aux plus jeunes ?
0: Votre réponse, Sabrina Kelly, si vous avez la réponse.
2: Oui, alors en fait, ce qu'on sait, c'est qu'il n'y a pas vraiment d'apprentissage actif chez les chimpanzés. Il n'y a pas un enseignement, mais il y a un apprentissage social et individuel. À savoir que quand un individu mange quelque chose de très différent du régime alimentaire habituel, ça suscite la curiosité des autres. Donc ils sont extrêmement curieux et sociaux. Donc à ce moment-là, ils viennent se mettre très très proche de la bouche de celui qui mange quelque chose de nouveau. Quand je dis très proche, c'est à quelques centimètres.
0: Ah oui, pour voir ce que c'est.
2: Voilà, ils quémandent et ils demandent une petite partie de la bouchée qu'ils vont goûter. Et souvent, donc les plantes médicinales ont un goût soit astringent, soit amer. Et donc, on suppose que c'est le premier contact avec cette plante-là qui va faire qu'ils vont dépasser cette peur de la nouveauté qu'on appelle la néophobie. Et que la prochaine fois, quand ils ont un symptôme, peut-être ils iront chercher cette plante. Alors, c'est beaucoup plus facile à comprendre quand il y a une sorte d'épidémie. Donc, par exemple, tout le monde tousse, un jeune individu. L'individu fait partie du groupe et hop, tout le groupe se déplace vers une plantation d'eucalyptus. Donc ça aussi, ça montre qu'ils sont capables de s'adapter, hein, puisque les plantations sont nouvelles dans l'habitat.
0: Ah, oui.
2: Et donc, ils ont découvert les propriétés antipulsives
0: de l'eucalyptus. Ils l'ont découvert tout seul, enfin. C'est...
2: Ah oui, on les a pas... ils les a pas orientés vers là. Mais donc, un individu qui ne connaissait pas l'eucalyptus va ressentir le bien-être après avoir mastiqué les écorces, une sorte de fluidification des sécrétions bronchiques ou alors de mieux respirer probablement la prochaine fois quand il ressentira ses symptômes, même s'il est seul et que le reste du groupe est pas avec lui, il ira à la recherche de cette plante là.
0: Extrêmement impressionnant quand même. Et ça montre, alors vous parlez de leur curiosité, il y a aussi leur humour. Moi je pense à une femelle incroyable là, Koji, espiègle et très malicieuse, parce que c'est très important, l'humour, la malice, enfin la curiosité, c'est vraiment, ça fait partie du caractère des chimpanzés. On s'est beaucoup étonné de leur mimique, etc. Mais c'est leur communication. Enfin, il y a quelque chose aussi là-dedans qui nous rapproche.
2: Oui, en fait, on voit vraiment des tempéraments très joueurs, très espiègles. C'est le cas de Koji, c'est aussi le cas de Gabin, une sorte
0: l'acrobate,
2: de...
0: L'acrobate,
2: mais il nous a montré en fait toute la panoplie de jeux que les chimpanzés pouvaient avoir, ou encore de Kinomé. En fait, on a jusqu'à présent, on disait tout le temps, les chimpanzés n'aiment pas l'eau, ils ont peur de l'eau, etc. Et à Sibitoli, c'est vrai, on a beaucoup de rivières et vraiment, ils évitent l'eau, ils font parfois des détours pour pas traverser une flaque d'eau. Et lui, en fait, un jour, s'est plongé dans l'eau et a découvert le bonheur de se baigner. Il est resté 50 minutes à jouer dans l'eau, à se tremper jusque... Alors au début, c'était avait juste les pieds. Puis petit à petit, en fait, il a gagné en confiance et il faisait des jeux, mais exactement comme nous-mêmes, on s'éclabousse entre
4: c'est
2: nous.
4: Ça.
2: Donc il faisait la même chose envers son petit frère, en essayant de l'y attirer, etc. Il a jamais voulu. Mais enfin voilà.
4: Les jeux, c'est extrêmement important. Vous montrez qu'il y en a qui jouent même à la poupée. Enfin, oui, il y a quand même une projection. Enfin, le jeu est très important.
2: Ouais, et c'est aussi joli cette observation du fait que les chimpanzés jouent à la poupée, parce que on voit là que c'est pas du tout genré.
4: Oui, c'est ça.
2: Voilà.
4: Absolument.
2: Donc les petits mâles jouent autant à la poupée que les petites femelles. C'est souvent quand leur mère vient d'avoir leur nouveau bébé, eux vont aller prendre une espèce de bûche et ils vont la transporter avec eux, manger avec eux, la mettre dans le creux de leur hanche pour se déplacer, leur faire un nid, dormir avec la branche sur leur ventre. Donc c'est vraiment jouer à la poupée.
4: Ouais, c'est très très étonnant. Et alors ils sont aussi très politiques, on l'a compris. Vous avez dit un mot d'Eliot. Alors Eliot, c'était le mâle dominant.
2: Oui,
4: le mâle alpha est très diplomate.
2: Très diplomate,
4: même.
2: Et peut-être ce qui explique sa longévité au pouvoir, puisque en général un mâle alpha chimpanzé reste au pouvoir 2, 3, 4 ans. Là, il a fait plus de 3 quinquennats, donc ça fait en fait presque 15 ans que Eliot est
4: et le mâle alpha.
2: Ouais. Et évidemment, il a pris de l'âge, il a perdu en corpulence, en force physique, mais il a mis en place une stratégie qu'on suppose être liée aussi au fait qu'il reste au pouvoir, c'est-à-dire qu'il s'éclipse, il part pendant une semaine, deux semaines, parfois même plus longtemps, ce qui nous inquiète énormément parce que
4: demandez ce qui lui est arrivé,
2: comme il y a quand même du braconnage. Et puis quand il revient, en fait, tout le groupe est extrêmement joyeux de le revoir. Donc est-ce que
4: la solution, il s'en va comme ça, on est content de le retrouver.
2: Alors il s'en va, ça lui évite d'avoir à faire des démonstrations de force comme ça en continu tous les jours et de se confronter en fait aux plus jeunes qui quand même sont beaucoup plus forts.
4: Ouais.
2: Pour rester au pouvoir, un mâle chimpanzé a besoin d'alliés et donc quand il revient et que les autres sont contents de le retrouver, souvent il a donc ces alliances qui se reforment. Et ça lui permet d'être proche des autres, et c'est aussi un chimpanzé extrêmement joueur, donc adulte, le plus âgé des chimpanzés qu'on a aujourd'hui dans la communauté, probablement une 50aine d'années. Et il joue avec les mâles qui sont hiérarchiquement plus bas que lui, ce qui permet aussi de pour les autres de se confronter à lui, mais d'une façon moins violente que lors des combats.
4: On a décidément peut-être beaucoup de choses à apprendre de nos frères et sœurs de la forêt autour de la question des chimpanzés. On continue de s'interroger et de découvrir justement notre destin commun, et puis parfois pour le pire, d'ici et de là-bas. Allez, on vous glisse entre les deux oreilles, le tout dernier morceau de Swad Massi et Gaël Faye, qui est dans la playlist de RFI ce mois-ci, d'ici et de là-bas.

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0: Juste pour le plaisir, Swad Massy et Gaël Faye d'ici et de là-bas. En sélection du mois sur RFI, nous sommes en compagnie de la primatologue Sabrina Krief qui nous interroge dans son dernier ouvrage Infiniment Proche, qui nous interroge sur notre proximité justement avec les chimpanzés qu'elle suit depuis près de 30 ans dans la forêt du Sébitoli, enfin dans le parc de Kibale en Ouganda. Suivre est vraiment le mot car vous les suivez, Sabrina, sur des kilomètres, vous les suivez jusqu'au pied des arbres dans lesquels ils se fabriquent leur nid pour dormir, dans ces arbres des forêts tropicales que nous a fait découvrir, approcher et admirer le regretté Francis Salé, botaniste, écologue, dessinateur, toujours perché en haut de la canopée, ce formidable défenseur des arbres et des forêts tropicales. Vous avez souhaité entendre sa voix et lui rendre hommage, Sabrina Krief. Il nous a quitté le 31 décembre dernier. Alors je propose de l'écouter nous dire justement pourquoi il se sentait si bien tout là-haut dans les arbres, au sommet de la canopée des forêts tropicales.
1: C'est le lieu d'origine de l'espèce humaine. Nous sommes nés dans les canopées tropicales il y a 300 000 ans, voilà, en Afrique de l'Est. Et donc remonter là-haut, moi à chaque fois j'ai l'impression de revenir non pas à mon lieu d'origine personnelle, bien sûr, mais au lieu d'origine de mon espèce zoologique, l'espèce zoologique à laquelle j'appartiens.
0: De l'espèce humaine.
1: Voilà, eh bien, c'est important de se retrouver dans le lieu de naissance de notre propre espèce, et je crois que j'ai pas été le seul, parce qu'il y a beaucoup de scientifiques, notamment aux États-Unis, qui ont décrit ce sentiment-là.
0: Que vous a raconté la forêt? Que vous a appris cette vie passée quand même en forêt, auprès des grands arbres?
1: C'est un milieu très étrange. Si vous voulez savoir qui vous êtes, allez en forêt. Ça vous révèle à vous-même. Et les amis, c'est pareil. Si vous voulez savoir ce que vaut réellement un tel ou une telle, emmenez-les en forêt. Vous comprendrez très très vite. C'est un peu comme la haute mer, ça fait pas de cadeau.
0: Ou comme le désert.
1: Ou comme le désert. La frime n'a pas sa place. Et donc on sait qui on est là-dedans.
0: Vous confirmez, Sabrina Krief?
2: Oui, la forêt rend humble, et ça fait du bien d'entendre la voix de Francis. Voilà, je pense qu'on a tous beaucoup appris grâce à lui sur cette forêt incroyable, la canopée. Et ça a été à la fois un enseignement, mais aussi une transmission sensible.
0: Absolument, et, très sensible.
2: Voilà, c'est ça qui est aussi formidable avec ces personnes qui, comme Jane Goodall ou même Sébastien Osalgado.
0: Oui, le photographe Sébastien Osalgado.
2: Avec leurs mots, leurs émotions, et pas juste décrire de façon extrêmement stricte et rigoureuse.
0: Donc, c'est ça. Et d'ailleurs, Sébastien Osalgado, à la fin de sa vie, son dernier, après avoir repeuplé sa forêt brésilienne, son dernier travail était justement consacré à la nature, parce que Sabrina Krief, vous êtes de fait devenue la plus formidable, comment on dit, défenseuse, non seulement des chimpanzés, mais aussi de la forêt, de leur habitat, parce que tout ça, ça va ensemble. Et vous menez presque une croisade à ce sujet, c'est-à-dire que que ce soit sur place en Ouganda, vous avez depuis longtemps fait des mallettes pour expliquer les choses aux enfants, vous avez inventé avec votre équipe un IA Deep Forest Vision pour reconnaître et identifier les animaux sauvages dans la forêt, vous allez faire pareil au niveau acoustique, enfin c'est vraiment c'est votre chemin maintenant que de les défendre, de faire entendre leur voix finalement.
2: Oui, évidemment, les chimpanzés sont probablement ceux que je connais le mieux, mais ils ne sont que la partie immergée de la forêt et de ce bouillonnement de vie. Ils sont aussi ceux qui me montrent ces liens absolument inextricables qu'ils ont avec cet univers, notamment par le biais des plantes. Encore une fois, si je fais valoir qu'ils sont infiniment proches de nous, c'est pas la raison pour laquelle il faut les défendre, c'est bien pour eux intrinsèquement et pour ce qu'ils représentent, c'est-à-dire que notre avenir et le leur sont vraiment liés, comme celui des forêts tropicales. Et pour que notre planète aille bien, il faut prendre soin de ces forêts et de ces espèces qui sont emblématiques, menacées. Il reste plus que 200 000 chimpanzés sur la planète. 70% des chimpanzés ont disparu depuis que je suis sur Terre. Et ça, en fait, je me dis que s'ils disparaissent avant que moi-même je ne disparaisse, vraiment, ça me semble impardonnable de la part de notre espèce de ne pas prendre soin d'eux.
0: De ne pas prendre soin de la forêt. Et pour ça, vous fonctionnez aussi. Alors, vous travaillez en Ouganda, mais vous avez commencé à faire un réseau autour de ces caméras qui peuvent filmer, autour de soins acoustiques, à faire un réseau entre plusieurs pays d'Afrique, parce que les animaux ne connaissent pas nos frontières humaines, si je vous suis.
2: Oui, c'est l'objectif du projet One Forest Vision et notamment donc de la partie qu'on développe autour de la biodiversité. Il y a une autre partie qui est autour du stock de carbone et comment mieux gérer justement ce stock. Donc on travaille sur le bassin du Congo. L'objectif est ensuite de l'étendre à l'Amazonie puis à l'Asie du Sud-Est et de faire en sorte que l'IA et le machine learning aient un rôle très positif
0: pour une fois voilà
2: dans ces aspects-là et nous aident à mieux comprendre la forêt, mieux la protéger, essayer de trouver les bonnes solutions. Par exemple, en Ouganda, ça passe par l'agriculture, une agriculture raisonnée, durable. Donc on
0: pour les humains et les non-humains qui vivent ensemble dans la forêt, finalement.
2: Voilà, donc par exemple, cette IA et cet algorithme peut nous servir au niveau des ONG et des coopératives locales pour mettre en place des écolabels. Notre objectif, c'est un label Chimpanzee Elephant Friendly qui protège les chimpanzés et les éléphants et qui génère des meilleurs revenus pour les Ougandais par le biais de ce thé, puisque thé, café, cacao, sucre de canne qui sont produits là-bas sont consommés uniquement, pratiquement ici en Occident.
0: Donc c'est donc, il faut que ce soit chimpanzé et éléphant friendly. Merci infiniment d'être, avoir fait dans notre studio, Sabrina Krief. Je rappelle le titre de votre dernier ouvrage magnifique, Infiniment proche, en Ouganda, dans les secrets des chimpanzés, paru aux éditions Grasset. Vous repartez, j'imagine, bientôt en Ouganda, enfin la prochaine saison peut-être, après avoir fini vos recherches.
2: Prochaine saison sèche.
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0: Autour de la question en rediffusion estivale, c'est fini pour aujourd'hui. Vous pouvez bien sûr vous abonner à notre podcast et on se retrouve demain avec Thibaut Baduel à la réalisation et Caroline Fillette en coulisses autour d'une question stupéfiante. Pourquoi la mort ne s'oppose plus à la vie? À suivre demain, chers amis auditrices et auditeurs, un grand merci pour votre curiosité. Surtout, gardez l'esprit libre et ouvert à tous les possibles. 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
5: Il est 17h ici à Paris, 18h à Kiev. Bonjour à tous.
1: Karine Bellicha.
5: À la une, il y a 35 ans, jour pour jour, l'Ukraine devenait indépendante. En ce jour de commémoration, les soutiens européens, la coalition des volontaires, se sont réunis autour de Kiev, toujours sous le feu russe, avec une demande brûlante des autorités ukrainiennes, leur fournir les moyens de parer les attaques des missiles balistiques du Kremlin. La quête de la Syrie pour solder les comptes de l'ancien régime, un des plus hauts dignitaires sous Assad, l'ancien grand moufti de Syrie a été condamné à la prison à perpétuité, reconnu coupable d'incitation à la haine confessionnelle. Chine part à la conquête de la bourse de Hong Kong, mais sa valorisation est très inférieure à ses précédents objectifs. Le champion de la mode ultra éphémère pâtit et de la hausse des droits de douane et des amendes infligées par les régulateurs. L'Ukraine veut absolument la paix, mais elle n'est pas prête à capituler. Voici les mots martelés par le président Zelensky à l'occasion du 35e anniversaire de l'indépendance du pays, jour choisi par la coalition des volontaires et les soutiens du pays pour organiser une réunion qui s'est tenue symboliquement à Kiev. Et l'Union européenne a annoncé ce matin le déblocage d'une nouvelle tranche d'aide de 6 milliards d'euros. Muriel Paradon, cette enveloppe devrait permettre de renforcer la défense aérienne de l'Ukraine, enjeu vital pour parer les tirs de missiles balistiques russes de plus en plus fréquents.
6: Plus de 400 morts et 2600 blessés, 3000 victimes au total rien que pour le mois de juillet selon l'ONU. C'est le bilan le plus meurtrier pour les civils ukrainiens depuis mai 2022. En cause sans doute l'utilisation plus systématique par les Russes de missiles balistiques que l'Ukraine ne peut intercepter faute de défense aérienne suffisante. Xavier Titelman, consultant en innovation aéronautique et défense.
7: Aujourd'hui, l'Ukraine, pour être capable de se défendre contre ces missiles balistiques, clairement, il lui faut un vrai soutien international, c'est-à-dire des pays qui disposent de technologies pour pouvoir aider les Ukrainiens à développer leur propre système de défense aérienne. C'est un projet qui s'appelle Freya, qui intègre les Ukrainiens avec beaucoup de leurs partenaires, ou alors de leur transférer des stocks d'intercepteurs, les systèmes Patriot américains ou les missiles Aster 30 français pour lutter contre les missiles balistiques. Simplement, nous n'avons pas de stock suffisant pour pouvoir les aider dans des proportions qui permettraient de sauver des vies. Et aujourd'hui, on se contente simplement de regarder l'Ukraine souffrir malheureusement.
6: Les Américains ont utilisé beaucoup de leur stock de Patriot dans la guerre contre l'Iran. Quant aux Européens, ils ont des capacités de production encore trop faibles. Une des solutions est que les Ukrainiens développent progressivement leur propre système de défense. En attendant, ils misent sur leurs drones de plus en plus sophistiqués pour frapper notamment les lanceurs de missiles russes.
5: Muriel Paradon l'évoquait, les missiles Patriot américains tant réclamés par Kiev sont largement utilisés par Washington face à l'Iran. Des batteries de ces engins intercepteurs vont être déployées en Crète sur la plus grande base américaine et de l'OTAN en Méditerranée orientale pour répondre en cas d'une escalade entre Washington et Téhéran. L'Iran envisagerait d'étendre sa riposte au-delà du Moyen-Orient et de frapper avec ses missiles des cibles américaines en Europe, notamment en Grèce. La mobilisation constante de l'armée américaine au Moyen-Orient a lourdement pesé sur les conditions de vie des marins du porte-avions Abraham Lincoln, un navire posté dans la région 9 mois d'affilée. Les témoignages évoquant le manque de nourriture à bord, les toilettes hors service et même les idées suicidaires de certains militaires se sont multipliés. Et même si l'Abraham Lincoln est désormais sur le chemin du retour. L'un des marins n'est pas prêt de revoir son père pour autant. Justine Fontaine, ce dernier a été arrêté par l'ICE, la très redoutée police de l'immigration de Donald Trump.
0: Pendant des décennies, les familles des soldats ont été en général épargnées par la police de l'immigration. Ce n'est plus le cas sous Donald Trump. Et ce dimanche, après 9 mois d'affilée passés sur le porte-avions Abraham Lincoln, Joshua Aviles a reçu un appel. Son père venait d'être arrêté lors d'un contrôle routier en Floride, puis placé en détention dans un centre de l'ICE, la police de l'immigration. « J'ai le cœur brisé. Je ne sais pas où trouver la force mentale de continuer à travailler plus de 12 heures par jour pendant que mon père est sûrement traité comme un criminel. » Voilà ce qu'a écrit sur les réseaux sociaux le jeune marin. Il assure que son père, arrivé du Nicaragua il y a 19 ans, attendait une réponse à sa demande de résidence permanente. Le département de la sécurité intérieure a réagi. Avoir un membre de sa famille dans l'armée ne donne pas carte blanche pour violer les lois de notre nation. Voilà la formule employée, sans préciser ce qui est reproché exactement au père du soldat. D'après l'agence Associated Press, depuis le retour de Donald Trump à la Maison Blanche, plus d'une cinquantaine de proches de militaires ont été arrêtés par la police de l'immigration.
5: Damas tente de rester en dehors des conflits au Moyen-Orient. Des responsables syriens et israéliens se sont retrouvés hier en Jordanie pour tenter de mettre sur pied une coordination des opérations sous supervision américaine afin d'éviter à l'avenir tout affrontement. En Syrie, où un cacique du régime Assad était jugé, il s'agit de l'ancien grand moufti considéré comme une figure centrale de l'appareil idéologique et de la répression. Il a été condamné à la réclusion à perpétuité. La correspondance sur place de Mohamed Erami.
8: C'est un verdict lourd qui vient de tomber à Damas. L'ancien grand moufti Ahmed Badruddin Hassoun a été condamné à la prison à perpétuité par la quatrième chambre criminelle. Surnommé le moufti des barils d'explosifs, il est l'un des plus hauts dignitaires religieux du système Assad, à tomber physiquement entre les mains de la justice. Arrêté en mars 2025 à l'aéroport de Damas alors qu'il tentera de fuir le pays, celui qui s'était fait le VRP zélé de la dictature, tristement célèbre pour avoir menacé l'Europe d'attentats suicides en 2011 et pour avoir visé par ses prêches belliqueux la contestation, a été reconnu coupable d'incitation à la haine confessionnelle et d'abus de pouvoir. Ce procès en personne s'ajoute à d'autres jugements majeurs menés par les tribunaux syriens, illustrant la volonté de la justice transitionnelle de vider les dossiers de la décennie de guerre à travers des comparutions directes des cadres de l'ancien régime. Mohamed Erami, Damas, RFI.
5: Du contexte au Moyen-Orient, il en sera aussi question entre le prince héritier saoudien et Emmanuel Macron. Mohamed Ben Salman est en visite officielle de 2 jours à Paris. MBS retrouve ainsi les honneurs de la France pour un rapprochement économique et stratégique assumé par Riyad et Paris, 8 ans après l'assassinat du journaliste Jamal Khashoggi par des agents saoudiens. Plusieurs syndicats de journalistes condamnent cette visite, la qualifiant de provocation envers les défenseurs de la liberté de la presse. Une plainte contre Mohamed Ben Salman pour torture et disparition forcée est en cours d'instruction en France. Un environnement de plus en plus hostile en mer, SOS Méditerranée dénonce une intensification des menaces. L'ONG venant en aide depuis plus de 10 ans aux migrants évoque des interceptions de plus en plus violentes des embarcations et un harcèlement des navires de sauvetage, pointant du doigt l'action des gardes-côtes libyens et d'autres groupes armés, et aussi le silence des autorités européennes. Chine s'apprête à faire son entrée à la bourse de Hong Kong le 1er septembre pour financer son expansion, annonce faite aujourd'hui. Le géant chinois de la mode très éphémère vise une valorisation entre 25 et 28 milliards de dollars. C'est 4 fois moins qu'en 2022 lors d'une levée de fonds. Une décote brutale qui montre les fragilités de Chine face aux tarifs douaniers et aux pressions réglementaires. Myriam Berber.
9: Chine part à la conquête de la bourse de Hong Kong avec une valorisation très inférieure à ses précédents objectifs. Début août, le groupe chinois visait entre 30 et 40 milliards de dollars. Pour convaincre les investisseurs, l'entreprise doit prouver que son modèle peut retrouver une croissance rentable. Ses revenus n'ont progressé que de 8% l'an dernier contre 20% en 2024. La faute à un contexte économique difficile, la hausse des droits de douane et la suppression de certains avantages fiscaux sur les petits colis pèse sur le modèle de Chine qui a dû revoir à la hausse les prix de ses produits. Résultat, aux États-Unis où l'entreprise réalise un quart de son activité, les ventes ont baissé de 15% au premier trimestre. À cela s'ajoutent les pressions des régulateurs dans le monde. En France, la répression des fraudes a infligé en juin dernier deux amendes à Chine d'un montant total de 22 millions d'euros pour non-respect du droit à la consommation. L'an dernier, le groupe chinois avait déjà écopé en France d'une amende de 40 millions d'euros pour pratiques commerciales trompeuses.
5: Pendant ce temps, un nouveau record de température des océans a été battu ce week-end, un record historique pour les eaux de surface, atteignant 21,1 degrés en moyenne, annonce de l'Observatoire européen Copernicus, conséquence logique du réchauffement climatique et du développement du phénomène El Niño. Enfin, la première semaine de négociation à la COP17 s'était achevée sans grande annonce, consacrée à la lutte contre la désertification. Les discussions vont se poursuivre cette semaine sur des sujets aussi importants en raison du réchauffement climatique que la gestion de la sécheresse, des migrations ou la réhabilitation du pastoralisme. Voilà, c'est la fin de ce journal. Tout de suite, bonne pulsation du monde avec Hortense Vol.
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16: Bonjour et bienvenue dans BPM. Aujourd'hui, je vous emmène à la rencontre d'Anastasia, une artiste afro-américaine dont la voix semble sculpter l'air autant que le silence. Sa voix, profonde, puissante, sans âge, ne ressemble à rien de connu et paraît venir de loin. Et pour cause. À 17 ans, l'industrie musicale a voulu la coincer dans une case R&B. Anastasia a claqué la porte, est devenue mannequin, puis s'est réinventée là où personne ne l'attendait. Et la voilà, aujourd'hui, à 30 ans, libre de mêler arpèges et dépouillement folk, envolée soul, mysticisme pop, sur son épatant premier album, Tether. Un disque d'une intensité rare, enregistré en prise directe, un disque porté par une voix à la fois dépouillée et souveraine.

sûr, Anastasia va jouer ce morceau Be Kind sur la scène du festival Pitchfork ici à Paris. Avant de vivre ce moment de grâce, on va aller la retrouver dans les locaux du Café de la Danse, une salle de concert qui est située non loin de la place de la Bastille. On va parler de cette voix que personne n'a su dompter, de spiritualité et puis d'amour aussi, celui qu'on donne et celui qu'on apprend à se porter. Oh.

0: Bonjour Anastasia.
1: Bonjour.
0: Bienvenue à Paris. Comment tu te sens là, quelques heures avant ton concert?
1: I'm feeling a little tired, but
2: je me sens un peu fatiguée, mais j'ai fait une méditation et je vais tenir bon. Et puis je suis vraiment très heureuse de jouer à Paris pour la première fois en tête d'affiche sous mon propre nom.
0: Merci en tout cas de nous accorder un petit peu de temps juste avant ce concert. C'est vraiment un très grand plaisir pour moi de te rencontrer. Anastasia, l'ambition de cette émission, c'est de dessiner les contours de ton portrait. Et parce que ton univers est éminemment sensoriel, que tu as un rapport physique à tes différents moyens d'expression, la musique, mais aussi, je crois, la céramique, la sculpture, la photographie, j'aimerais qu'on te découvre à travers différents objets que j'ai choisis et glissés dans de petits sacs en papier. Est-ce que cela te va?
1: Yeah, that sounds very fun.
0: Alors, regarde. Je sors mes petits sacs avec mes petits papiers. Alors, Anastasia, je te propose de découvrir l'objet qui se cache dans le sac portant le numéro 1.
1: Ok, do you want me to...
2: D'accord, tu veux que je devine ou que je l'enlève directement?
0: Yeah. Okay. Merci de le sortir.
1: Oh, very nice.
2: Oh, très joli. C'est une kalimba.
0: Exactly, c'est une kalimba. Une guitare ne serait pas rentrée dans ce petit sac en papier, alors j'ai choisi une kalimba. Mais c'est bien pour parler, Anastasia, de tes instruments, ta voix et ta guitare.
1: No, a guitar
0: nothing. Tu dis, Anastasia, que ta voix peut modeler, sculpter l'espace émotionnel autour de toi. Et c'est vrai qu'on a l'impression qu'elle dessine un lieu, un espace intime. Mais c'est aussi une voix qu'on a voulu dompter, lisser avant que tu choisisses d'en faire ta force. Aujourd'hui, Anastasia, comment trouves-tu ce juste équilibre entre contrôle et abandon?
1: Oh man, that is an ever-going constant debate.
2: Ah ça, c'est un débat qui n'en finit jamais à l'intérieur de moi.
1: I think time and age.
2: Je pense que le temps et l'âge ont vraiment transformé ma relation avec l'idée de lâcher prise. Quand j'avais une vingtaine d'années, je m'accrochais tellement fort à mon rêve, à ma voix, à mon art, au point d'étouffer complètement ma propre créativité. J'étais tellement noyée dans le stress et la pression d'être grande, d'être parfaite, que je ne créais presque plus rien.
1: And it took a lot of grief,
2: et il m'a fallu beaucoup de peine et même de chagrin, beaucoup de choses qui se sont brisées en moi pour que je m'ouvre vraiment à cette idée du lâcher prise. Aujourd'hui, j'ai compris que le changement arrive, que tu sois prête ou non. Alors j'essaie surtout de préserver la joie au milieu de tous ces changements.
0: Tu as souvent dit, Anastasia, que ta voix a d'abord été un obstacle. Est-ce que tu te souviens du moment où elle est devenue une alliée?
2: Au départ, ma voix était une alliée. C'était une amie très chère, presque comme une amie imaginaire, dans le sens où j'étais la seule à avoir un lien avec elle. C'était quelque chose de privé, d'intime. Et quand j'ai commencé à partager ma voix, elle est devenue quelque chose que les autres percevaient. Et c'est là qu'elle s'est transformée en obstacle, parce qu'elle ne ressemblait à aucune autre. Le monde a du mal avec ce qui ne rentre dans aucune case.
1: Also have guarantees.
2: Et ce qui a une case rassure. Dans l'industrie comme dans l'art, c'est plus facile à vendre, plus simple à prévoir. Mais quand tu proposes quelque chose de vraiment nouveau, les gens ne savent pas quoi en faire.
1: And so for a while, it turned what was my dearest friend and companion, my own voice and my.
2: Alors pendant un moment, ma voix,
1: song,
2: qui était mon amie la plus intime, est devenue une sorte de complication.
1: But it took me coming to myself through being ostracized.
2: Et c'est en étant mise à l'écart, rejetée.
1: It's like when you're pushed outside of everything.
2: Exclue tellement de fois que je suis devenue profondément à l'aise avec la solitude, mais d'une manière différente. Et j'ai fini par devenir très à l'aise avec ma différence. Ma différence est devenue ma plus grande force. C'est comme être dehors dans le froid, mais dans le froid avec ta meilleure amie. Je suis chez moi dans mon corps et elle, ma voix ne me quittera jamais.
0: Tu dis, Anastasia, avoir un rapport ambivalent à la guitare, à ton instrument, à ton autre instrument. C'est pourtant, elle, ta guitare qui t'a ramené à la musique pendant la période du confinement. Qu'est-ce qui t'attire et te freine dans cet instrument?
2: La guitare est un instrument tellement étrange. On atteint ce que les gens appellent le plateau de la guitare à cause de la manière dont le manche est construit et dont les notes sont réparties. Le piano, c'est linéaire. Tu vois la montée, la descente. Tu veux faire un accord, un 1, 2, 5. Tu le vois. La guitare, non. C'est presque comme jouer aux échecs en 3D. Alors tu restes bloqué sur ce que tu sais déjà. Et c'est difficile d'aller plus loin. J'ai constamment l'impression d'être au maximum de ce que je sais faire. Mais dans ma tête, ça va tellement plus loin que ce que je peux jouer. Alors il y a toujours de la frustration. Oui, mais en même temps, on est souvent plus créatif quand on a des contraintes. Et ça m'a aidé à affiner mon écriture, être plus direct, plus précise, parce que mon jeu de guitare était encore plus simple qu'aujourd'hui.

0: Tu parles souvent, Anastasia, du silence comme d'un espace musical à part entière. Terry Callier fait partie des artistes qui t'ont inspiré dans ce sens. Quand tu l'écoutes, qu'est-ce que tu ressens dans cette manière d'habiter le silence?
1: I specifically reference his folk album.
2: Je parle spécifiquement de son album folk.
1: His soul records were very full, very lush.
2: Parce que ses disques soul étaient très riches. Très orchestré. Son album folk était le seul où j'ai trouvé ce silence, ce souffle magnifique. Je pense que ça venait du fait que tout avait été enregistré directement sur bande, en live, simplement dans une pièce, avec un bassiste et parfois un autre guitariste, une instrumentation très dépouillée.
1: And the folk standards, to me,
2: il reprenait des standards folk. Et pour leur rendre justice, il faut penser à l'endroit d'où ils viennent. Le silence d'une nuit près d'un feu. Le silence des champs. Du vent. Des étoiles.
1: And when we re-sing those standards,
2: quand on rechante ces standards, on rechante une époque où tout était plus lent.
1: Gentle in terms
2: plus doux,
1: of the sonic overload we experience
2: loin de la saturation sonore d'aujourd'hui. Alors quand j'utilise le silence dans ma musique, j'essaye d'ouvrir cet espace-là pour nous, pour nos esprits.
0: En tout cas, je suis ravie parce que ça a été vraiment quelque chose de très important pour moi. Ça m'a vraiment bouleversée quand j'ai découvert cet album de Terry Callier et tu me donnes l'occasion de le faire écouter dans cette émission. En 2023, Anastasia, ton EP Revival est une remise à zéro, selon ton expression. Qu'est-ce que tu as dû laisser mourir pour renaître à toi-même?
1: Ooh, I had to let fear die.
2: J'ai dû laisser mourir la peur en moi.
1: I had been injected with so much fear by external forces, but ultimately by myself.
2: J'avais été rempli de peur par énormément de choses extérieures.
1: Seed within me.
2: Mais c'est moi qui l'avais laissé s'enraciner. Quand j'ai enregistré Revival, c'était en plein cœur de la pandémie. On ne savait pas à quel point le Covid était grave, si c'était comme Ebola, si ça allait tous nous emporter, personne ne savait. Je me suis dit, et si ce sont nos dernières années? Qu'est-ce que j'ai fait de ma vie? Je me suis plainte de l'industrie, mais je n'ai même pas fait un disque dont je suis fière. Parce que des gens m'ont dit que je pouvais pas. Mais je peux. On ne savait pas à quel point le Covid était grave. Si c'était comme Ebola, si ça allait tous nous emporter, personne ne savait. Je me suis dit, et si ce sont nos dernières années? Qu'est-ce que j'ai fait de ma vie? Je me suis plainte de l'industrie, mais je n'ai même pas fait un disque dont je suis fière. Parce que des gens m'ont dit que je pouvais pas. Mais je peux. Je vais le faire.

0: que maintenant on a une sœur dans sa vie, quoi. Ça m'a fait du bien parce que je dis, ben, maintenant je suis plus toute seule. Des fois je l'appelle quand je suis un peu triste. Quand j'ai des petits soucis, je l'appelle, elle me réconforte, mais ça m'aide, quoi. Et quand elle est pas là, voilà. Quand elle est pas là, elle est loin de moi, ben, je dis, mais quand est-ce qu'elle revient?
1: Ça fait ça. Quand est-ce que tu rentres? J'ai hâte de te revoir. Et puis j'aime bien quand elle me dit, mais tu es mon soleil et toi aussi, tu es mon soleil maintenant.
2: Le soleil, ce climat si particulier de la Réunion, son histoire, sa musique, sa langue créole, son patrimoine ou encore sa cuisine, toutes ces raisons ont poussé Sylvie, alias Sissi, à revenir finalement s'installer ici. Un turban sur les cheveux. Elle regarde les autres déracinés des drômes depuis un rocking chair où elle se balance. Elle, qui a été exilée de force toute petite.
3: C'est important parce qu'après avoir fait tout ce puzzle, d'avoir construit tout ce puzzle de mon histoire, de connaître le pourquoi du comment, comment les choses se sont passées, j'avais besoin de savoir ce que ça fait de vivre 974. Et en venant sur des séjours de 3 semaines, 1 mois, et avec les recherches que j'avais à faire, et avec les questionnements que j'avais en tête, forcément, ça n'était pas possible. Je viens chercher quelque chose qui est assez particulier. Je viens chercher des racines que j'ai du mal à trouver, du mal à comprendre, des endroits qui me parlent, des endroits que je ne comprends pas. C'est à la fois très beau ce que je vis, et c'est à la fois douloureux.
4: Adrienne's girl. Ça, hein.
3: Ouais, c'est le prénom de ma maman.
2: Je remarque alors sur son bras un large tatouage. Adrienne's Girls. Et en dessous, en créole, nous tiens bon, nous largue pas. Une formule signifiant, on s'accroche, on se bat.
3: C'est à elle qu'on a volé ses enfants.
4: Je vous ai pas demandé d'ailleurs, vous l'avez retrouvée?
3: Elle était décédée. Et mon papa est mort de chagrin de cette histoire. Mais je me bats aussi pour eux. Et c'est pour ça, quand je dis que c'est important pour moi que ce soit reconnu, c'est parce que ces gens-là, ils ont souffert. Et je me dois. En tout cas, c'est une mission que je me suis donnée. Et puis, il y a nos enfants. Donc, je sais qu'une de mes filles était encore peut-être plus heureuse que moi le 28 janvier, en fait. Parce que ça y est, enfin, il y a des choses qui bougent et donc il y a notre descendance. Et puis, il faut qu'on puisse s'apaiser avec tout ça. Et le fait d'être là, de parler, d'expliquer, de dire oui, voilà, il y a eu ça, ça, ça, c'est important. Il ne faut pas que ça reste dans les oubliettes.
2: Et pour que l'histoire ne soit plus occultée, que les ex-mineurs transplantés des drômes soient enfin reconnus, il faut encore attendre plusieurs mois et espérer que la proposition de loi soit votée au Sénat dans son intégralité.
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1: Eh bien, merci à toute l'équipe de Grand Reportage. Ce soir, pour ce premier débat de cette nouvelle saison, eh bien, on va revenir sur ce qui a fait tristement la une de l'actualité cet été.
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1: Et ce sont ces forêts en feu en Espagne, en France, notamment des incendies qui ont atteint des niveaux inédits à chaque fois et qui ont succédé à des canicules, elles aussi inédites, par leur ampleur, par leur précocité. Dans ce tumulte, on va ce soir poser la question, est-ce qu'il faut faire un deuil climatique, le deuil climatique, ecological grief pour les anglo-saxons. C'est un concept qui monte en puissance et qui consiste finalement à accepter eh bien qu'il y aura un avant et un après changement climatique. Comment cela se manifeste-t-il? Retrouverons-nous un jour la nature de notre enfance? Eh bien, soyez les bienvenus dans le débat du jour. Et pour répondre à ces questions, nos 3 invités, à mes côtés en studio, Françoise Vimeux, bonsoir.
2: Bonsoir.
1: Vous êtes climatologue et directrice de recherche à l'IRD, l'Institut de Recherche pour le Développement. Nos 2 autres invités sont en ligne avec nous. Dominique Bourg, bonsoir.

0: Bonsoir.
1: Philosophe, professeur honoraire de l'université de Lausanne en Suisse, auteur de nombreux ouvrages, et notamment « Dévastation, la question du mal aujourd'hui ». Hélène Jalin, bonsoir.
2: Bonsoir.
1: Notre troisième invité en ligne également avec nous, docteur en psychologie, spécialiste de l'éco-anxiété et des éco-émotions, représentante du réseau des professionnels de l'accompagnement face à l'urgence écologique. Merci beaucoup à vous trois d'avoir accepté l'invitation du débat du jour sur RFI. Première question, Françoise Vimeux, vous qui êtes experte, quel bilan est-ce que vous tirez de cet été? Alors, à la fin de chaque été, c'est vrai qu'on a le sentiment que les conséquences du changement climatique se sont encore un peu plus illustrées. Est-ce que c'est le cas pour vous ou est-ce qu'on a assisté à un tournant? Et si oui, quel tournant? Comment vous le qualifieriez?
3: Alors non, moi je dirais que l'été 2026, c'est encore un été record. Il faut pas être surpris hein, qu'on ait des étés records, puisque notre climat change, continue à changer. Il n'y a pas de tournant, il n'y a pas de bascule d'un point de vue du climat, en fait. Hein, c'est vraiment la continuité. Et puis, ce qu'il faut comprendre, c'est que plus ça se réchauffe et plus les impacts sont forts. Donc là, on est en train de commencer à voir ce que c'est qu'un été très difficile pour nous, sous contrainte climatique. Mais d'un point de vue du climat, il n'y a pas de bascule. Et mon analyse, c'est que s'il y a un tournant, s'il y a une bascule, c'est dans nos têtes. On se dit, voilà, l'été 2026, c'est le maximum qu'on puisse supporter. On va pas supporter un été encore plus chaud, des incendies encore plus intenses, sur des superficies encore plus grandes. Et j'ai souvent dit à ce micro ou à d'autres micros que je me posais la question de qu'est-ce qu'on était capable d'accepter en termes d'impact du changement climatique. Eh bien, je pense que l'été 2026, ça donne un début de réponse sur ce qu'on est capable d'accepter et de ne pas accepter.
1: On va poser la question à Hélène Jalin, c'est intéressant, vous qui êtes docteur en psychologie, jusqu'où l'être humain peut-il aller pour accepter justement ces illustrations du changement climatique de cette planète qui ne cesse de se réchauffer et ses conséquences qui sont toujours plus importantes. C'est pour ça que je pose cette question. Est-ce que on a eu un tournant parce que l'été 2026, il a été plus dramatique que l'été 2025 et lui-même plus dramatique que l'été précédent?
2: Alors malheureusement, l'humain peut accepter beaucoup de choses. Hein, et c'est sûr qu'il y a ce phénomène aussi d'amnésie environnementale qui fait qu'on refait nos références de à quoi devrait ressembler notre vie à peu près tous les 5 ans. Donc ouais. La canicule, c'est quelque chose qui est déjà un peu rentré dans les mœurs. Par contre, cet été, il a été quand même très très frappant parce que les canicules se sont vraiment enchaînées, que on a eu ces incendies qui étaient extrêmement médiatisés, cette fumée qui a couvert tout le sud de la France et qui a amené beaucoup de personnes à vraiment ressentir de façon très forte à quoi pouvait ressembler effectivement l'avenir. Donc ça a suscité beaucoup de réactions psychologiques que nous on observe beaucoup au sein du réseau.
1: Ça veut dire que par exemple vous qui êtes spécialiste de l'éco-anxiété et des éco-émotions, ces phénomènes-là ils ne peuvent que progresser après un tel été.
2: Oui, il me semble. Hein, nous on a beaucoup plus de demandes de prise en charge depuis cet été effectivement. Et puis il y a des études qui semblent montrer qu'on a une augmentation a priori de plus 50% du nombre de personnes éco-anxieuses. Après, l'éco-anxiété, c'est encore autre chose que le deuil climatique. Et ce qui a été effectivement très fort aussi cet été, c'est le fait d'observer ces arbres calcinés, cette sécheresse, les rivières qui sont à sec. Voilà, tout ça a beaucoup d'impact sur la manière dont on ressent la vie. Et puis aussi, le fait de se confiner un peu avec cette référence au Covid chez nous, dans le noir, pour éviter la chaleur, ça aussi, ça a beaucoup marqué les esprits.
1: Dominique Bourg, vous qui êtes philosophe, ça vous inspire quoi cette phrase que je reprends? Jusqu'où l'être humain peut-il aller pour accepter ce changement climatique?
0: Oui, alors comme c'est dit, il y a une certaine plasticité en la matière, mais je voudrais insister sur le fait que c'est quand même la première fois qu'on a 2 mois sans discontinuer avec des températures qui sont largement au-delà des moyennes saisonnières des 15 dernières années. On a eu pour la première fois en France ce qu'on appelle un méga-feu, c'est-à-dire un feu qui engendre, si vous voulez, lui-même son propre vent, son propre orage sec, avec du coup un vent qu'on ne peut pas du tout maîtriser, on ne peut pas savoir dans quelle direction il va aller, et ça rend effectivement la lutte contre le feu très difficile, voire impossible. Et puis quand vous avez passé 1 mois ou 2 mois dans un petit appartement surchauffé, ce qui était le cas quand même de millions de personnes, on peut imaginer que ça marquera un petit peu plus que d'habitude. Surtout, j'ajouterais ceci, si vous voulez, qui est assez différent, même si, comme le dit Florence Mur, on est dans la continuité hein, du réchauffement à des extrêmes climatiques. Mais là, on va avoir des suites sur la longue durée, en termes de production alimentaire, j'ai pas le chiffre, mais j'imagine qu'après un hiver très pluvieux et un été très sec, on doit avoir aussi des problèmes de rétractation d'argile, hein, qui doivent être assez plus importants peut-être que d'habitude. Donc il y a tout un tas de suites qui vont venir, puis n'oubliez pas qu'arrive derrière, alors plutôt pour l'hémisphère sud, mais un El Niño qui est, apparemment nous dit-on, il y a 90 chances sur 100, qu'il soit plus violent que ce qu'on n'a jamais connu. Le dernier à avoir été très très violent, ça remonte au 19e siècle, c'était 1877, et il me semble bien avoir lu que c'était 50 millions de morts pour des questions de famine. Donc là, je pense que si vous voulez, l'amnésie, elle est là, c'est le mécanisme, on le connaît, mais disons, il va y avoir un certain nombre de rappels, ce qui était moins le cas, les cas d'avant.
1: Vous dites, Françoise Villemeux, qu'on a atteint peut-être cet été l'acceptable. Mais pour rebondir sur ce que nous dit Dominique Bourg, ça va continuer. Il y a eu les canicules en mai-juin pour l'Europe. Il y a eu des incendies cet été. Il faut s'attendre à des intempéries records à l'automne, en hiver et à un été 2027 encore pire.
3: Alors pour l'automne, pas forcément. On peut s'attendre à avoir des pluies torrentielles, hein, étant donné la chaleur qui a été emmagasinée dans notre océan, en particulier la mer Méditerranée. On peut s'attendre aussi à des risques inondations accrues parce que on a une très grande sécheresse des sols. On sait qu'un sol qui est sec va absorber beaucoup moins bien l'eau de pluie. Elle va avoir tendance à ruisseler. Et puis pour 2027, alors là, on est particulièrement préoccupé, hein, parce que c'est ce qui vient d'être dit. Il y a un événement El Niño qui se développe dans le Pacifique équatorial. C'est probablement l'événement El Niño le plus intense, hein, qu'on ait jamais vu dans le passé récent et même lointain de ce qu'on en sait des reconstructions paléoclimatiques. Alors évidemment, jusqu'ici, on n'a pas vu, hein, de lien systématique entre les événements El Niño et l'Europe, mais on sait que de toute façon, au niveau global, ça augmente la température. Donc on s'attend à ce que la température moyenne de 2027 soit record. Est-ce qu'elle va battre le record de 2024, hein, qui était un réchauffement de plus 1,52 degrés par rapport à l'ère pré-industrielle, on ne peut pas répondre, mais oui, ça va continuer, et ça va continuer de plus en plus fort, et ça va revenir de plus en plus régulièrement.
1: Et quels que soient les moyens, pardon, mis à disposition pour lutter contre le changement climatique, parce qu'il faudra du temps pour que ces moyens aboutissent,
3: exactement,
1: pour que ces moyens se traduisent par des illustrations évidemment environnementales.
3: Exactement, et ce que je vais dire va peut-être casser l'ambiance, hein, mais au mieux, on arrive à atteindre la neutralité carbone comme on le prévoit aux alentours de 2050-2060. Hein. Ce sont les objectifs ambitieux que l'on a au niveau mondial et surtout au niveau européen. Et à ce moment-là, on va stabiliser le réchauffement. On va le stabiliser juste en dessous de 2 degrés par rapport à l'ère pré-industrielle. Plus 2 degrés par rapport à l'ère pré-industrielle. Aujourd'hui, on est à plus 1,3 degré sur la dernière décennie. Donc ça veut dire encore 0,6, 0,7 degrés en plus. Donc vous imaginez des impacts encore beaucoup plus forts, beaucoup plus réguliers. Et on devra quand même être content. Et donc, pour accepter cette situation, on va devoir s'adapter. Et on va devoir y aller beaucoup plus vite, beaucoup plus fort.
1: S'adapter, ça veut dire accepter qu'il continue à y avoir ces incendies, ces canicules, ces intempéries records pendant plusieurs années.
3: On n'a pas le choix. Qu'on accepte ou qu'on n'accepte pas, ça va se poursuivre. Et ce qu'il faut vraiment, c'est que ça n'empire pas trop. On sait qu'un réchauffement qui irait au-delà de plus de 2 degrés par rapport à l'ère pré-industrielle rend l'adaptation très difficile dans certains secteurs, dans certaines régions. Donc je dirais que il va falloir accepter que ça continue et il va falloir accepter qu'on change nos modes de vie, nos modes d'agriculture, nos modes de transport pour qu'on ait quand même un certain confort dans ce nouveau climat.
1: Alors accepter, c'est un peu le mot-clé depuis le début de cette émission. Et Hélène Jalin, qu'est-ce que les personnes qui viennent vous voir, qui souffrent d'éco-anxiété, n'acceptent pas aujourd'hui? Est-ce que c'est parce que elles n'acceptent pas cette réalité du climat qu'évoque Françoise Villemeux, qui a ces symptômes d'éco-anxiété, d'éco-émotion?
2: Je dirais que le plus difficile à vivre pour la plupart de mes patients, c'est l'inaction, c'est le déni climatique, c'est le fait qu'il y ait encore beaucoup de personnes qui continuent à prendre très régulièrement l'avion et qui vivent tranquillement leur vie sans du tout se poser de questions. Et j'ai encore entendu, moi, des personnes me dire qu'on avait quand même eu de la chance d'avoir eu un bel été, quoi. Donc ça, c'est vraiment très compliqué à vivre pour les personnes éco-anxieuses. Évidemment, après, il y a toutes les projections dans un avenir un peu dystopique où la France serait ravagée par les feux, etc. Et puis, on n'aurait plus accès aux ressources essentielles pour vivre. Je rappelle qu'on a quand même des zones qui sont plus d'eau potable à l'heure actuelle. Donc, on n'est pas dans des choses qui sont tellement loin de ce que peuvent imaginer ces personnes.
1: Mmh. Justement, Françoise Zimeux, je vous renvoie la balle. Oui. Qu'est-ce qui a changé? Qu'est-ce que le changement climatique a changé? Parce que on va rentrer dans le dur de notre émission. Est-ce qu'il faut faire un deuil climatique? On va évoquer ce concept. Mais est-ce qu'il y a un avant et un après? Changement climatique, et comment ça se manifeste?
3: Alors qu'est-ce qu'il a changé? Moi je dirais c'est vraiment la multiplication des événements météorologiques extrêmes, que ce soit des vagues de chaleur, des pluies torrentielles qui conduisent à des inondations ou bien des sécheresses. Et puis ce qui a changé, si on parle de l'été, c'est que il me semble qu'auparavant, quand l'été arrivait, on était plutôt contents. Ouais. Et là je vois quand même pas mal de personnes qui me disent mais c'est terrible parce que l'été va revenir en 2027, et à quoi ça va ressembler. Et donc il y a une espèce d'anxiété vis-à-vis de l'été, ce qu'on n'a pas vis-à-vis des autres saisons, parce que par exemple l'hiver il fait un peu plus chaud, hein, nos hivers sont de moins en moins froids.
1: Et c'est pas une bonne nouvelle. Beau temps n'est plus. Une bonne nouvelle.
3: Voilà, exactement. Et il y a une appréhension de cette période estivale qui auparavant était plutôt une période joyeuse.
1: Faut-il faire un deuil climatique? La question qu'on pose ce soir dans le débat du jour, et on va vous expliquer ce concept de deuil climatique. On pose évidemment cette question après ce qui a fait la une de l'actualité cet été. Ce sont ces incendies records en Europe occidentale. La période juin-juillet a été par ailleurs la plus chaude enregistrée. Et on parle évidemment de chaleur. Les incendies, c'est une conséquence de ces vagues de chaleur. Il y a eu les canicules, les vagues de chaleur au printemps qui ont été d'une précocité inédite en France et en Europe. Françoise Zimeux est climatologue et directrice de recherche à l'IRD, l'Institut de Recherche pour le Développement. Dominique Bourg, philosophe, professeur honoraire de l'Université de Lausanne, auteur de nombreux ouvrages, notamment Dévastation, la question du mal aujourd'hui. Et Hélène Jalin, docteur en psychologie, spécialiste de l'éco-anxiété et des éco-émotions, représentante du réseau des professionnels de l'accompagnement face à l'urgence écologique. Hélène Jalin, je vous donne la parole à présent pour parler de cette notion de deuil climatique. Qu'est-ce que ça vous inspire? Est-ce que vous la connaissez? Alors pour nos auditeurs, je vais la donner telle qu'elle est définie par le journal spécialisé Psychology Today. C'est une réponse, je cite, émotionnelle à la disparition parfois anticipée d'écosystèmes, d'espaces animal et végétal et d'espaces naturels à cause du dérèglement climatique. Est-ce que vous parlez de deuil climatique aujourd'hui avec les personnes que vous rencontrez dans le cadre de vos interventions?
2: Oui, en fait, je le vois un peu tout le temps. Hein. On parle de deuil aussi écologique, ecological grief, vous l'avez dit. Hein. En fait, cette définition que vous avez donnée est pour moi un peu réductrice parce qu'effectivement, on peut penser à la disparition de certaines espèces d'arbres, par exemple, ou d'animaux. Mais le deuil écologique, c'est beaucoup plus large que ça parce que on peut aussi faire le deuil de certains modes de vie. Hein. Par exemple, le fait de baigner dans une rivière en été ou d'aller faire du ski en hiver. On peut aussi parler de perte d'identité. Hein. Par exemple, il est probable que certains aliments qui sont partis à l'heure actuelle de nos plats favoris en France, ben, on ne pourra plus les produire à l'avenir. Et puis aussi, on peut parler de concepts un peu plus lointains qui sont par exemple l'espoir en un avenir qui sera meilleur qu'ici ou même le fait que l'humain vit dans une certaine continuité au niveau de son environnement naturel et que cette continuité-là va disparaître. Il est probable que des arbres vont commencer à pousser en Espagne, etc. Donc tout ça, ça touche aussi à notre identité et le deuil, il peut concerner absolument tout ça. C'est vraiment un concept plus vaste.
1: Donc c'est une bonne chose pour vous face à l'éco-anxiété? Ça peut être une solution, le deuil climatique?
2: Comment ça, une solution?
1: Une solution dans le sens où ça répond aux souffrances liées à l'éco-anxiété.
2: En fait, c'est pas comme si on pouvait le contrôler. En fait, le deuil, c'est une tristesse, un chagrin qui est ressenti face à la perte de choses qui étaient des intangibles pour nous. Et on va ressentir... c'est comme si on perdait un être proche, quoi. On va avoir une réaction émotionnelle liée à ça.
1: C'est une réaction qui est non voulue pour vous, ce deuil climatique. Il peut pas y avoir une démarche de se dire, bah voilà, j'accepte que plus rien ne sera jamais comme avant avec le changement climatique. Comme vous l'avez dit, je ne me baignerai plus dans ces rivières-là. Comme le disait Françoise Zimeux, l'été qui arrive ne sera pas une bonne nouvelle forcément. Et c'était pas le cas il y a quelques décennies.
2: Ouais, mais vous voyez, le deuil, c'est quelque chose qu'on doit malheureusement traverser puisque la perte, elle existe et que donc on doit la traverser. Donc ça veut dire accepter ses émotions. Et après, il y a des processus qui peuvent aider à traverser ce deuil. Hein. On a mis en place... En tout cas, pour les pertes humaines, un certain nombre de rituels ou de cérémonies qui peuvent nous aider à traverser ce deuil. Et le problème du deuil écologique climatique, comme vous souhaitez l'appeler, mais c'est qu'on n'existe pas, il n'existe pas de lieu dans lesquels on peut manifester cette tristesse. Mmh. En tout cas, le manifester de manière collective. Donc, on ne sait pas se faire du bien face à ce deuil écologique.
1: Dominique Bourg, vous qui êtes philosophe, ça vous inspire quoi, ce deuil climatique? Est-ce que c'est un concept qui est juste selon vous, qui est pertinent?
0: De mon côté, je trouve pas du tout, parce que si vous voulez, éprouver un deuil, c'est pas très drôle, mais avec le temps, on prend à distance, etc., et on reprend une vie normale. Le climat, c'est la claque sans arrêt, hein, mais alors l'été, évidemment, tout particulièrement, mais pas seulement, avec les inondations, avec les précipitations torrentielles, etc. Donc, si vous faites le deuil tous les jours, ou enfin, en tout cas, plusieurs fois par an, ça devient assez compliqué. Donc, et puis, on peut pas faire deuil du climat. Le climat, c'est ce qui détermine la chaleur et l'humidité à la surface de la Terre, donc les deux composantes nécessaires au déploiement de la vie. Donc moi, sinon, j'aime pas du tout, si vous voulez, j'aime pas du tout cette expression, puis c'est une façon comme ça de pouvoir ranger, de mettre de côté. Moi, je voudrais revenir aussi sur ce que disait tout à l'heure Françoise Dimeux, là, sur le fait qu'on parviendra peut-être à stabiliser à juste en dessous des 2 degrés, c'est effectivement les engagements qui ont été pris, mais vous savez que le monde politique a changé, il s'est hyper-droitisé, voire extrême-droitisé, et quand vous voyez la réaction des différents responsables politiques, ne serait-ce que français, je ne vais même pas aller chercher Trump, ou alors, comme je suis franco-suisse ou en Suisse, je peux vous assurer que, franchement, ces promesses, j'ai moi vraiment beaucoup de mal à y croire, d'autant que ça va très vite. Hein. Le rythme de réchauffement, il est passé de 2 dixièmes par décade à 3 dixièmes et 4 centièmes. Donc les 2 degrés, on va malheureusement y aller assez vite. Alors j'espère que on restera en dessous, mais c'est en fait tout sauf garanti, parce qu'on a affaire cette fois-ci à une classe politique qui est dans un déni radical de ce qui est en train de se passer. Appelons un chat un chat. Et moi j'espère bien qu'un jour, il y aura un Nuremberg climatique. Parce que si vous voulez imaginer que vous ayez des maisons autour de vous qui sont incendiées, il y a une borne incendie près de chez vous, et voyez les pompiers qui cassent la borne incendie. C'est à peu près ça que font aujourd'hui nos responsables politiques. Donc moi j'ai pas envie que les gens soient en deuil, j'ai envie que les gens soient en colère pour essayer d'infléchir un tant soit peu les choses.
1: Si je vous suis bien, vous voulez nous dire que finalement le deuil climatique pourrait arranger cette classe politique que vous dénoncez, parce que deuil climatique signifie résignation.
0: Oui, non, je comprends que c'est pas nécessairement que de la résignation, mais en tout cas, ça peut être interprété dans ce sens-là. Je comprends le deuil au sens, si vous voulez, de la perte de ces forêts, etc. En plus, on va être sur une dynamique, si vous voulez, de destruction forestière. N'oubliez pas que tout ce qu'on a appelé en Allemagne le Waldsterben, hein, le mourir de la forêt, c'était une suite de la sécheresse de 76. Qui n'a pas grand-chose à voir avec la sécheresse qu'on a connue cette année, qui est largement en dessous. Et puis surtout, les causes sont très différentes. En 76, c'est parce qu'il n'y avait pas plu du tout durant l'hiver. Là, au contraire, il y a une abondance de pluie. Et ensuite, après, on a une chaleur telle qu'avec l'évapotranspiration, de la végétation, les sols, ça sèche beaucoup plus vite. Mais ça, c'est le climat dans lequel on est en train de rentrer, qui nous indique qu'on aura beaucoup de pluie l'hiver. Et évidemment, une période sèche et chaude, très longue, et même de plus en plus longue. Donc, si vous voulez, ce deuil, on va le faire à répétition, malheureusement.
1: Ouais. Et Françoise Vimeux, vous, quel climatologue, on vous a pas encore entendu sur cette notion de deuil climatique, ça vous inspire quoi? Est-ce que pour vous, c'est un énième concept face au changement climatique? Ou est-ce que cela peut aboutir à quelque chose d'intéressant? Quel deuil climatique on peut faire?
3: Alors, moi, je suis assez d'accord avec tout ce qui a été dit, hein, même si quelquefois c'est contradictoire. Là où je vois que le mot deuil, pour moi, a un côté assez réaliste, c'est que on ne revivra plus le climat. Alors, je parle du climat, hein, je parle pas de tout l'éventail qui a été donné, mais pour le climat, on ne revivra plus le climat qu'on a vécu quand on était petit, quand on était adolescent, ou même quand on a eu nos enfants. Et donc, on peut avoir des bons souvenirs de vacances à la montagne, à la mer, avec une famille peut-être qui n'est plus présente aujourd'hui. Et c'est ce deuil-là, moi je trouve que c'est un deuil de certains souvenirs heureux qu'on a vécu, avec derrière, en filigrane, un climat, la neige à Noël, hein, quand on habite en France hexagonale. Et donc de ce point de vue-là, pour moi, le mot deuil, il a un vrai sens. Moi je sais par exemple, hein, que les étés que j'ai connus quand j'étais petite ont très peu de chances de revenir, et si jamais ils reviennent aujourd'hui, ils seront considérés comme des étés très froids. Et c'est dans ce sens-là que je comprends le mot deuil climatique.
1: Hélène Jalin, pour rebondir sur ce que nous dit Françoise Vimeux, finalement, on m'a parlé de déni. Quand on parle de déni, c'est évidemment déni face au changement climatique, mais là, si on fait pas le deuil climatique, c'est être dans le déni que le fait de ne pas accepter que oui, les choses ne seront plus comme avant. On ne connaîtra plus, comme nous dit Françoise Vimeux, les étés et les hivers de notre enfance. Et en est-ce que c'est pas nécessaire, peut-être même indispensable face à l'éco-anxiété?
2: Oui, alors ce qui est compliqué l'esprit humain, c'est que le déni peut tout à fait cohabiter avec la perte et le deuil lié à la perte. Hein. Faut voir qu'à l'heure actuelle, il y en a à peu près un tiers des personnes en France qui sont dans une forme de déni, que ce soit du déni de la réalité du changement climatique ou de la responsabilité humaine dans ce changement-là. Donc moi, ma thèse par rapport à ça, et ce que je défends toujours, c'est que les émotions climatiques, alors le deuil en fait partie, mais il en existe plein d'autres. Hein. Dominique Bourg a parlé de la colère tout à l'heure. On peut tout à fait avoir un deuil climatique et avoir aussi beaucoup de colère, aussi de la culpabilité, de l'impuissance, etc. Le deuil est problématique quand il amène au fatalisme. Mais on peut tout à fait faire son deuil de certaines choses en considérant qu'on peut encore en sauver d'autres. Et donc, en ce sens, le deuil écologique ou le deuil climatique peut nous pousser à l'action tout à fait.
1: Mmh. Ça peut, de toute façon, on sait qu'aussi éco-anxiété et action sont liées. Donc, en ça, le deuil climatique entre dans ce cadre-là. Parce que les personnes, en général, qui souffrent d'éco-anxiété sont aussi des personnes engagées pour le climat.
2: Oui, alors l'émotion écologique, quelle qu'elle soit, elle va jouer un rôle de moteur. Alors c'est sûr que la tristesse est beaucoup moins mobilisatrice que la colère, par exemple, hein, ou même que l'anxiété. Mais ce qu'il faut dire aussi, c'est que le moteur que constitue l'émotion, il n'est pas suffisant. Et il faut aussi qu'il y ait une direction, il faut qu'il y ait des moyens d'agir. Il faut aussi que le sentiment que l'action existe et peut produire quelque chose. Donc c'est sûr que là, on a besoin d'une ligne directrice qui soit engagée au niveau national, qu'on n'a pas encore beaucoup. Là, je suis d'accord avec Dominique Bourg.
1: Vous avez le sentiment que les personnes, encore une fois, que vous rencontrez, qui souffrent d'éco-anxiété, d'éco-émotion, n'ont pas cette conscience que, justement, cette nature de notre enfance, on la retrouvera pas, alors que c'est déjà une réalité. Il y a effectivement des endroits où l'été, on ne peut plus vraiment aller, en tout cas des horaires. On sait que les lacs, aujourd'hui, sont plus bas qu'avant. L'herbe est jaunie là où elle était verte il y a encore quelques années.
2: Oui, ils en ont tout à fait conscience. Moi, j'ai des personnes qui sont très en souffrance, notamment les personnes qui sont très connectées à la nature et pour lesquelles la manière dont ils se font du bien quand ils vont pas bien, justement, c'est la nature. Et or, la nature, là, est l'origine de leur mal-être. Et ils peuvent plus trouver ce réconfort auprès de la nature. Donc, c'est vraiment des personnes qui sont très, très en souffrance avec ce qui se passe cet été.
1: Dominique Bourg, pour rebondir, vous qui avez stigmatisé, ou en tout cas montré du doigt l'inaction de la classe politique face au changement climatique, vous craignez, en fait, que ce concept de deuil climatique il prenne de l'importance et que du coup il permette un petit peu de justifier une inaction?
0: Non,
1: est-ce que ça peut se retourner contre en fait?
0: Oui, enfin si vous voulez, c'est très polysémique et ça peut aller dans des sens différents, ça a été rappelé tout de suite. Non, si vous voulez, comment dire, le deuil peut aussi s'accompagner de colère, etc. En tout cas, pour moi, si vous voulez, la chose la plus horrible, c'est la passivité et c'est le déni. Alors le déni aussi peut être dû à une réalité qu'on n'arrive plus à accepter. Mais dans ces cas-là, il n'est pas permanent. Mais là, si on ne se ressaisit pas, là je vois d'ailleurs que les manifestations climat sont relancées. Il y a deux jours en Suède, il y a eu 50 000 personnes dans la rue. 26 septembre, il y a une manif qui est prévue, je crois, en France, à Paris ou ailleurs, je ne sais pas. Même en Suisse, ça s'annonce, ça va repartir. Donc on voit bien que, si vous voulez, ça a été tellement loin cet été d'une part, et d'autre part, la passivité de nos responsables et leur déni d'ailleurs est telle que effectivement on sent la colère monter. Alors, je ne sais pas si ça finira par se traduire dans les prochaines élections, ça serait tout à fait souhaitable que le sujet devienne un des sujets fondamentaux de la campagne électorale présidentielle. Ouais. On n'en est malheureusement pas encore là.
1: Dominique Bourg, est-ce que vous diriez que ce concept de deuil climatique est symbole d'un clivage générationnel toujours plus fort sur la question du climat? Vous évoquiez les manifestations, elles sont portées d'abord par la jeunesse. Et qui va souffrir en premier de justement ce qui n'existe plus dans la nature? Ce sont les plus jeunes et qui peuvent en vouloir à leurs parents parce qu'ils sont peut-être en partie responsables de cette situation-là.
0: Oui, alors il y a dans la part, si vous voulez, très bien formée de la jeunesse, effectivement, même une forme de désespérance qui va se traduire d'ailleurs par un taux de fécondité qui est en train de s'effondrer. Et donc ça, c'est quand même un signe extrêmement important, mais c'est pas homogène non plus. Dans, par exemple, la part de la jeunesse qui est beaucoup moins formée du côté de l'apprentissage, etc., elle est beaucoup plus sensible au pire de ce qu'on peut voir sur les réseaux sociaux, etc. Elle n'a pas la même formation et très souvent, elle va plutôt s'enfermer dans un déni. Et on voit aussi dans ces manifestations pour le climat, c'était le cas hier, je crois, à Stockholm. Bah non, on voit aussi des gens de génération assez avancée. Moi, j'ai vu des amis autour de moi qui ont à peu près mon âge. Ils sont pas, je vous assure tout de suite, ils sont pas tout à fait tout jeunes. Eh bien, ces gens étaient vraiment en colère. Cet été, vraiment en colère, et d'entendre le déni et la passivité des gens dont, si vous voulez, le premier rôle de l'État, c'est de protéger la population. Alors franchement, on en est aujourd'hui très loin.
1: Françoise Vimeux, sera ma dernière question. Après le deuil, il y a quoi? Qu'est-ce qu'il va y avoir après, justement, les prochaines années à cette nature qui ne sera plus celle qu'on a connue, comme vous évoquiez, ces rivières dans lesquelles on se baignait, nous disait Hélène Jalin.
3: Bah pour moi, après le deuil, hein, même si on doit faire des deuils successifs, hein, comme ça a été dit, bah je crois que c'est pas forcément après, mais en même temps il y a l'action. Moi je dirais pas qu'il y a un après deuil, hein, il y a l'action, et je pense que c'est ce qui va nous sauver dans tous les sens du terme, c'est-à-dire nous sauver nous-mêmes et sauver aussi notre climat. Je pense vraiment que les politiques vont commencer à prendre au sérieux la question climatique le jour où l'opinion publique va vraiment, en grande majorité, dire que ça n'est plus possible. Et on parlait des personnes âgées, et moi je trouve que le tournant de l'été 2026, c'est probablement ces personnes qui sont vulnérables, qui ont beaucoup souffert, qui ont vu, ça paraît un peu simplé, mais qui ont vu leur jardin devenir moins que rien avec la sécheresse, qui ont vu leurs petits-enfants souffrir à l'école au mois de juin. Et donc je pense que cette population a été beaucoup plus touchée qu'on ne le pense par cet été-là que par les étés précédents. Et moi je pense que l'action, elle doit venir à la fois de la jeunesse, mais aussi des personnes un peu plus âgés, un peu plus vulnérables, qui ont aussi, j'allais dire, presque le temps de faire de l'action, ce qui n'est pas forcément le cas, hein, de toutes les personnes qui déjà courent après les heures au quotidien. Et je crois vraiment, quand on va avoir une opinion publique très variée, très représentative de l'ensemble des milieux socio-professionnels qui va réclamer de l'action, il va y en avoir.
1: Et bon, on va terminer avec ce mot action, qui évidemment est même plus porteur que cette idée de deuil climatique face au changement climatique. Merci beaucoup à vous trois, Françoise Vimeux, Dominique Bourg et Hélène Jalin. Et merci à Florence Pons qui était à la préparation de ce débat du jour.
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1: Allez, dans une grosse minute, ce sera le grand journal du soir et le dossier qui sera consacré au Venezuela. On est 2 mois jour pour jour après le double séisme qui a meurtri le pays. 30 000 plus tard, Afrique Soir, première édition. Simon Bourtembourg, bonsoir.
5: Bonsoir à tous.
1: Quel programme ce soir?
5: Eh bien, on parlera de ces déclarations de Paul Kagame en conférence de presse. Il est revenu sur l'accord annoncé fin juillet par Kinshasa avec les FDLR. Le président rwandais qui estime qu'aucune initiative n'a jusqu'à présent répondu aux causes profondes de cette menace sécuritaire. On parlera également de la RDC et du choléra qui flambe dans l'ombre d'Ebola. Près de 40 000 cas et plus de 1100 morts ont déjà été enregistrés depuis le début de l'année. Le dossier d'Afrique Soir consacré au dégel des relations entre Bamako et Alger. Après la rupture brutale de leurs relations diplomatiques, le premier ministre malien est en visite de travail en Algérie. On parlera également de cette course contre la montre engagée sous des tonnes de déchets à Conakry. Au moins 31 personnes sont mortes dans l'éboulement de la décharge de Dar es Salaam.
1: Et on en parlera donc dans 30 minutes sur Radio France Internationale. Pour l'heure, ce qui suit, c'est Christophe Paget, le grand journal du soir.
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1: Et c'est l'heure du grand journal du soir. Bonsoir Christophe Paget.
8: Bonsoir Romain, bonsoir à toutes et à tous.
1: À la une ce soir, les nouvelles sanctions annoncées ce soir par les États-Unis contre l'Iran.
8: Oui, le secrétaire au Trésor, Scott Bessent, parle de sanctions touchant des domaines considérés comme vitaux pour Téhéran, l'or, les actifs numériques ou encore le transport maritime. Vincent Souriau nous en dit plus à Washington dans un instant.
1: Et également concernant les États-Unis, après ce grand journal du soir, on va évoquer les difficultés de l'armée américaine qui est engagée évidemment notamment au Moyen-Orient, mais pas seulement, et cela place les États-Unis en situation de vulnérabilité. Ce sera une enquête de nos confrères du quotidien français La Croix. Nous les appellerons. Autre titre de l'actualité de ce lundi, le Venezuela, le dossier de ce 20h. On est 2 mois après les 2 tremblements de terre qui ont frappé le pays.
8: Oui, on reviendra sur le sort de ces Vénézuéliens qui venaient de revenir dans le pays, expulsés des États-Unis et qui sont morts dans l'effondrement du bâtiment des services de renseignement où ils étaient enfermés. Dans ce journal, on parlera aussi de ce ressortissant français condamné à 8 ans de prison en Arabie Saoudite, alors que le prince héritier saoudien Mohamed Ben Salman est à Paris et que l'Elysée annonce aujourd'hui la création par Riyad de 3 parcs d'attractions en région parisienne. Enfin, la COP17 sur la lutte contre la désertification, ça se passe toujours en Mongolie. Au menu aujourd'hui, la restauration des sols, le coût est estimé à 1 milliard de dollars par jour. Il faut les trouver.
1: Donald Trump affirme que l'Iran s'effondre complètement.
8: Oui, le président américain l'a écrit en lettres capitales sur son réseau Truth Social, alors que Washington donne ce soir le détail des nouvelles sanctions économiques prévues contre l'Iran, car la guerre s'enlise et les États-Unis disent vouloir maintenant privilégier une guerre économique contre Téhéran, qui, elle, dit y voir un aveu de défaite des États-Unis. Pour en parler direction Washington, nous l'on retrouve notre envoyé spécial permanent, Vincent Souriau. Bonsoir Vincent.
9: Bonsoir Christophe, bonsoir à tous.
8: Washington dit ce soir vouloir couper toutes les ressources économiques qui maintiennent l'Iran en vie.
9: C'est sa campagne d'isolement total, Christophe. C'est comme ça que Scott Bessent présente la stratégie américaine. Les États-Unis veulent s'en prendre aux entités et aux pays qui commercent encore avec l'Iran. 60 de cibles dans le viseur du ministère de l'économie qui n'ont pas été citées, ces cibles. Mais on sait que ce sont des entreprises, des individus, des groupements qui permettent au régime iranien de se procurer ou de fabriquer, par exemple, du matériel nucléaire, des missiles, mais aussi toute la nébuleuse sur laquelle Téhéran s'appuie déjà pour échapper aux sanctions en vigueur, les facilitateurs, les réseaux, les points d'appui qui l'autorisent à écouler sous le manteau son pétrole, ses hydrocarbures, etc. Scott Bessent ne les a pas nommés, mais il assure que les États-Unis ont cartographié l'ensemble de ces réseaux et qu'ils leur laissent en quelque sorte une dernière chance de couper pour de bon leur lien avec l'Iran. Il parle de coup de semonce. On s'attendait à des annonces chocs. Pour l'instant, il y a une forme de retenue s'agissant des partenaires de l'Iran pour ne pas, dit-il, faire exploser le système financier mondial. Mais il y a bien, comme vous le disiez, Christophe, des mesures concrètes qui visent l'Iran en tant que tel et qui s'applique à des secteurs considérés comme vitaux, les actifs numériques, la technologie, l'or, l'aviation et le transport maritime.
8: Merci Vincent Souriau, en direct de Washington.
1: Donald Trump donc qui durcit le ton à l'égard de l'Iran et qui durcit le ton également contre le Canada. Et là encore, on parle d'économie.
8: Mais le président américain prévient qu'à partir du 1er janvier 2027, toutes les voitures, camions et pièces détachées, automobiles et l'acier verront leur taxe augmenter à 50%. Des produits déjà surtaxés. Vendredi, les négociations de la dernière chance entre Washington et Ottawa s'étaient soldées par un échec et des droits de douanes américains supplémentaires étaient entrés en vigueur à minuit, entraînant des représailles du gouvernement canadien, là aussi des surtaxes, mais ce sera à partir du 8 septembre. Depuis 2022, Washington a interdit l'exportation ou la vente des semi-conducteurs à la Chine. Eh bien, ce lundi, à Taïwan, 9 personnes ont été mises en examen pour avoir exporté illégalement vers la Chine des serveurs d'IA. Taïwan est le principal producteur des puces utilisées dans l'intelligence artificielle. Pendant ce temps, en Corée du Sud, l'armée annonce qu'un important exercice conjoint avec les États-Unis a été annulé par Washington. La raison qui a été donnée par les États-Unis, la guerre avec l'Iran pèse sur la disponibilité des forces américaines. Souvenons-nous quand même que la semaine dernière, le président Trump avait déjà raccourci des exercices conjoints, affirmant qu'ils envoyaient un mauvais message à la Corée du Nord.
1: Il est 15h, bientôt 5 minutes à Caracas, 18h50 en universel, c'est le grand journal du soir avec Christophe Pagé. On va évoquer à présent le Venezuela, car il y a 2 mois, jour pour jour, 2 séismes très puissants frappaient le pays.
8: Oui, il y a quelques secondes d'intervalle, à peine, bilan, plus de 6000 morts et des quartiers entiers rayés de la carte, notamment dans la ville balnéaire de La Guaira. Parmi toutes les personnes décédées, il y avait une centaine de passagers d'un avion qui était arrivé des États-Unis la veille du séisme. En fait, il s'agissait de Vénézuéliens expulsés par Washington au nom de la politique migratoire de Donald Trump. Ils sont morts parce que lors du tremblement de terre, ils étaient enfermés dans un bâtiment des services de renseignement vénézuéliens. Avec nous pour en parler ce soir, Justine Fontaine du service international de RFI. Bonsoir Justine, vous avez pu joindre la mère de l'une de ces personnes et elle réclame justice pour son fils.
10: Il s'appelait Daniel Núñez, il avait 28 ans et sa mère, Osvaldelis Núñez, ne l'avait pas vu depuis plusieurs années.
11: Il est parti du Venezuela juste avant ses 21 ans. Il a passé 4 ans au Pérou, puis en 2022, il est entré aux États-Unis, où il a déposé une demande d'asile. Il travaillait en fonction de ce que lui permettait son statut migratoire, dans le bâtiment, en tant que chauffeur Uber, avec sa voiture.
10: Mais en mai, il est arrêté lors d'un contrôle routier en Floride où il s'était installé.
8: Et immédiatement, les agents de la circulation appellent la police migratoire, l'ICE.
10: Oui, et d'après Osvaldelis, les agents font pression sur lui pour qu'il signe un document disant qu'il accepte d'être expulsé. À leur arrivée au Venezuela, les passagers sont enfermés dans un bâtiment des services de renseignement, la police politique. Ils sont contraints de passer la nuit sur place.
8: Et le soir même, le bâtiment est entièrement détruit par le tremblement de terre.
10: Jusqu'à aujourd'hui, on ne sait pas exactement combien de personnes ont survécu. Entre 12 et 32 seulement sur 146 passagers, d'après le décompte qu'ont fait tant bien que mal les familles des victimes. Pour Osvaldelis Núñez, la mort de son fils aurait pu être évitée.
11: Il n'avait pas de casier judiciaire. Mon fils, en tout cas, n'avait pas d'antécédents ni aux États-Unis ni au Venezuela. Alors pourquoi ils les ont enfermés? S'ils les avaient laissés en liberté, mon fils serait encore vivant.
10: Avec une dizaine d'autres familles, elle a l'intention de porter plainte au Venezuela, mais aussi aux États-Unis.
11: Si tu as demandé l'asile politique, c'est parce que tu te sentais persécuté ici au Venezuela. Alors pourquoi les États-Unis ont jeté des demandeurs d'asile dans la gueule du loup?
10: Aucun des deux gouvernements ne leur a présenté d'excuses. Osvaldelis et d'autres proches des victimes se sont rassemblés à Caracas ce lundi pour demander justice.
8: Merci Justine Fontaine.
12: En Syrie, la perpétuité pour l'ancien grand moufti qui était en poste sous Bachar al-Assad.
8: Oui, la justice l'a condamné à la prison à vie, entre autres pour incitation à la haine confessionnelle et abus de fonction. Ahmed Badreddin Hassoun a été grand moufti pendant plus de 16 ans. Il était connu pour sa proximité avec le président déchu. Et avec lui, c'est une figure centrale de l'appareil idéologique et de la répression du régime qui vient d'être condamné à Damas, Mohamed Erami.
13: C'est un verdict lourd qui vient de tomber à Damas. L'ancien grand moufti Ahmed Badreddin Hassoun a été condamné à la prison à perpétuité par la quatrième chambre criminelle. Surnommé le moufti des barils d'explosifs, il est l'un des plus hauts dignitaires religieux du système Assad à tomber physiquement entre les mains de la justice. Arrêté en mars 2025 à l'aéroport de Damas alors qu'il tentera de fuir le pays, celui qui s'était fait le VRP zélé de la dictature, tristement célèbre pour avoir menacé l'Europe d'attentats suicides en 2011 et pour avoir visé par ses prêches belliqueux, la contestation, a été reconnu coupable d'incitation à la haine confessionnelle et d'abus de pouvoir. Ce procès en personne s'ajoute à d'autres jugements majeurs menés par les tribunaux syriens, illustrant la volonté de la justice transitionnelle de vider les dossiers de la décennie de guerre à travers des comparitions directes des cadres de l'ancien régime. Mohamed Erami, Damas, RFI.
12: Et l'actualité en France à présent, c'est le prince héritier saoudien Mohamed Ben Salman qui poursuit sa visite depuis hier à Paris.
8: Oui, cette journée de lundi devait être consacrée aux crises internationales et au renforcement des liens économiques. L'Élysée a d'ailleurs annoncé aujourd'hui que l'Arabie saoudite allait créer 3 parcs d'attractions en région parisienne. Un protocole d'accord a été signé. Mais loin des jeux et des divertissements, on a aussi appris la condamnation à 8 ans de prison en Arabie saoudite d'un ressortissant français. Il y était détenu depuis 2 ans. Ses proches dénoncent des actes de torture. Nicolas Falaise.
14: Amer Abdel Fattah est un ingénieur et universitaire franco-égyptien, un père de 3 enfants qui se rend en Arabie saoudite avec son épouse en juin 2024 pour le Hajj, le pèlerinage musulman à la Mecque. Mais le couple ne dispose pas du permis nécessaire. Il aurait été victime d'une arnaque comme tant d'autres pèlerins. Éclate alors une altercation avec un policier saoudien. Il n'en faut pas plus pour qu'Amer Abdel Fattah soit immédiatement arrêté et incarcéré. C'est le début d'un cauchemar judiciaire et carcéral que dénonce Léa Bosparny d'Amnesty International.
15: Par exemple, il a déjà été jeté contre un mur, menacé de mort pendant un interrogatoire. Il a été contraint de courir les pieds attachés et privé de nourriture pendant 24 heures, agressé par des codétenus, ajoutant également des entraves à la communication avec sa famille.
14: La famille du ressortissant franco-égyptien vient d'apprendre qu'Amer Abdel Fattah a été condamné à 8 ans de prison dans un contexte global de violation des droits humains dans le royaume, selon Léa Bosparny.
15: Cette situation représente un bon nombre de personnes actuellement détenues en Arabie Saoudite pour des cas de répression du droit à la liberté d'expression plus large.
14: Amnesty International alerte sur la situation d'Amer Abdel Fattah au moment où la venue en France du prince héritier saoudien Mohamed Ben Salman rappelle que Paris et Riyad entretiennent d'excellentes relations.
12: Nicolas Falaise du service international de RFI également dans l'actualité. Dans le monde ce soir, les alliés européens de l'Ukraine qui affichent leur soutien à Kiev.
8: Oui, ils étaient réunis aujourd'hui dans la capitale ukrainienne, réunion symbolique, le jour du 35e anniversaire de l'indépendance du pays. Certains étaient sur place, d'autres en distanciel, mais tous ont promis de continuer à aider l'Ukraine militairement et financièrement. Particulièrement le nouveau Premier ministre britannique Andy Burnham qui a condamné, je cite, les scandaleuses menaces formulé par la Russie contre le Royaume-Uni. Londres a annoncé son intention de fournir à Kiev des informations pour produire des missiles longue portée Scalp. Et Moscou a accusé aujourd'hui Londres de jeter de l'huile sur le feu, affirmant aussi que l'armée russe chercherait à localiser les sites où sont produits ces missiles et qu'elle prendrait les mesures nécessaires pour les détruire.
12: Direction à présent le Kazakhstan, on est au lendemain des élections législatives.
8: Oui, et l'OSCE, l'Organisation pour la Sécurité et la Coopération de la Sécurité en Europe, dénonce un manque de pluralisme politique. Le parti Adielet, favorable au président, s'est largement imposé, plus de 71% des suffrages, quand ses concurrents oscillent entre 1 et 6%, et alors que plusieurs formations d'opposition restent interdites. Bref, pour ces législatives, résultat sans surprise, résume le politologue kazakhstanais Dosim Sabtaev.
16: Malheureusement, je ne vois pas de différence très marquante entre cette élection et les précédentes. Et aujourd'hui, cela tient à notre système politique. Toutes les élections sont soumises à un contrôle très strict de la part de l'élite politique. Tous les partis qui ont participé au scrutin sont très proches du pouvoir. Il n'y a donc pas vraiment de concurrence. Et c'est pour ça que dans la société, le désenchantement est très fort. Les partis ne sont pas ou peu connus, leurs représentants non plus. On aimerait pouvoir soutenir des candidats indépendants, mais malheureusement, dans le cadre de notre nouvelle constitution, toutes les élections se déroulent selon un système de liste qui empêche tout candidat indépendant au Kazakhstan.
8: Le politologue kazakhstanais Dosim Sabtaev avec Nicolas Feldman. Au Bangladesh, en 2019, 16 personnes avaient été condamnées à mort pour le meurtre d'une jeune femme de 19 ans. Eh bien aujourd'hui, 10 des condamnés ont été acquittés en appel et les peines de 4 autres ont été commuées en prison à vie. Le meurtre de Nusrat Jahan Rafi, qui avait été aspergé d'essence et immolé, avait suscité une grande émotion en Inde, ainsi que des manifestations. Elle avait été tuée parce qu'elle avait refusé de retirer la plainte pour harcèlement sexuel qu'elle avait déposée contre le responsable de son école coranique.
12: Dans l'actualité environnementale, c'est la suite de la COP17 sur la lutte contre la désertification. Et aujourd'hui, la COP est entrée dans sa phase politique.
8: Oui, ça se passe en Mongolie et les ministres des différents pays débattent ce lundi du financement de la restauration des sols. Le coût de cette restauration des sols est évalué à pas moins $1 milliard, tenez-vous bien, par jour. Évidemment, c'est une somme que les États, les banques agricoles et les collectivités territoriales ne peuvent pas supporter seuls. Un des grands enjeux pour financer les terres, c'est donc de mobiliser le secteur privé. Mais comment ? Élément de réponse avec Sandra Ruguière. Elle est responsable adjointe de la division agriculture, développement rural et biodiversité de l'AFD, l'Agence française de développement.
17: Les entreprises privées, elles peuvent avoir un rôle à jouer. On a un certain nombre d'entreprises qui s'approvisionnent à l'international, en produits et qui cherchent, au travers de cet approvisionnement, à avoir des produits de qualité, à avoir une garantie de leur approvisionnement dans la durée. Et donc, ces entreprises ont tout intérêt à investir sur la santé des terres parce que c'est des investissements pour leur permettre de garantir leur activité dans le futur. En Mongolie, qui est un pays pastoral, qui a développé une filière cachemire durable. Cette filière cachemire durable, elle a été développée avec le soutien d'un certain nombre d'acteurs, et dont le Fonds français pour l'environnement mondial, dont Agronomes et Vétérinaires sans frontières, qui sont venus accompagner des organisations d'éleveurs mongoles pour développer une filière de cachemire durable. Et ça, c'est le développement de cette filière de cachemire durable intéresse bien sûr un certain nombre d'entreprises comme Hermès qui peuvent être intéressées par un approvisionnement en cachemire durable.
8: Sandra Roulière avec Igor Strauss. Sachez aussi que les océans ont enregistré un record de température. C'était samedi dernier, il y a deux jours. 21,1 degrés, dû évidemment au réchauffement climatique, on en parlait, et au développement du phénomène El Niño, les deux en même temps. Le précédent record datait de 2024 avec 21,09 degrés. La reconstruction est trop lente. C'est ce que dit ce lundi le Premier ministre français Sébastien Lecornu, attendu dans la semaine à Mayotte, dans l'océan Indien, un an et demi après le passage dévastateur de l'ouragan Chido. Dans un courrier au maire de l'archipel, Sébastien Lecornu souligne des difficultés persistantes d'accès à l'eau, aux soins, les besoins de construction et de rénovation des écoles, les retards dans la livraison ou la mise en service d'équipements publics. Et il promet, je cite, de sortir de terre les projets prévus par la loi de reconstruction d'août 2025. Et
1: également en France, Bali Bakayoko, qui est visé par une enquête du parquet national financier.
8: Le maire de Saint-Denis, au nord de Paris, qui a été élu il y a moins de 6 mois, est soupçonné de détournement de fonds publics. Le journal Le Canard Enchaîné avait révélé qu'il cumulait depuis les années 2000 des postes d'emploi locaux et de cadres à la RATP, la Régie des Transports Parisiens. L'association AC Anticorruption avait déposé une plainte. Précision, Tanita Fallet.
18: Cette enquête, ouverte le 19 août, vise à procéder aux vérifications utiles concernant les conditions d'emploi de Bali Bakayoko au sein de la RATP, écrit le parquet national financier dans un communiqué. Le PNF a été saisi par l'association AC Anticorruption après un article du Canard Enchaîné. Le journal y pointe des avantages qu'aurait reçu Bali Bakayoko pendant sa carrière à la Régie des Transports Parisiens pendant plus de 20 ans, de 2000 jusqu'à son élection en mars dernier. Recrutement sans concours, horaires flexibles ou encore indemnités non justifiées. Tout ça avec un poste d'adjoint au maire de Saint-Denis à temps plein et même celui de vice-président du conseil départemental de 2008 à 2015. L'élu La France Insoumise est donc poursuivi pour détournement de fonds publics et recel, mais également pour concussion. C'est lorsqu'un agent public perçoit des sommes qui ne lui sont pas dues. Une ouverture d'enquête que salue l'association AC Anticorruption. De son côté, Bali Bakayoko avait dénoncé une volonté de le discréditer après la publication de l'article et la plainte déposée à son encontre.
8: Tanita Fallet, toujours en France, la bataille des présidentielles à gauche. Raphaël Glucksmann avait-il annoncé qu'il était candidat? Eh bien, ce lundi, il enregistre le ralliement de l'écologiste Yannick Jadot. Raphaël Glucksmann devra, rappelons-le, quand même passer par les primaires organisées par son mouvement Place Publique et par le Parti Socialiste. Enfin, la mort de Noël Godin, il avait 80 ans, le Belge est connu pour avoir, sa vie durant, entarté les personnalités qu'il trouvait trop vaniteuses, de Bill Gates à Bernard-Henri Lévy. Des attentats pâtissiers, disait-il, sur deux pompeux cornichons. Tout un programme. 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
12: ça
8: Paris.
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8: La suite de RFI soir. Si je ne m'abuse, c'est bien avec vous, Romain Ozoui, vous êtes de retour.
1: Je suis de retour et vous avez jamais été entarté, vous, Christophe Pagé.
8: Je doutais que vous poseriez la question. Eh bien, j'ai bien réfléchi et non. Par contre, les tartes, j'en mange assez régulièrement.
1: Vous savez pourquoi? C'est parce que vous n'êtes pas vaniteux.
8: J'ai un tout petit égo, voilà, comme un dé à coudre.
1: Merci beaucoup, Christophe Pagé. 20h, bientôt 18h ici à Paris. Effectivement, au programme des prochaines minutes avant, Afrique Soir, dans moins d'un quart d'heure, on va évoquer les difficultés de l'armée américaine. Évidemment, elle est engagée, cette armée américaine, sur de multiples fronts, le Moyen-Orient, l'Ukraine, ce qui place les États-Unis en situation de vulnérabilité. C'est une enquête de nos confrères du quotidien français La Croix, donc nous les appellerons dans les prochaines minutes. Et puis nous irons en Tanzanie, où une association lance une initiative participative pour réhabiliter des sols dégradés. Ce sera notre reportage, mais tout ça, c'est après les sports. Bonsoir Anne Dufort-Cornillier.
19: Bonsoir.
1: On débute avec le football en Angleterre.
19: Oui, la première journée de la Première Ligue, Ligue s'achève ce soir par un derby londonien très attendu. Fulham reçoit Chelsea à Craven Cottage. Pour les Blues, c'est le début d'une nouvelle ère avec Xabi Alonso sur le banc. Nouveau coach, nouvelle dynamique. L'ancien entraîneur du Real Madrid arrive avec de grandes ambitions. Et selon lui, les joueurs ont aussi beaucoup d'envie.
20: C'est un défi pour tous. Nous entamons la saison ensemble. Mais l'essentiel, c'est nos objectifs communs, c'est-à-dire réaliser une grosse saison. Mais à l'instant T, notre seule priorité, c'est Fulham. car la Première Ligue est un vrai défi. Chaque match sera dur. Je suis convaincu que l'équipe sera meilleure en décembre, car tout prend du temps. C'est un processus et nous sentons que nous pouvons faire un bon début de saison. Et c'est très important.
19: Coup d'envoi à 19h, temps universel.
1: Toujours en football, on va revenir sur ce titre européen qu'une équipe française a décroché hier soir.
19: C'est celle du Cécifoot, ce football pratiqué par des athlètes déficients visuels. 2 ans après leur sacre aux Jeux paralympiques de Paris 2024, nouvelle démonstration des Bleus au championnat d'Europe. Vainqueur 1-0 face aux Anglais hier soir à Strasbourg, les tricolores remportent leur 4e titre européen. Une performance XXL, notamment grâce au but du numéro 10, Frédéric Villeroux. Le Zidane du Cécifoot était l'invité de Radio Foot International ce lundi. Il y a dévoilé ses secrets d'entraînement.
2: Ça fait plusieurs années que je travaille beaucoup avec un ballon non sonore. Pourquoi un ballon non sonore ? Parce que c'est pour travailler beaucoup plus le tactile. Donc on a besoin du toucher surtout. On n'a pas besoin de voir. C'est comme en voyant en fait. Quand le coach voyant demande à ses joueurs de regarder le plus loin possible. Et c'est ça qui permet d'avoir une meilleure vision et de jouer le plus rapidement possible. Ben nous, en fait, c'est le contraire. C'est vraiment, il faut que ça soit, c'est le tactile qui va parler. Et après, comme on a le tactile, les oreilles vont être beaucoup plus développées parce qu'on va être la tête haute et donc on va avoir toutes les prises d'informations à 360.
1: Le cyclisme à présent est la 3e étape du Tour d'Espagne qui a été perturbée aujourd'hui par la météo.
19: Et même annulée, cette 3e journée de la Vuelta se déroulait encore sur les routes françaises aujourd'hui, entre Gruissant et Font-Romeu dans les Pyrénées-Orientales. De quoi offrir une jolie bataille au sommet, située à près de 2000 mètres d'altitude. Mais on a finalement assisté à un tout autre scénario. À 16 km de l'arrivée, alors que 3 coureurs se disputaient le classement de la montagne, un violent orage s'est abattu sur le peloton, accompagné d'un déluge de grêle. Tadej Pogacar et Mats Pedersen ont eux-mêmes décidé de s'arrêter et de se mettre à l'abri. La direction de la course a d'abord annoncé l'interruption de l'étape avant de l'annuler. Le classement général reste donc inchangé. Pogacar reste en rouge. Demain, le peloton rejoindra l'Espagne avec une étape courte mais nerveuse de 104 km en Andorre avec 3 cols au programme.
1: Allez, on va terminer avec le tennis car les qualifications de l'US Open débutent.
19: Oui, au lendemain du premier sacre du français Arthur Fils au Masters Mill de Cincinnati, place au dernier grand chelem de la saison, celui de New York. La phase de qualification débute ce soir et s'achèvera ce jeudi. Certains noms sont très attendus, comme Moïse Kwame, le français né d'une mère camerounaise et d'un père ivoirien, fera son entrée demain.
1: Et le circuit principal de cette US Open débutera, lui,
19: ce week-end,
1: exactement, pour 2 semaines. Merci beaucoup, Anne Dufort-Cornillier. Il est 20h22 ici à Paris.
12: À la une ce soir, les nouvelles sanctions économiques imposées par les États-Unis à l'Iran. Preuve que le conflit au Moyen-Orient est toujours présent pour Washington et les conséquences commencent à peser lourd. Bonsoir Gilles Biasset.
21: Bonsoir.
12: Journaliste au service Monde de la Croix, le quotidien français qui s'apprête à publier dans son édition de mardi un papier intéressant de votre correspondant à New York intitulé « Militaires épuisés, armes à flux tendus, menaces accrues, l'armée américaine sous tension ». Qu'est-ce qui met aujourd'hui, Gilles Biasset, l'armée américaine sous tension ?
21: Bah, écoutez, c'est principalement, comme l'explique notre correspondant, c'est les crises un peu à répétition et qui durent. On pense évidemment au conflit en Iran, mais qui intervient après une politique, notamment sous Joe Biden, d'aide importante à l'Ukraine. Donc tout ça, ça crée évidemment énormément de tensions, notamment en matière d'armement, de gestion des stocks. Évidemment, tout ça, c'est des données confidentielles et secrètes, mais on voit bien que Washington s'interroge sur l'état des stocks américains. Il se pose certaines questions, hein, même à court terme, mais évidemment à moyen terme.
12: Vous évoquiez l'aide à l'Ukraine. Est-ce que c'est ce qui a le plus mis à mal les ressources de l'armée américaine ?
21: C'est difficile d'évaluer, mais et puis d'autant qu'on parle d'armes différentes. Il y a des armes variées qui ont été envoyées à l'Ukraine, puis celles qui sont utilisées en Iran ne sont pas forcément les mêmes, donc on parle de stocks un peu différents. Mais là, évidemment, c'est quand même le conflit en Iran qui dure, malgré des trêves fragiles. Et c'est ce conflit en Iran qui, plus concrètement et plus récemment, a quand même mis le doigt sur un certain nombre de problèmes auxquels le Pentagone est actuellement confronté, oui.
12: Et justement, aujourd'hui, on peut dire que l'armée américaine est confrontée clairement à un manque de moyens.
21: Mais il y a plusieurs questions. Il y a la question d'abord de l'état des troupes. Notre correspondant parle des déboires du porte-avions USS Abraham Lincoln, qui est en mission depuis 260 jours, ce qui est un record, dit-il, dans l'histoire récente des États-Unis, parce que le porte-avions a commencé par une mission dans les Caraïbes, et puis après a été envoyé vers le Proche-Orient. Donc ça, c'est des missions qui se succèdent et qui durent beaucoup plus que de raison, d'autant que dans le même temps, l'armée américaine, suite à des frappes iraniennes, est confrontée à certains soucis logistiques. Donc là, c'est un problème de personnes, pas seulement un problème de stock d'armes, comme on l'évoquait un peu plus tôt, mais ça, c'est évidemment la question la plus brûlante et plus criante, celle du stock d'armes. D'autant que, comme l'expliquaient les experts, ces stocks d'armes ils ne se reconstituent pas instantanément. Ça prend des années. Il faut de l'argent. Donc, le Pentagone sollicite le Congrès pour avoir des relances budgétaires. Mais même quand on a l'argent, ça prend des années pour reconstruire ces stocks d'armes extrêmement de très haut niveau. Et effectivement, qu'on ne reconstruit pas comme ça du jour au lendemain. Donc, il y a des problématiques de court terme et de moyen terme qui sont assez qui inquiètent, disons, à Washington, même si encore une fois, évidemment, on n'a pas les données concrètes et précises sur les questions hautement stratégiques.
12: En tout cas, est-ce que la situation actuelle, elle place les États-Unis dans une situation de vulnérabilité?
21: Oui, c'est le climat qui règne à Washington, ouais, c'est clair. Et puis, évidemment. Dans un contexte où la Chine réaffirme ses ambitions régionales via Taïwan, tout ça crée un climat où il y a des interrogations à Washington, le Congrès est sollicité pour adopter de gros packages financiers. Puis concernant le gouvernement, on dit un coup oui, il faut reconstituer les stocks, d'autres fois Trump dit non, on a ce qu'il faut, vous inquiétez pas. Donc c'est

0: Je t'ai fait le lamineur comme jamais. C'est une chanson que j'écoutais en boucle là, pendant les deux semaines d'absence. Ouais. J'ai écouté tous les jours.
1: On a entendu. T'inquiète.
0: T'as vu le lamineur ou pas? On va applaudir, on va applaudir. Merci beaucoup. Stony et Oswald sur le titre Dis-le-moi pour vous caresser les oreilles sur RFI. Il est 22h29. C'est l'heure du grand boucan.

0: Notre grand boucantier, hein, le gars du flow, il faut le dire, il est là, juste à côté de nous, c'est un rappeur d'originaire des Antilles, c'est Jewel Hussein dans la maison. Comment ça va?
1: Merci pour l'accueil, merci, vous allez bien?
0: Merci d'être avec nous, super.
1: Quelle énergie, ça se voit, c'est contagieux, c'est bien.
2: C'est bien, c'est une bonne chose. On essaie de transmettre ça en tout cas.
0: Chez toi, ça va déborder quand même.
2: Trop de bonne humeur.
0: J'ai une première question pour toi. En vrai, j'ai un projet, moi, de me laisser pousser les cheveux, mais j'arrive pas. Et toi, t'arrives bien, toi, t'as un peu la touffe.
1: Ouais, c'est vrai.
0: T'as fait un peu les twists et tout, t'as pas des techniques pour moi?
1: Des techniques, frérot, il faut juste... Laisser la vie faire. Non mais c'est vrai que maintenant il faut mettre cette huile là, il faut truc et machin. C'est compliqué. Mais trouve-toi une dame, elle va te donner des conseils.
2: C'est quoi ta routine à toi?
1: En vrai, une bonne petite douche, mais tu te mouilles pas les cheveux. Attention à pas se les mouiller trop fréquemment. Ensuite, tu tournes, mais tu mets toujours quelque chose sur les pointes, histoire qu'elle soit pas trop sèche. Là, on est vraiment en train de parler de coiffure.
2: Très bien. Jewel, dans cette émission, n'a pas l'habitude de faire des promos, mais on va quand même commencer par un titre qui marche bien en ce moment. Ça commence par la lettre O.
1: Et ça finit même par un O.
2: Et au milieu, il y a un O aussi.
1: On a fait simple pour vous, ok?
2: On va écouter Otoko sur RFI. Avec notre invité aujourd'hui, Jewel Hussein, avec des beaux cheveux, une belle routine. Restez avec nous.
0: Et de l'huile sur les pointes.
2: Et de l'huile. Bisous, allez.

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1: Le titre Otoko de notre artiste aujourd'hui, Jewel Zayn, en featuring avec Hashimelo, un rappeur japonais. On aura l'occasion d'en parler dans l'émission, t'inquiète pas.
2: On va revenir un petit peu, Jewel, sur ton parcours. Toi, tu es un artiste originaire de la Guadeloupe et de la Martinique. Tu as baigné dans la musique depuis tout petit, avec du compas, du zouk, de la salsa à la maison. Ouais. Et tu as dit dans une interview que les Antillais, on avait un lien d'âme avec la salsa.
3: Ouais, c'est vrai.
2: Ouais.
3: Je ne saurais expliquer pourquoi, bon, peut-être pas parce que c'est assez proche au final, tu vois, en termes d'île et tout, mais c'est vrai que chez moi, salsa.
0: Ah, ouais. Plus que le zouk ou le compas?
3: Non, je dirais autant.
2: Okay. Ouais, c'est vrai.
3: Mais autant, c'est déjà,
1: c'est déjà
3: quelque chose. Voilà, c'est déjà quelque chose. Donc, ouais, la salsa. C'est vrai. Et c'est marrant parce que, tu vois, j'écoute, tu sais, il y a le dernier Bad Bunny, là, qui est sorti.
1: Ouais.
3: Et je me dis, tiens, c'est marrant, ça ressemble juste à ce que j'écoutais il y a 30 ans.
2: Mmh, ah ouais. Totalement.
3: Tu vois?
1: Mais Bad Bunny, il a mis tout le monde, tous les Caribéens d'accord.
2: Oui,
3: ouais,
2: c'est
3: fou. En fait, il est venu, il a repris les anciens pots, quoi. Il en a fait des nouveaux. Et j'ai trouvé ça intéressant, ouais. Ouais.
2: Tu grandis à Argenteuil, dans le 9-5, monsieur. Et tes premiers pas dans la musique ont commencé avec le rap que tu faisais en cachette au départ pour ne pas te faire charrier au quartier.
3: Vous êtes bien renseigné.
2: On essaie. On essaie. Et en tout cas, il y a un titre qui va te traumatiser, c'est celui-ci.

0: Tu peux, parce que ça nous a tous démangés quand on a joué en murant. Donc tu peux le faire, t'inquiète.
1: J'avoue, je me suis fait engueuler parce que moi j'ai pas écouté l'album Dayam en entier.
2: C'est vrai.
1: Après moi je suis jeune, c'était sorti avant ma naissance.
0: D'accord. Il est pas
1: tiré. Je vois ça, me juge en régie carrément.
2: Je peux comprendre.
0: Qu'est-ce qui te traumatise dans ce son et qui nous a tous traumatisés de toute façon?
2: Ce qui me traumatise déjà, c'est le clip.
0: Oui.
2: Ça passe à la télé, les mecs s'envoient des boules d'énergie, machin, nanana. Déjà à ce moment-là, bon, l'enfant que je suis, qu'est-ce qu'on est en train de regarder? Ensuite, tu sais, t'as la voix du début, un escalier, tu sais, y a tout un mec qui te décrit ce qui se passe et tout. Et tu te dis, mais déjà, il y a une musique dans laquelle on entend quelqu'un qui parle au début.
0: Mm-hmm.
2: Ok, c'est chaud. Et donc après, tu vois, t'as toute cette description du côté obscur, mais sans jamais vraiment te dire qu'on appartient à l'univers de Star Wars. Tu sais, il n'y a pas de name dropping, George Lucas, Star Wars, machin. C'est juste que c'est finement écrit pour surfer sur l'univers. Et ça m'a touché.
0: Est-ce que ces détails-là que tu décris manquent aujourd'hui dans la musique?
2: Waouh, ça c'est une bonne question. Je suis malheureusement obligé de dire oui.
0: Ok.
2: Ouais,
0: quand t'as grandi avec ça, de toute façon.
2: Je suis malheureusement obligé de dire oui qu'aujourd'hui quelqu'un qui puisse venir prendre un truc aussi important que Star Wars sans avoir à dire que c'est Star Wars.
0: C'est rien.
1: Mais et que tu le comprennes.
2: Et que tu le comprennes. Tu vois, aujourd'hui, pendant un bon moment, on a eu les références à Game of Thrones. Mais tu vois, on y allait pas avec le dos de la cuisse. Tu vois, on y allait.
1: Je suis des terres comme Jon Snow.
2: Les pieds dans le plat. Tu vois, alors que si les mecs ils disaient des trucs plus subtil, peut-être que ça aurait été encore plus chaud.
0: Ouais.
1: Et c'est vrai que c'est un exercice aussi qui permet de, en tant qu'auditeur, de j'ai envie de dire, de se remuer les méninges.
2: Oui.
1: Ça travaille.
0: C'est vrai.
1: Un peu.
0: Oui.
2: En
0: c'est
2: fait,
0: bien fait.
2: Mais t'es encore plus content quand t'as de, j'ai compris de quoi il parle. Voilà. Là, c'est chaud.
0: Jouel, toi, tu te définis comme un enfant qui aimait regarder la télé, les clips en boucle sur M6. J'ai fait la même chose que toi. Donc pas de jugement. Ouais. Est-ce que tu penses que ces images ont simplement nourri ta passion pour la musique ou ont façonné aussi l'artiste que tu voulais devenir?
2: Oui, c'est sûr et certain. Alors de bonne ou de, tu vois, c'était bon comme mauvais parce qu'il passait tout et n'importe quoi.
0: Ouais, c'est vrai.
2: À la télé, tu vois, donc malheureusement, on se nourrissait de tout ce qui passait. Et en fait, comme le rap à ce moment-là, ça passait aussi à des grandes heures, mais tu pouvais tomber sur du rap et le truc d'après, ça pouvait être Gala,
0: Free
2: From Desire, n'importe quoi. Donc en vrai, moi je me nourrissais d'absolument tout ça, donc je pense que j'ai pris beaucoup de temps à optimiser ce que j'étais en termes d'image, justement parce que j'avais peut-être trop assimilé.
0: Il
2: y a de fortes chances que ça soit passé comme ça.
0: Il y a un autre artiste qui t'a traumatisé, si j'ai envie de parler comme ça, c'est lui.
2: Ah oui.
1: Et aujourd'hui ça va quand même.
2: Mais tu sais quoi, aujourd'hui je le trouve toujours trop fort.
0: Ah ouais, il est fort.
2: C'est ça.
3: Plainte, c'est une révolution.
0: Faut profiter de ça.
1: Ouais, quand même.
0: C'est vrai qu'on qualifie les textes de Kerry James comme des textes engagés, conscients et profondément humains. Quand on a une telle référence, est-ce que Kerry devient un modèle à suivre pour raconter ses propres histoires?
2: C'est une bonne question. Alors, moi je mets toujours un point d'honneur à, même si j'aime la musique de quelqu'un et qu'elle m'a traumatisé, je mets toujours
0: on
2: un point
0: d'honneur
2: à traumatiser, c'est important. Je mets un point d'honneur à ne pas faire la même musique pour autant. C'est très important de ne pas devenir une copie, surtout à une époque à laquelle eux, justement, tu vois, t'as Kerry James, t'as Lino, t'as Youssoupha, c'est des personnages tellement différents.
1: Ouais,
0: tellement.
2: Et pourtant, chacun est fort, ils auraient pu s'influencer les uns les autres et tous être Lino. Mais c'est pas le cas. Et donc, je pense qu'on doit rester aussi dans son couloir.
0: Avec ces artistes-là, t'as trouvé ta propre manière d'écrire pour le coup?
2: Oui. En fait, je me suis nourri de ok, lui, pour décrire telle situation, il le dit de telle manière. Ok, c'est intéressant. Ça veut aussi dire que j'ai le droit de dire les choses de manière aussi simple ou à contrario de manière aussi technique. Okay. Et donc je m'inspire de ça. Quoi.
0: Bravo. Okay. Voilà.
1: Mais c'est fou quand même, tu t'es inspiré. Mais c'est vrai que quand on est jeune et qu'on commence le rap, des fois on se dit juste vas-y, je vais faire comme lui.
2: Exact,
1: tu vois.
2: Ouais.
1: Mais toi,
2: ouais,
1: t'as quand même eu l'intelligence de juste t'inspirer et de un peu mettre leur technique à ta sauce.
2: C'est ça, exactement. Qu'on puisse pas se dire ah ok, j'ai compris. En fait, je vais même pas envie qu'on sache ce que j'écoute. Tu comprends?
1: Okay.
2: Que justement, lors d'une interview, que je te dise, moi j'ai écouté ça. Ah ouais, sérieux.
1: La salsa.
0: Ok.
2: Ah sérieux. Et c'est, il est là l'exercice plus difficile, okay, quoi. Ouais, la salsa.
1: Et est-ce que tu pourrais nous dire un truc, un type de son que t'écoutes et auquel on s'attendrait pas du tout?
2: Oh, c'est une excellente question. Moi, j'écoute du rap hardcore.
1: Un rap hardcore?
2: Ouais. J'ai écouté des trucs vraiment, vraiment hardcore.
0: Okay. Ah,
2: ouais. Tu vois, en tant qu'antillais, j'ai écouté Fuck Lee.
0: Oui.
2: Fuck Lee, c'est...
0: Boss.
2: Et puis, en Guadeloupe.
0: C'est ça.
2: C'était le maître.
0: Kekavet dans la
2: batte. Attends, mais je me suis dit, c'est comme
0: ça. C'est les générations.
2: Chaud. Et donc, bah, du coup, moi, j'ai écouté à un âge où je devais, à mon avis, pas l'écouter. J'ai écouté tout l'album, L'Indiscipliné. Et du coup, tu vois, moi, je l'avais dans le baladeur. Okay. Dans le CD baladeur. Donc, personne sait ce que t'écoutes. Mmh. Tu vois? Et, on se dit forcément qu'il écoute un truc mignon, machin, toute la journée. On t'est au fucking chat. Moi, j'écoutais ça, tu vois. J'étais comme ça, ouais. Chaud et tout. Et donc, du coup, ça, c'est un kiff. Mmh. Et tu vois, c'est pas de la musique que je fais.
1: Mmh.
2: C'est juste que ça me parle, quoi.
0: Yes. Ouais.
1: Tout ça, c'est des influences qui t'ont inspiré, hein.
2: C'est ça. Mmh.
0: Des histoires, en tout cas, t'en as raconté, notamment dans ton projet où les garçons grandissent. Et il y a un titre qui m'a touché, c'est celui-ci.

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1: C'est très bien écrit.
2: Merci.
1: Dans cette chanson, tu dis « Je vois mon père comme Zorro quand il sort de la sphère de douleur. Il en ressort en disant que rien ne s'est passé. » Est-ce que cette image raconte aussi une génération d'hommes à qui l'on a appris à cacher voilà, leurs blessures, leurs douleurs, leurs émotions?
2: Oui, oui, clairement. Et malheureusement, on...
1: Malheureusement,
2: on est, voilà, on est issus d'une lignée. C'est comme ça qu'on doit prendre les choses, quoi. Moi, j'ai regardé mon père... perdre du monde, tu vois. Je parle de mon oncle qui est décédé, mais avant ça, un autre oncle à moi, donc un autre de ses frères, était parti. Et je regarde mon père impassible, quoi, tu vois, parce que c'est comme ça. Il en a vu des tas et c'est comme ça qu'il prend les choses, quoi. Parce qu'apparemment, c'est comme ça qu'il devrait les prendre.
1: Et toi, comment tu gères tes émotions?
2: Moi, je veux pas du tout. Moi, je veux briser ce truc-là. Tu vois. Ouais, je veux briser ce truc-là. Je veux pouvoir dire, je suis triste. Je veux pouvoir dire, ah, ça me touche. Je veux pouvoir me dire que ça m'a piqué ou quelque chose comme ça, quoi. Ouais, ça a été dur, hein. Attention, ça a été dur. Mais aujourd'hui, tu vois, avec mes garçons, j'essaye justement d'avoir ce lien. En leur disant, mon gars, si t'es triste, t'es triste, hein.
1: Ok, c'est cool.
2: Tu peux y aller, c'est ok. C'est ouais, c'est ok.
1: Tu leur dis, je t'aime.
2: Oui. Ouais, c'est
1: bien,
2: super
1: monsieur.
2: Important.
1: Ouais. Continuez.
3: J'aime trop cette émission. On a commencé par une émission coiffure.
2: Ouais, c'est vrai.
3: On part séance de psy.
1: C'est vrai. Totalement.
3: Ouais, un titre que j'ai kiffé, c'est Ikebukuro.
2: Ah, yes.
3: On va écouter, qui est sorti il y a quelques mois, il me semble. Il y a plein de choses à dire. On peut parler du clip, on peut parler des textes. On l'écoute et on revient juste après.
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1: La chanson Ike Vukuro de notre artiste Jewel Hussein. Là, on avait une discussion très deep. Elle a duré quelques secondes.
2: Ouais, vraiment.
1: On parlait encore du je t'aime et comme quoi c'était pas acquis. Mais c'est vrai que pour toi, c'est important de, bah, de dire je t'aime et de pouvoir casser des fois les, l'héritage, leur mauvais héritage qu'on a pu.
3: Oui, exactement. Moi, je pense que sur un je t'aime, tu peux changer la trajectoire de la journée de quelqu'un.
2: Totalement.
3: Je pense, hein.
2: Ouais.
3: Tu vois, il y a des moments où justement, tu peux avoir tendance à, moi je sens que mon plus grand, celui qui a 11 ans, des fois il a envie de me dire un truc, mais il ose pas me le dire. Alors il me dit ça va ? Et il me dit ça va, mais il me le dit 15 fois, il me le demande 15 fois dans la même heure.
1: Donc, donc
3: je me dis, mais tu dois avoir un autre truc à me dire, c'est sûr et certain, tu vois. Et c'est pour ça que je lui dis, oh c'est bon, quoi que t'aies à me raconter là, je sais pas ce que c'est, mais je suis avec toi là. T'inquiète, tu vois.
1: C'est ok,
3: dis ton truc là. C'est toujours un truc pourri, tu vois. C'est toujours un truc pas ouf. Dis ton truc, mais je vois ça le mine, tu vois. Je lui dis, dis ton machin là, c'est bon.
1: Et donc voilà. Moi j'ai des choses à dire sur ta musique et sur tes clips. Celui de Ike Bukuro, c'est un titre qui a été clippé au Japon. J'ai l'impression que toi t'es quand même pas mal fan de la culture japonaise.
3: Ouais, ça vient d'où ça? Vrai, c'est vrai. Bon, ça vient d'où? Génération Club Dorothée, hein.
2: Ah, ok.
3: Génération Club Dorothée, tu sais, nous on s'est mangé en plus c'est... Je trouve que c'est malheureusement réducteur de dire que je suis fan de la culture japonaise et après je te parle de manga parce que en vrai eux c'est pas un truc de ouf pour
1: Ah, quand même.
3: C'est alors oui, bien sûr ça représente énormément du pays, mais c'est pas ça la culture,
2: okay.
3: Tu vois en vérité c'est pas tellement ça la culture japonaise.
2: Mais c'est pas les sushis non plus.
3: Ben c'est ouais. En fait, je peux pas
2: le dire.
3: Il y a énormément de choses. Mais demain si tu viens, tu dis comme nous si on dit alors les bandes dessinées
1: Ouais. Oui, c'est vrai ça.
3: Tranquille, frère. Ouais. Tu vois, genre.
2: Il faut redescendre. Bon, ouais,
3: tranquille. On aime bien Astérix, mais tranquille. Et donc, du coup, ben, moi, c'est ça, génération Club Dorothée. On a été les premiers cobayes des mangas, nous.
2: Oui.
3: Tu vois.
2: Totalement.
3: Ils ont testé des choses sur nous, c'est sûr et certain.
1: Ouais.
3: Et donc après, on s'est mangé des trucs encore plus gros, genre Akira, des grosses œuvres comme celle-là que j'ai pas du tout compris à l'époque, d'ailleurs, quand j'ai regardé. Mm-hmm. Mais je suis tombé amoureux de l'animation japonaise, en fait.
1: Ouais, ça a été la porte d'entrée, en tout cas.
3: Ah oui, ça c'est la porte d'entrée. Ah, c'est, ok, ça se passe au Japon. Et puis, tu vas, comme les librairies, à l'époque, t'as des magazines qui t'envoient des news de ce qui se passe là-bas et qui arriveront dans 7 ans chez toi, tu vois. Et t'as l'impression que les mecs, ils sont quelque part où c'est incroyable, tu vois. Donc ouais, c'est ça mon premier, c'est de la fascination, mon premier rapport au Japon.
1: Ce titre-là, le clip, comme j'ai dit, a été tourné en Japon, dans une ambiance japonaise, avec des Japonais, j'imagine. Ouais. Et juste après ce titre, t'as clippé un autre titre avec Hachimelo, pardon. Avec qui t'as fait un EP en commun? Donc.

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1: donc ça, c'est le titre Knock-Knock de l'EP en commun avec Hachimelo, un rappeur japonais. L'EP s'appelle Aniki. Mon frère, une référence encore au cinéma japonais. Un film de Takeshi Kitano. Bon, c'est j'avoue, c'est le réalisateur qui m'a
2: dit. Ok, ok, je me suis dit,
3: il est fan comme toi.
1: Ce qui est fou, c'est que toi, tu rappes en français, lui, il rappe en japonais. Hachimelo, comment s'est faite cette connexion? Apparemment, quand tu l'as rencontré, il devait juste être mannequin.
2: C'est ça, ouais, c'est exactement. Ça. Ouais, il devait juste être mannequin pour nous. On était en vacances à ce moment-là au Japon, donc on y était que pour acheter des figurines et okay. Franchement, on y était pour rien, quoi.
1: Juste pour chiller.
2: Pour chiller. Et exactement. Et du coup, ben à ce moment-là, on se dit quand même, ah tiens, j'ai quelques vêtements de la collection Où les garçons grandissent en rapport avec mon premier album.
1: Okay.
2: Ça serait bien de le faire porter à un japonais et tout, prendre des belles photos, machin. Mm. À ce moment-là, mon gars Kidao, qui est le réalisateur de tous mes clips, me dit, moi, je connais un japonais et tout, il s'appelle Hachimelo. Je vous le ramène et tout, pas de souci. Oh, trop bien. Donc il vient, je vois le type, ouh, il a du style.
3: Lui. Il est charismatique de fou.
2: Mets-toi là devant, mets-toi devant la caméra, tiens, mets ça. Et à partir de là, on discute, on passe une bonne journée parce que tu sais, il parle un peu français, donc du coup, on peut échanger, on passe une bonne journée, une très bonne soirée. Et c'est là qu'il me dit, je fais de la musique. Je dis, ok, trop bien et tout. Qu'est-ce que je suis censé écouter et tout, machin. Boum, tel morceau. Ah, j'aimerais bien faire du son avec toi. Je dis, ok. À ce moment-là, de toute façon, tu sais, t'es dans l'euphorie de vacances, tu viens de connaître. Ouais. C'est parti.
3: Ah, génial.
2: C'est parti. Mais je ne me doutais absolument pas qu'on allait le faire. Quand j'ai dit oui, pour être honnête, c'est le oui de... Il faut qu'on se passe une bouffe ensemble.
1: Ok.
2: Bah ouais, pas de soucis. Oui,
3: à la française, quoi.
2: Voilà, tu vois, c'est ce oui-là. Sauf que lui est déterminé. Je suis là, dans 3 semaines, je suis en France, là. On enregistre. Oh, wow.
1: Et ça a donné le titre Autoco. Okay,
2: et ça a donné Autoco.
1: Incroyable. Génial. Et puis un EP, comme je l'ai dit tout à l'heure, une collaboration de fou. Et c'est marrant parce que quand on regarde tes projets, bah, t'en fais pas énormément des collaborations avec d'autres.
2: Ouais, pour le coup, c'est vrai que je vais pas faire comme si c'était trié sur le volet. C'est même pas une question de ça. C'est vrai que je m'aime bien tout seul. Je m'aime bien tout seul dans mon coin et tout. Et c'est vrai que quand je fais un featuring avec quelqu'un, c'est parce que je sens qu'il y a une plus-value énorme. Je sais pas faire cette voix, je sais pas faire ce flow, je sais pas faire ce truc-là.
1: Ça te rajoute quelque chose.
2: Allez, c'est parti. Là, c'est une vraie plus-value. On y va.
1: Paradoxalement, tu dis que t'es jamais meilleur que quand t'es en collab.
2: C'est vrai. Parce que tu vois, la collab, il y a un côté compétitif qui ressort.
1: Ok.
2: Ouais.
1: Ça, c'est le rap. Ça.
2: Voilà, c'est ça. Il y a le côté compétitif et il y a le côté égoïste. Je fais pas du tout ça pour que les gens l'écoutent. Je le fais pour moi.
1: Ok.
2: Et parce que il y a un respect mutuel. Je viens de rencontrer un combattant. Combattons. Je le fais, c'est purement égoïste. Okay. Et c'est pour ça que je trouve que je suis le meilleur à ce moment-là.
3: Okay. Ouais.
1: Ego trip, les rappeurs égoïstes, c'est ça qu'on aime. Hein.
0: Bonjour, t'es qu'une merde, mon pote. 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
1: Wow. C'est ce que tu te dis quand tu commences un film, toi.
0: Salut, t'es qu'une merde, mon pote.
1: Ça, c'est le titre. Wow. T'es qu'une merde. C'est le premier titre, moi, que j'ai entendu de toi.
2: Ah, oui. Okay.
1: Et moi, ce qui m'a marqué déjà à cette époque, c'est ta plume, ta technique. Bon, là, dans le refrain, tu dis t'es qu'une merde, mais le titre, c'est un peu une critique du monde qui peut y avoir autour de toi. J'ai l'impression que c'est quelque chose qui se fait de plus en plus rare. En tout cas, le fait d'être technique, d'être aussi soigné dans son écriture. Est-ce que c'est quelque chose que t'as pu remarquer, toi, ou pas?
2: Je sais pas. J'ai l'impression. Ouais. Je te dirais peut-être à contrario que ça revient. Ça revient. Peut-être que au moment. Effectivement, au moment où, en 2021, peut-être pas. Tu vois, ça date de 2021, ce morceau qu'on écoute. Mais j'ai l'impression qu'aujourd'hui, 2026, les gens sont revenus à ce truc-là.
1: Ouais.
2: Et que des gars qui expriment leur quotidien de manière... Ouais, technique, j'ai l'impression qu'il y en a. Hein. Mmh. Ouais, ouais. En tout cas, j'arriverai à citer des gars. Peut-être que j'aurais pas pu il y a quelques années.
3: Ouais, comme... Opinard, moi, je dirais.
2: Opinard, il est pas dans la catégorie rap.
3: Oui, c'est vrai. Tu vois,
2: Je te dirais des gars comme Maïro, ouais. Extrêmement technique, tu vois. Des gars comme Esquisse, mais incroyablement technique. T'as Thury, t'as Prince Wally.
1: T'as Prince Wally, hein, c'est ça. Hein, c'est... Ah, Mathieu.
2: Yes. Yes. Ils me trouveront fort. Un gros big up au prince.
1: Non, ce titre-là, il est incroyable.
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1: Je suis obligé d'écouter un petit peu.
2: Faisons-nous plaisir. 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
1: Ah ouais, non, ce titre est Léonore, avec Prince Wally, et il y a un beau visuel, on a l'impression que tout est millimétré, un peu comme tes textes aussi. Toi, c'est quelque chose qui te tient à cœur de vraiment travailler ta musique et de te casser la tête?
2: Oui, oui, oui, pour le coup, j'ai l'impression que le but de tout ça, c'est quand tu sors de la musique, il faut que tu puisses pouvoir l'écouter 2 ans plus tard en disant, c'était quand même
1: chouette. Okay.
2: Ouais, et en fait...
1: 2 ans plus tard, autant de temps.
2: Ouais, parce que c'est... Et pourquoi pas 10 ans plus tard même, tu vois, regarde, t'écoutes des morceaux que t'as écoutés il y a 20 ans probablement, on a tous un petit truc, un petit doudou comme ça, et tu te rends compte que il y a un rapport entre le fait que ça soit ta Madeleine de Proust et en même temps tu te dis non, je crois que c'est quand même vachement bien fait, tu vois, j'écoute ce, tu vois, je reviens à la salsa, j'ai mon père, il me faisait écouter Carlos Santana, tu vois, et en fait je me rends compte, je me dis mais non, c'est pas de la nostalgie, c'est que c'est vraiment bien fait.
3: Exactement.
2: Et du coup j'ai envie qu'on se dise ça. Moi, j'ai pas été fier de ce que je fais pendant très longtemps dans la musique. Ça a pris beaucoup de temps à ce que je puisse me retourner sur mon travail et me dire ok, là j'aime bien. Okay. Ouais, ça a pas dû arriver avant 2023, hein, pour être honnête.
3: Ah
2: ouais,
3: c'est
2: vrai. Ouais, ça a pris beaucoup
1: donc
2: de temps.
1: T'es qu'une merde qu'on a écouté tout à l'heure. Ouais, t'étais pas forcément fier de ce titre.
2: Tu vois, quand il sort, je suis très content.
1: Mm-hmm. Skateboard.
2: Tu vois, il peut y avoir des morceaux que tu piques comme ça. Ok. Mais si je dois revenir sur 15 années de carrière, ça fait 15 ans que je fais du son, tu vois. Ouais. J'ai pas 15 ans de rap que j'ai envie d'écouter venant de moi.
1: Et non. En tout cas, ta carrière est pas finie. Hein. Mais par contre, on approche de la fin de cette émission. Malheureusement.
2: Dommage.
1: C'est quoi? Je te laisse 30 secondes, pas une seconde de plus, pas une seconde de moins, pour faire ta promo. T'es prêt ou pas?
3: Prêt.
1: Let's go.
2: Allez, c'est parti. Eh bien, écoutez, nous avons sorti un EP avec mon ami, mon frère Hachimelo, artiste japonais. L'EP s'appelle Aniki, mon frère, en référence à Tekishi Kitano. Il y a que 3 titres à l'intérieur, donc ça va vachement vite de l'écouter, environ 7 minutes. Ensuite, là, on va enchaîner directement avec mon 2e album. J'espère qu'il sort à cette année, si c'est pas le cas, dans tous les cas, il sortira un jour ou l'autre. Puisqu'il me reste quelques secondes, je vais faire de la promo pour Sindos qui sort bientôt un titre qui s'appelle Tout ça pour ça. Voilà.
3: Ok. Bravo.
1: Le meilleur pour son pote.
3: Bravo.
1: En tout cas, on note ton album qui sortira on ne sait quand, mais voilà. Toi, tu prends le temps pour faire bien les choses. T'inquiète pas, on se rend rendez-vous.
2: Merci beaucoup. Merci
1: d'avoir été avec nous.
3: Défi largement réussi. Merci d'avoir été là dans Fais ton boucan. On te dit à très vite, à bientôt.
2: Merci encore une fois pour l'invitation.
1: Et on se quitte avec le titre fou de ce projet. Yes, carrément. Nous, on revient demain.
3: Oui, avec une battle sur le thème des retrouvailles. On remet les compteurs à zéro.
1: Ah, bon
3: James.
1: Ah
3: oui.
1: C'est bon, je suis plus dans la défaite.
3: Non, tu n'es plus dans la défaite. C'est tout. À demain.

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0: bientôt fini ce boucan. Hein?
1: Fais ton boucan.
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7: Le journal avec vous, Christophe Paget. Bonsoir Christophe.
8: Bonsoir à toutes et à tous. Les États-Unis annoncent de nouvelles sanctions contre l'Iran sur des domaines considérés comme vitaux pour Téhéran. L'or, les actifs numériques ou encore le transport maritime. Vincent Sourieux à Washington dans un instant. Les alliés européens de l'Ukraine affichent leur soutien à Kiev. Entre autres, l'Union européenne annonce le déblocage de plus de 6 milliards d'euros. Nous irons en Pologne voisine voir comment les Ukrainiens ont vécu cette 35e anniversaire de l'indépendance de leur pays alors que les violences contre eux augmentent en Pologne. En France, suite de la visite du prince héritier saoudien Mohamed Ben Salman à Paris et des annonces d'investissement, près d'un milliard d'euros dans le domaine des transports, 6 milliards pour 3 parcs d'attractions en région parisienne. Enfin, on finira ce journal en musique avec le 3e album solo de l'américaine Phoebe Bridgers, Lost Weekend, c'est le titre. La critique semble unanime. Les États-Unis annoncent ce lundi de nouvelles sanctions contre l'Iran, sanctions économiques. Le secrétaire au Trésor Scott Bessent les a détaillées. Ce lundi sont touchés des domaines considérés comme vitaux pour Téhéran, l'or, les actifs numériques ou encore le transport maritime. À Washington, les précisions de Vincent Sourieux.
9: Les États-Unis veulent s'en prendre aux entités et aux pays qui commercent encore avec l'Iran. Une soixantaine de cibles dans le viseur du ministère de l'économie, des entreprises, des individus, des groupements qui permettent au régime iranien de se procurer ou de fabriquer, par exemple, du matériel nucléaire ou des missiles. Mais aussi toute la nébuleuse sur laquelle Téhéran s'appuie déjà pour échapper aux sanctions, les facilitateurs, les réseaux, les points d'appui qui l'autorisent à écouler sous le manteau son pétrole. Scott Bessent assure que les États-Unis ont cartographié l'ensemble de ces réseaux et qu'ils leur laissent une dernière chance de couper pour de bon leur lien avec l'Iran. Il parle de coup de semonce. Pour l'instant, il y a une forme de retenue s'agissant de ses partenaires de l'Iran pour ne pas, dit-il, faire exploser le système financier mondial. Mais les mesures concrètes qui visent l'Iran en tant que tel sont bel et bien là. Elles s'appliquent dès aujourd'hui à des secteurs considérés comme vitaux par le régime iranien, les actifs numériques, la technologie, l'or, l'aviation et le transport maritime. Vincent Sourieux, Washington RFI.
8: Après ces annonces américaines, l'Iran a affirmé disposer d'un plan sur 2 ans pour les contrer. Avant cela, Téhéran avait averti qu'il y aurait des conséquences pour les pays qui se joindraient à ces sanctions. Et puis ce soir, le Premier ministre israélien Benjamin Netanyahou affirme que l'Iran a tenté d'assassiner l'un de ses 2 fils sans apporter plus de précisions. Donald Trump durcit aussi le ton contre le Canada. Le président américain prévient qu'à partir du 1er janvier 2027, toutes les voitures, camions et pièces détachées, automobiles ainsi que l'acier, verront leurs taxes augmenter à 50%. Des produits déjà surtaxés. Vendredi, les négociations de la dernière chance étaient soldées par un échec entre Washington et Ottawa et les droits de douanes américains supplémentaires étaient entrés en vigueur à minuit, ce qui a entraîné des représailles du gouvernement canadien, là aussi des surtaxes, mais à partir du 8 septembre. Les alliés européens de l'Ukraine affichent leur soutien à Kiev. Ils étaient réunis ce lundi dans la capitale ukrainienne, réunion symbolique, le jour du 35e anniversaire de l'indépendance du pays. Certains étaient sur place, d'autres en distanciel, mais tous ont promis de continuer à aider l'Ukraine militairement et financièrement. En Pologne voisine aussi, où vivent maintenant près d'un millier d'Ukrainiens, depuis le début de la guerre, chaque année on célèbre cette journée de l'indépendance. Mais c'est la première fois qu'elle se tient dans un contexte aussi tendu, car depuis le début de l'été, Une vague de haine anti-ukrainienne monte en Pologne, poussée par la droite nationaliste et par la désinformation russe sur les réseaux sociaux. Le nombre d'agressions augmente. Nadia Yarema fait partie de la fondation Euromaïdan et elle explique à Adrien Sarlat à quel point l'organisation de l'événement, les 35 ans de l'indépendance, a été difficile cette année.
1: Cette année, l'organisation a été compliquée. On a eu du mal à trouver des sponsors et des bénévoles car les relations polono-ukrainiennes se détériorent. Et à cause de cela, les gens ont tout simplement peur de s'engager et ne veulent pas apporter leur soutien. Malheureusement, la propagande russe porte ses fruits et elle est très active en Pologne. Nous savons tous que la Russie investit des sommes considérables dans la propagande contre les Ukrainiens et pas seulement en Pologne. Et alors que les gens sont tout simplement fatigués de la guerre, ils se laissent influencer par les messages des bots et des trolls sur les réseaux sociaux qui malheureusement ont réussi à renverser l'opinion publique. Pour ce qui est de la sécurité, nous prenons indéniablement plus de précautions pour cette édition. On a augmenté le nombre d'effectifs dédiés à la sécurité pour l'événement et on a aussi reçu des renforts de police plus importants.
8: Nadia Yarema de la Fondation Euromaïdan avec notre correspondant en Pologne, Adrien Sarlat. Les États-Unis retirent la Syrie de leur liste des pays accusés de soutenir le terrorisme, liste sur laquelle la Syrie figurait depuis maintenant 47 ans et c'est une nouvelle étape de la levée progressive des sanctions américaines. Depuis 2025, de nombreux pays occidentaux ont peu à peu annulé les sanctions imposées à la Syrie, notamment le Canada ou le Royaume-Uni. L'Union européenne les avait levées dès le mois de mai 2025. Aujourd'hui, deux casques bleus de la mission de l'ONU au Soudan du Sud ont été tués dans une embuscade par des individus non identifiés, attaque fermement condamnée par le secrétaire général de l'ONU, Antonio Guterres. Cela fait plusieurs mois que les combats ont repris dans la région entre les forces gouvernementales et les milices d'opposition. Ce lundi, les États-Unis proposent d'étendre à tout le Soudan l'embargo de l'ONU sur les armes déjà instaurées au Darfour. Au Bangladesh, en 2019, 16 personnes avaient été condamnées à mort pour le meurtre d'une jeune femme de 19 ans. Eh bien, aujourd'hui, 10 des condamnés ont été acquittés en appel et les peines de 4 autres ont été commuées en prison à vie. Le meurtre de Nusrat Jahan Rafi, qui avait été aspergé d'essence et immolé, avait suscité une grande émotion en Inde ainsi que des manifestations. La jeune femme avait été tuée parce qu'elle avait refusé de retirer la plainte pour harcèlement sexuel qu'elle avait déposée contre le responsable de son école coranique.
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8: Direction maintenant la France avec la bataille des présidentielles à gauche. Raphaël Glucksmann avait hier annoncé qu'il était candidat. Eh bien, dès ce lundi, il enregistre le ralliement de l'écologiste Yannick Jadot. Raphaël Glucksmann devra, rappelons-le, quand même passer par les primaires organisées par son mouvement Place Publique et par le Parti Socialiste. Mais ce ralliement de Yannick Jadot n'est pas une surprise pour Charlotte Urien-Tomaca.
10: À peine sa candidature à la présidentielle annoncée est déjà un ralliement. C'est un soutien de poids pour l'eurodéputé et une annonce qui vient confirmer un rapprochement déjà engagé en juin dernier. Yannick Jadot, ancien candidat écologiste à l'élection présidentielle de 2022, avait assisté au meeting de Raphaël Glucksmann et ne cachait pas sa sympathie pour le leader de Place Publique. Le sénateur sera notamment chargé de préparer le volet écologique du programme du candidat de gauche. Selon lui, Raphaël Glucksmann est aujourd'hui le mieux placé pour réconcilier justice sociale, écologie, démocratie et Europe, mais surtout pour gagner en 2027. Un ralliement qui acte aussi la rupture de Yannick Jadot avec la direction des écologistes. Face aux divisions du parti, il estime que l'écologie politique n'est pas aujourd'hui en capacité de porter une candidature susceptible de l'emporter. Pour Raphaël Glucksmann, ce soutien venu de l'écologie renforce donc un peu plus son ambition de rassembler la gauche social-démocrate, pro-européenne et opposée à une alliance avec la France insoumise. D'ailleurs, les deux hommes seront ensemble sur le terrain dès demain pour le premier déplacement officiel de campagne de Raphaël Glucksmann.
8: Depuis hier, le prince héritier saoudien Mohamed Ben Salman est à Paris avec plusieurs annonces ce soir. D'abord, la signature à l'Élysée pour près d'1 milliard d'euros de contrats dans le domaine des transports en commun et maritimes. Avec les groupes français Alstom et CMA-CGM, le président Emmanuel Macron a aussi annoncé 6 milliards d'euros d'investissements saoudiens pour la création de 3 parcs d'attractions en région parisienne. 22 000 emplois directs sont attendus, selon le président français. Musique maintenant avec le 3e album solo de l'américaine Phoebe Bridgers, Lost Weekend, c'est son titre. Et comme on dit, la critique est unanime. Présentation Savannah Ruelland.
11: Governor's ball. En à peine deux semaines, Lost Weekend de Phoebe Bridgers a conquis toute la critique musicale. À 32 ans, la Californienne enchaîne les succès, 6 ans après son deuxième album solo Punisher, déjà largement acclamé par le public. D'ailleurs, sur le titre The Outside, la chanteuse raconte avec lucidité son ascension artistique vertigineuse. Rien d'étonnant pour cette ancienne artiste punk rock qui a déjà remporté 4 Grammy Awards. 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Mais ce qui frappe dans ce nouvel album, c'est l'écriture à fleur de peau de cette héritière du chanteur à texte Elliott Smith. Sur le morceau Lost Boys, elle raconte les sentiments contradictoires et décrit les hommes toxiques dont elle tombe malgré elle amoureuse.

0: Savannah Rouelland et Phoebe Bridgers, dont on rappelle le titre du dernier album, Lost Weekend. 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
1: Bonjour à toutes, bonjour à tous, ravi de vous retrouver, ravi comme chaque lundi de donner le coup d'envoi de la semaine en votre compagnie. Premier lundi de la nouvelle saison, c'est la rentrée sur les terrains comme dans la vie, l'heure d'étrenner les nouveaux habits, les nouvelles chaussures, de découvrir les nouveaux camarades de jeu ou bien de retrouver les amis de toujours. Un certain Hervé Penaud, par exemple. Bonjour Hervé.
2: Bonjour, mais quel plaisir de vous retrouver. Vous pouvez même pas vous imaginer comme je suis heureux d'être avec vous. Oh, c'est magnifique.
1: Et vous n'êtes pas venu
2: quel
1: seul.
2: Ah bon? Ah, je pensais que j'étais seul.
1: Moi. On va parler d'un héros du New Jersey, de la finale de la Coupe du Monde dans quelques instants, mais vous en avez un autre représentant de ces États américains qui a accueilli après tout la finale de la dernière Coupe du Monde, un certain Bruce Springsteen est sur votre t-shirt.
2: Et ben voilà.
1: Jamais sans mon boss, c'est le credo d'Hervé Penaud. On va parler d'un certain Ferran Torres. Je vais éventer le suspense, qui saura, j'en suis sûr, lui, pour sa rentrée, se faire adopter dans la cour de récré du PSG, le dernier buteur de la dernière Coupe du Monde. Il a sauvé Paris d'une première ratée hier à Rennes, match nul de partout pour les champions d'Europe à l'occasion de la reprise de la Ligue 1. Victoire, en revanche, pour tous les potentiels poursuivants, à commencer par l'OM, à jamais premier leader du championnat de France 2026-2027. Rentrée des classes également en Liga, le pays donc de Ferran Torres, de tous les nouveaux champions du monde, un pays cher à un certain Étienne Moati. Bonjour Étienne.
3: Bonjour Hugo, bonjour à tous.
1: En Espagne où le Barça déroule, un départ un peu plus mou pour le Real, même si José Mourinho signe son retour sur le banc de touche par un succès in extremis. Focus sur la première entrée en jeu de l'Ivoirien Yann Diomandé sous le maillot des Merengues. Enfin, si les championnats reprennent le mercato, le marché estival des transferts est loin d'être refermé en Europe avec un transfert événement à venir, celui de la pépite marocaine Ayoub Bouadi. Il est sur le point d'être finalisé peu après celui de Diomandé. Cela ne vous a pas échappé, j'en suis sûr, mon cher Saïd Hamda. Bonjour Saïd.
4: Bonjour Hugo, bonjour à tous. Effectivement, un bon deal pour Manchester City, un bon deal pour Ayoub Bouadi et tout le monde est content.
1: Les vedettes africaines sont prisées les pépites du continent. Elles coûtent cher. Est-ce que c'est un signe des temps? On se posera la question en fin d'émission. Radio Foot qui est préparé cette saison encore par nos meilleurs élèves. Pierre Guérin à la préparation et le maestro, bien sûr, Laurent Salerno à la réalisation.
5: Allez Fred.
6: Ah oui.
5: Allez.
6: Oh oui,
7: qu'est-ce qu'on fait tout le monde? Quel but! Petit filet magnifique, Fredo!
1: Mais d'abord, petite surprise, retour sur un événement, le nouveau sacre européen des Bleus en cécifoot, le football pratiqué par des athlètes déficients visuels et français, vainqueur de l'Angleterre en finale de l'Euro hier à Strasbourg. Et comme d'habitude, quand la France s'impose à la maison, c'est un numéro 10 qui régale. Frédéric Villeroux, le Zidane du cécifoot, le Platini du cécifoot, a signé un superbe but, un superbe slalom pour offrir le titre à son équipe. Fred Villeroux, comme l'appellent les commentateurs, qui esquive ses adversaires, mais qui n'a pas esquivé l'invitation en direct de RFI ce lundi. Bonjour Frédéric Villeroux.
8: Bonjour.
1: Le capitaine des Bleus du cécifoot, merci surtout à vous d'avoir accepté notre invitation. Déjà, félicitations, c'est votre troisième titre européen, c'est ça, sur le plan personnel.
8: Oui, c'est
1: il
8: ça.
1: Y a deux ans, vous remportiez...
8: Le quatrième pour la sélection.
1: Exactement, le quatrième pour les Bleus. Déjà sacré champion paralympique, il y a deux ans, déjà à la maison, les Jeux de Paris. La joie, elle est toujours aussi forte, la joie d'hier, elle est toujours aussi forte deux ans après le sacre paralympique.
8: Oui, c'est toujours aussi fort. En plus, encore une compétition chez nous, donc ça peut que mettre de l'énergie. Il y a eu du public, le résultat est positif, donc voilà, que du positif.
1: Racontez-nous ce but qu'on invite tous les auditeurs, les auditrices à le regarder. Si vous aimez le foot en général, si vous aimez les slaloms de Messi, les gestes techniques à la Zidane, bah vous allez forcément apprécier le but que vous allez inscrire en finale en plus. Racontez-nous ce but de l'intérieur.
8: C'est une contre-attaque et je pars du côté gauche et je slalome 1, 2 et le troisième je rentre un tout petit peu plus dans l'axe et je frappe du pied droit.
1: Bon bah ça paraît simple, dit comme ça, Hervé Penaud.
2: C'est facile le football.
1: Ce qui est sûr, c'est que personne ne l'aurait arrêté, ni le gardien anglais, ni vous, ni moi, Hervé.
6: Ah ouais, et puis c'est pas le premier but du tournoi, parce qu'il les a quand même empilés durant tout le tournoi. Moi, j'ai eu la chance de les suivre pour les Paralympiques, Jeux Olympiques, et c'était magnifique, hein, une ambiance incroyable, en plus le cadre, vous imaginez. Justement, je voulais savoir, Frédéric, est-ce que depuis cette victoire aux Jeux Olympiques, ça a changé quelque chose dans le regard des autres, j'allais dire, des gens autour de vous?
8: Alors, je vais dire, dans le regard du grand public a changé. Nous avons un peu plus de spectateurs. Nous avons un peu plus de médias qui s'intéressent à cette discipline. Donc ça, c'est positif. Mais malheureusement, pour l'instant, on a du mal à avoir des nouveaux licenciés. Mais voilà, en tout cas, on espère, grâce à cette mise en lumière des médias, de recruter, d'avoir des nouveaux jeunes.
9: Oui, il y a du mal à avoir de nouveaux licenciés parce qu'il y a des difficultés pour les accueillir, ou c'est que simplement l'attrait pour l'instant n'est pas suffisant?
8: Non, c'est que aussi en Europe, on est malheureusement ou heureusement, je ne sais pas comment le dire, en fait quand nous sommes un pays riche et donc il y a de moins en moins de déficients visuels qu'alors en Afrique, en Asie, les soins sont moins bien, et là par contre il y a beaucoup plus de déficients visuels, donc c'est le développement de la discipline se fait plus rapidement dans ces pays-là ou dans ces continents-là qu'en Europe.
1: Est-ce que tout de même, je reviens sur ce que disait Hervé Penaud, le fait d'avoir autant marqué les esprits, d'avoir autant marqué de buts spectaculaires, d'avoir marqué les esprits, ça vous galvanise d'être considéré comme, je le disais, le Zidane du Cécifoot, la figure de proue, le capitaine en plus de l'équipe de France, la figure de proue de votre discipline?
8: Ça fait énormément plaisir, mais l'objectif principal, on le dit toujours dans ce collectif, c'est un collectif pour que le ballon arrive dans mes pieds, c'est qu'il a été arrêté par le gardien, relancé par un défenseur ou un milieu de terrain, ainsi de suite, pour aller au fond du but. Donc voilà, on essaie vraiment que ce soit on gagne et on perd ensemble. Il n'y a pas de on essaie de pas mettre plus ou moins un joueur en lumière, voilà.
1: Saïd Hamda, une question pour Frédéric Villeroux.
4: Bonjour Frédéric, encore une fois félicitations pour tout. Moi j'ai eu la chance d'être initié un petit peu à la discipline via mon ami Ivan Ouandji, qui est donc lui aussi joueur de l'équipe de France. Donc je suis d'autant plus impressionné quand je vois à quel point c'est difficile. Donc ma question elle porte sur votre manière de travailler. Votre but a tourné sur les réseaux sociaux, tout le monde était choqué de la fluidité et de l'aisance que vous avez pour marquer ce but. Ma question elle est simple, c'est comment vous travaillez pour avoir cette fluidité par rapport aux autres? Quel est votre petit secret, si ça peut aider des coéquipiers ou voire des adversaires?
8: J'ai beaucoup travaillé, ça fait plusieurs années que je travaille beaucoup avec un ballon non sonore. Pourquoi un ballon non sonore? Parce que c'est pour travailler beaucoup plus le tactile. Donc on a besoin du toucher surtout, on n'a pas besoin de voir, c'est comme en voyant en fait, quand le coach voyant demande à ses joueurs de regarder le plus loin possible, et c'est ça qui permet d'avoir une meilleure vision et de jouer le plus rapidement possible. Nous en fait quand c'est le contraire, c'est vraiment, il faut que ça soit, c'est le tactile qui va parler, et après comme on a le tactile, les oreilles vont être beaucoup plus développés, parce qu'on va être la tête haute, et donc on va avoir toutes les prises d'informations à 360.
1: Voilà, les VNI innovent si on vous suit, et il faut innover dans ces techniques d'entraînement. Continuez Frédéric Villeroux, pardon.
8: Et aussi cette saison, on a beaucoup travaillé avec le sélectionneur la sensation de masse, pardon. Donc c'est ressentir quelqu'un ou quelque chose ou un mur. Et en fait, on en a beaucoup travaillé avec les mannequins pour faire les coups francs. Et donc lui, il est placé un peu partout sur le terrain. Et le but du jeu, c'était de pas les toucher.
1: Alors justement, on peut peut-être revenir un peu sur la manière dont se déroule une rencontre de Cécifoot. Déjà, c'est mixte, c'est-à-dire que des déficients visuels sont associés à des personnes qui voient normalement, notamment les gardiens de but, c'est bien cela. Il y a les coachs, il y a les gens qui vous aident, qui vous guident sur le côté. Il y a le ballon, donc en match, on va dire de manière conventionnelle, il émet des sons. Et il est équipé de quoi exactement?
4: C'est un peu comme des grelots.
1: Des grelots, des clochettes.
8: C'est ça.
1: Voilà, c'est vraiment une aventure collectif qui concerne les personnes en situation de handicap, les personnes valides. C'est tout un écosystème, le Cécifoot. Vraiment une aventure collective.
8: C'est ça, en fait. C'est ça, il y a un gardien, lui, qui est voyant. Et après, il y a quatre joueurs de champ qui sont non-voyants ou malvoyants. Donc c'est pour ça que pour être sur le même pied d'égalité, on a un masque qui occulte la vision. On pourrait même presque dire à un voyant de jouer, parce qu'en fait, quand il n'y a pas de problème de voir sous le masque. Après, c'est un terrain de hand, donc 40 sur 20. Il y a sur les longueurs du terrain, il y a des barrières qui nous permettent de nous repérer dans l'espace. Et puis le ballon, il est sonore, on l'a déjà dit. Et il y a de la communication, il y a énormément de communication, encore plus qu'en voyant, ce qui est important déjà dans les sports co. Mais là, nous encore plus. Voilà, il y a le mot G, gagné, perdu, donc la communication de l'équipe. Mais aussi, par exemple, si vous êtes porteur du ballon, vous, ben moi pour venir vous le voler, en fait quand je dois dire voy. Si je me suis pas signalé et qu'on se percute, il y aura faute pour vous. Donc contre moi et voilà.
10: En parlant de
8: voilà, c'est à peu près les grandes règles.
10: Bah écoutez, c'est déjà très très très très bien. Vous les expliquez fort bien. En parlant de communication, le succès du CC Foot. Alors si vous dites et on vous croit que au niveau des licenciés ça pourrait être mieux, il y a quand même, j'imagine depuis deux ans notamment les Jeux de Paris, un succès en termes d'image. Est-ce que ça bénéficie non seulement à tous les sportifs en situation de handicap, mais vous diriez même à toutes les personnes en situation de handicap? C'est l'un des enjeux du parasport, c'est de rendre visible dans la société tout entière les situations de handicap et les problématiques qui vont avec, par exemple l'inclusion dans l'espace public à travers la manière dont on accède aux bâtiments. On sait qu'en France on n'est pas très en avance sur ce point-là. Est-ce que voilà, vous avez la sensation d'être un ambassadeur global du handicap en France?
8: Bah tous les parasportifs, encore plus sportifs de haut niveau, il y a les droits et les devoirs. Entre parenthèses, on le fait, mais c'est parce qu'on a envie de le faire. Mais voilà, c'est un devoir aussi, je pense. On doit le faire pour, parce qu'il y a notre parole, nos paroles qui sont un peu plus compris, un peu plus écouté de l'État ou de d'autres personnes. Mais voilà, en tout cas, le but du jeu, c'est de permettre aux personnes en situation de handicap d'être des citoyens à part entière. Et le foot, en tout cas, c'est le City Foot, c'est un outil. On s'en sert comme pour valoriser ces déficients visuels, pour montrer qu'ils sont performants, s'ils sont performants sur un terrain, mais ils sont peut-être performants aussi sur un poste de travail, ils sont performants à l'école, ils sont performants, voilà, c'est des personnes comme les autres.
10: Eh ben écoutez, Frédéric Villeroux, vous êtes doué avec vos pieds et avec les mots également. Un dernier mot?
6: Oui, un dernier mot pour les gens qui n'ont jamais vu des matchs de CC Foot. Il faut se rendre compte l'impact physique qu'il peut y avoir sur les matchs. Moi, c'est ce qui m'avait vraiment bluffé la première fois. Il faut pas avoir peur. Il faut être solide, costaud et pas avoir peur, hein, n'est-ce pas, Frédéric?
8: Oui, je veux pas dire c'est pas aussi violent que le rugby, mais on se rapproche peut-être au niveau physique du hand. Donc voilà, c'est du foot avec de l'impact, mais attention, c'est pas de l'impact, c'est pas parce qu'on se signale pas en fait, c'est plutôt de l'impact qu'on veut mettre, le coup d'épaule. On sait réellement, on peut vous dire, si j'ai envie de mettre le pied sur le genou, on va le mettre sur le pied sur le genou, hein. Ça, il y a pas de souci, surtout encore plus à haut niveau, peut-être à bas niveau, ça peut être, voilà, ça sera plus maladroit, on va dire. Ça sera plus la déficience visuelle et d'être maladroit. Mais un sportif de haut niveau, s'il veut vous mettre le pied sur la cheville, vous le mettra. Donc voilà, c'est en tout cas, on sait vraiment où se situe le joueur, on sait vraiment où se situe le ballon. Et voilà, c'est pour ça qu'on aussi, on est à l'aise sur le terrain.
10: Ce qui nous permet de signaler que vous êtes donc un technicien, mais aussi une force de la nature sur le plan physique. Alors Frédéric Villeroux, vous êtes un quadra, hein, c'est ça?
6: C'est parfait, ça.
10: C'est parfait. Vous êtes un quadra fringant comme Ronaldo ou comme un certain Olivier Giroud dont on va parler. Surtout, on vous remercie, Frédéric Villeroux.
8: C'est un de nos parrains. C'est notre parrain, Olivier Giroud.
10: Et ben voilà, écoutez, tout se lie également. C'est une histoire collective aussi dans Radio Foot ce lundi. Merci beaucoup d'avoir accepté notre invitation en direct sur RFI. Frédéric Villeroux, star, héros de la France, du CC Foot, de la France du foot tout simplement, vainqueur de l'Euro hier. Et votre but décisif, magnifique, il faut le regarder en boucle sur les réseaux sociaux. Merci beaucoup d'avoir été en direct avec nous.
8: Merci à vous de nous mettre en lumière. Merci.
11: C'est Ferran qui vient relancer le Paris Saint-Germain à la 71e minute de jeu. Ça ne fait plus que 2-1 pour le Stade Rennais. reprise sur la tête de Ferran Torres. Premier doublé déjà pour lancer l'attaquant du Barça. Score final 2-2 entre le Stade Rennais et le Paris Saint-Germain.
10: Il y a des joueurs qui vivent plutôt un bel été. Là, on va parler d'un joueur qui enchaîne plutôt bien. 3 buts en 2 matchs, dont 1 pour offrir la Coupe du Monde à son pays. Excusez du peu. Ferran Torres a également signé des débuts remarqués avec le Paris Saint-Germain. Hier, une entrée en jeu à la pause et un doublé pour sauver son équipe d'une certaine noyade. Paris mené 2-0 a pu arracher le point du nul à Rennes à l'occasion de la reprise de la Ligue 1, grâce donc à sa recrue espagnole. On dit merci à Ferran, clairement, Étienne Moati.
9: Oui, à tous les niveaux. D'abord parce que c'est lui qui permet au PSG de pas être battu sur la première journée de championnat. Et puis c'est celui aussi qui montre que le recrutement du Paris Saint-Germain, il a du sens. Parce que ça ronronnait en termes de remplaçants au Paris Saint-Germain. Il y avait l'équipe type, ça fonctionnait très bien, 2 fois champion d'Europe. Puis quand les remplaçants rentraient, quand même, le niveau baissait singulièrement. Voilà, le recrutement a été bon, même s'il y avait des doutes, parce que en Espagne, on souriait un peu donc de l'intérêt du Paris Saint-Germain pour Ferran Torres, tout simplement parce qu'il avait juste marqué le but de la finale de la Coupe du Monde. Non, Luis Enrique le connaît très bien. C'est un joueur qui a progressé devant le but, et puis c'est un joueur qui est extrêmement polyvalent devant, donc qui peut jouer dans tous les postes de l'attaque, ce dont le PSG va avoir besoin.
10: Et c'est vraiment un doublé qui nous rappelle cette finale de Coupe du Monde dont on parlait en début d'émission, puisque c'est Fabián Ruiz qui a la baguette, donc un autre champion du monde espagnol sur les 2 buts de Saïd Hamda. Je rebondis sur ce que dit Étienne Moati. Effectivement, du côté de l'Espagne, j'ai pas mal vu, notamment sur les réseaux sociaux, qu'on se moquait un peu du Paris Saint-Germain, qui se serait fait entre guillemets arnaquer par un joueur qui, certes, marque en Mondovision en finale du Mondial, mais qui croque aussi pas mal. Est-ce qu'il va remplacer Gonzalo Ramos en faisant du Gonzalo Ramos au PSG, c'est-à-dire en se contentant des 10 dernières minutes, ou bien est-ce qu'il va vraiment bousculer la hiérarchie, les Dembélé, les Guevara, les Doué?
4: Bon, déjà, il faut savoir qu'en Espagne, ça se moquait déjà beaucoup quand Ousmane Dembélé a été recruté.
10: Ce qui est aujourd'hui, du Barça comme Ferran Torres,
4: effectivement. Du Barça vers le Paris Saint-Germain. Ouais. Aujourd'hui, il rigole un petit peu moins. Peut-être que Ferran aura l'opportunité de suivre la même trajectoire, même si les deux joueurs ne sont pas spécialement comparables. Là où le recrutement de Ferran est plutôt intéressant, même si ça reste un pari, parce qu'effectivement, en Espagne, on s'en amuse un peu, parce que Ferran est un joueur intéressant, avec une finition plutôt limitée, du moins, c'est ce qui lui était beaucoup reproché.
10: Bon, il a 26 ans, donc il peut toujours
4: avoir
10: un déclic.
4: C'est ce qui lui était beaucoup reproché, déjà même à l'époque où il était à City, puis à Barcelone. Et aujourd'hui, à Paris, il commence quand même son aventure avec 2 buts plus le but en finale de Coupe du Monde, comme vous l'avez rappelé. Là où je trouve que le profil est plutôt intéressant, c'est qu'il dénote beaucoup avec celui de Gonzalo Ramos. Il est beaucoup plus PSG compatible. C'est un joueur, on l'a vu sur son entrée face à Rennes, qui était extrêmement mobile, qui a créé beaucoup de jeux par le jeu sans ballon. En fait, à chaque fois, Fabián Ruiz lui donne un ballon parce qu'il fait l'appel dans le bon timing, au bon moment, dans le bon espace. Peut-être que Gonzalo Ramos n'était pas capable de jouer de cette manière-là. C'est un joueur qui attendait beaucoup les ballons dans les zones à Barcelone. Et aujourd'hui, à Paris, il commence quand même son aventure avec 2 buts plus le but en finale de Coupe du Monde, comme vous l'avez rappelé. Là où je trouve que le profil est plutôt intéressant, c'est qu'il dénote beaucoup avec celui de Gonzalo Ramos. Il est beaucoup plus PSG compatible. C'est un joueur, on l'a vu sur son entrée face à Rennes, qui était extrêmement mobile, qui a créé beaucoup de jeux par le jeu sans ballon. En fait, à chaque fois, Fabián Ruiz lui donne un ballon parce qu'il fait l'appel dans le bon timing, au bon moment, dans le bon espace. Peut-être que Gonzalo Ramos n'était pas capable de jouer de cette manière-là. C'est un joueur qui attendait beaucoup les ballons dans les zones de vérité. Là, Ferran est capable de créer.

0: La hiérarchie d'une des plus belles, si ce n'est la plus belle attaque européenne, Hervé Penaud.
1: Alors je vais éviter de m'emballer quand même après un match, hein, c'est comme la moindre des choses.
2: C'est vrai, je me suis rendu compte que j'ai pas répondu à cette question.
0: Alors, qui aurait dû se jouer au Paris Saint-Germain,
1: au Parc des Princes. Alors il fait quand même une chose assez intéressante, c'est qu'avant lui, avec deux joueurs pour qui leur premier match avait marqué comme ça un doublé, c'était Zlatan Ibrahimovic et Patrick Mboma. Donc c'est quand même déjà une belle chose, surtout Zlatan Ibrahimovic qui est quand même le héros du PSG précédent, on va dire. Maintenant, on va voir comment il va pouvoir s'insérer. La difficulté dans cette équipe-là, alors c'est déjà Barcola, à première vue, va être peu utilisé. Soit il part, mais même s'il venait à rester, visiblement, ils ne sont pas tellement contents de son attitude. Alors, je ne sais pas ce qui va se passer.
2: Je ne suis pas certain. Je pense que c'est simplement pour éviter une blessure en période de mercato. Mais s'il est amené à rester un an, je pense qu'il serait utilisé. Ce serait criminel de se priver de Barcola.
1: Oui, mais enfin, ils l'ont déjà fait avec d'autres joueurs. Ça leur a pas posé de problème. Donc, je pensais à Rabiot, évidemment. Donc, bon, on ne sait pas ce qui va exactement se passer. En revanche, il y a des places qui sont déjà prises quand même. Hein, Dembélé, ça va être difficile de le bouger, mais on ne sait jamais, peut-être que...
0: C'est vrai que Varane et Dembélé, ils ont été sortis à
1: oui, enfin, on est sur une première journée.
0: Ouais.
1: Là, c'est normal, à un moment,
0: il peut faire des choix, Luis Enrique.
1: Ah, complètement. Non, mais surtout, Luis Enrique, c'est pas quelqu'un qui va être, sur ses idées de départ. S'il faut évoluer, il l'a déjà prouvé quand même. Regardez rien qu'avec le gardien de but. Donc, aujourd'hui, vous avez Doué, qui était quand même plutôt en jambière, qui a joué. Ça veut dire que, sur la concurrence, pour pouvoir se faire une place de titulaire, ça peut être simple non plus. Et c'est vrai que Ferran Torres, il a un petit handicap peut-être, c'est que par rapport à d'autres joueurs, c'est qu'il vient avec ce petit déficit où on se dit toujours, Ferran Torres, c'est le joueur, il est capable de faire des trucs incroyables, puis finalement il les fait pas toujours. Bah, son entrée hier, elle est magnifique, hein, y a rien à dire.
3: Ouais, mais je suis pas tout à fait d'accord avec ça, parce que c'est le propre des attaquants du Paris Saint-Germain. Tout ballon d'or qu'il soit, Ousmane Dembélé, on revoit aujourd'hui les défauts d'Ousmane Dembélé à la finition. Il a croqué contre Lens, il a croqué hier. Évidemment, c'est un joueur supérieur Ousmane Dembélé que Ferran Torres, mais Ferran Torres, c'est quelqu'un qui a progressé en termes de finition. La saison dernière, il a fait une demi-saison quand Lewandowski n'était pas là. Il a beaucoup marqué et c'est un joueur sur lequel le Barça quand même comptait. Voilà, le Barça a des problèmes financiers extrêmement importants. C'est pour ça que Ferran Torres n'est pas resté. Quand vous avez un club qui vous propose 50 millions au Barça, bah vous réfléchissez. Mais Ferran Torres, franchement, c'est un joueur qui a progressé. Et en termes de finition, les autres attaquants du Paris Saint-Germain, c'est pas non plus des attaquants à 50 buts.
0: Allez, on va quitter, hein, on va le laisser un petit peu tranquille, ce cher Ferran Torres, qui a pas vraiment besoin de nous pour que la lumière soit sur lui en ce moment. On va parler du PSG de manière un peu plus collective. Est-ce que cette reprise, elle est inquiétante pour Paris? Parce qu'il y a eu certes une victoire en Supercoupe d'Europe, mais il y a eu une défaite en Trophée des Champions. Et puis hier, on a évité finalement la... un petit fiasco. On va écouter l'entraîneur, justement, Luis Enrique, sur la prestation de ses joueurs.
4: Pas mal, non? Il a fait des buts, des magnifiques assises de Fabian. Et je suis spécialement content pour tous les joueurs qui sont rentrés dans un match très difficile. Pour moi, c'est important de voir qu'il y a beaucoup de joueurs qui sont dans les banques et qui sont prêts. On signe des joueurs pour avoir un long chemin avec eux et c'est très positif pour lui, c'est clair. Et on est très content parce que il a fait des belles buts.
0: Bah, vous voyez, c'est moi qui me suis planté devant le but. J'ai mal lancé Luis Enrique qui, du coup, est revenu sur le débat Ferran Torres. Bon, bah, il est plutôt content et il va un peu dans votre sens.
1: Oui,
0: en disant que, bah, voilà, il faut de la concurrence, il faut faire confiance aux recrues. Et vous, vous
2: en avez pensé quoi? Mais ça va aussi dans la ligne de, je vais vous remettre dans le débat.
0: Pas de problème.
2: Ça va dans la ligne de ce que vous annonciez sur l'effectif global. C'est vrai que là, il parle de Ferran Torres, mais quand on écoute son propos avec attention, il parle aussi des autres remplaçants. Et aujourd'hui, il a une mobilité, il a une faculté à pouvoir bouger son effectif beaucoup plus grande que par le passé. Et donc effectivement, aujourd'hui avec Mika Kotz, avec Akliouche, il a pu se permettre de faire un changement dès la mi-temps. Il a pu sortir Gvara, il a pu sortir Dembélé. Et c'est ça sa réflexion, c'est de se dire après deux back-to-back, où c'est vrai que l'équipe type, ça a traîné sur deux saisons, peut-être qu'aujourd'hui ça a atteint ses limites. Et aujourd'hui, le PSG a un effectif beaucoup plus étoffé pour permettre... pas beaucoup plus de concurrence. Ousmane Dembélé aujourd'hui peut être challengé par un
1: Ferran. Il a quand même beaucoup tourné l'année dernière, hein. Faut pas l'oublier, parce que l'équipe de Coupe d'Europe n'était pas l'équipe de Ligue 1. Par exemple, Dembélé a peu joué en Ligue 1.
0: Parce qu'il y avait aussi eu une intersaison très courte, le Mondial des clubs, il avait fallu un peu reposer les cartes sur la première partie de saison.
1: Là, c'est un petit peu pareil cette fois-ci. C'est pour ça que je vous trouve dur quand vous dites, entre guillemets, une sorte de semi-échec pour
0: Paris. Non, j'ai dit que pour l'instant, c'est pas le meilleur début de saison.
1: Vous êtes très dur. Je peux vous dire, vous êtes très dur.
3: Aujourd'hui, l'équipe B du Paris Saint-Germain est beaucoup plus forte que l'équipe B du PSG de la saison dernière qui jouait les matchs de Ligue 1. Aujourd'hui, on a le sentiment qu'avec une équipe B,

0: en championnat, Paris peut quasiment être champion. Donc là, pour le coup, sur la saison,
1: il y a pas d'inquiétude, il y a pas de motif d'inquiétude.
0: Moi, j'en vois pas. Et la saison dernière, ils avaient beaucoup moins de temps de préparation, quasiment aucun. Là, il y en avait un peu plus. Je pense que l'équipe sera prête beaucoup plus tôt que la saison dernière.
2: Ça sera comme la saison dernière. L'année dernière, ils avaient fait leur prépa sur les premières journées de Ligue 1. Ils feront exactement la même chose, en récupérant les mondialistes et en revenant progressivement.
1: Bon bah écoutez, on se donne rendez-vous en janvier pour relancer les débats sur le PSG, si je vous suis bien. En
3: attendant, quand ils auront 12 points d'avance.
1: Les malheurs très très relatifs de Paris font le bonheur des autres têtes d'affiche de la Ligue 1.
4: Monsieur Amine Kouhéry, 1-0 pour l'Olympique de Marseille. Amine Kouhéry pour le doublé. L'OM démarre parfaitement. 4-0 pour les hommes de Brunet Genesio.
5: Thomas face à Diop, le regard, le contre-pied, 1-0. Oula, peut s'enflammer. Et ouais, il change sa course d'élan. Et il marque le doublé. Après sa victoire lors du trophée des champions, le Racing Club de Lens confirme. Olivier Giroud est toujours le top attaquant qu'on connaît. La classe, 2-0. La première de Davide Ancelotti est réussie sur le banc des dogs.
1: Belle première, large succès pour Marseille et Lens, succès confortable également pour Lyon ou Lille. Monaco a enfin battu le Havre à l'extérieur 1-0. La concurrence de Paris sera peut-être au rendez-vous, au moins pour pimenter le début de la Ligue 1. On va parler d'abord de l'OM, était agité sur le Vieux-Port, Hervé Penaud. On a noté beaucoup de vents contraires et pas seulement le Mistral finalement. Rentrée festive pour le nouveau coach, que vous connaissez bien, Bruno Genesio.
3: Absolument.
1: Et ses nouveaux protégés, victoire 4-0 à la maison devant Strasbourg vendredi avec un doublé de l'Algérien Gouiri et aussi un but d'un minot. Alors ça, c'est la belle histoire. Kélian Abdallah, neveu de Toifilou Maoulida. Maoulida, ancien joueur de l'OM, il sortait des petites bandelettes, je crois, de ses chaussettes pour célébrer ses buts. Il y avait des messages dessus. Et ben, en 2006, il annonçait la naissance de Kélian Abdallah au Vélodrome.
6: Pour moi, c'est un rêve. Moi, en plus, qui est issu du centre de formation, je suis né à Marseille. Donc, pour un pur Marseillais comme moi, franchement, je peux pas rêver mieux. En plus, devant mes parents. Mais le plaisir commence. Donc, faut que je reste concentré et que je garde la tête sur les épaules.
1: Une très belle histoire dans un été qui reste néanmoins très incertain.
3: C'est le moins qu'on puisse dire.
1: Pas pour lui, hein, pour l'OM.
3: Ah oui, pour l'OM. Alors, t'as commencé par 4-0, c'est magnifique, tout le monde est content, et au moins ça. Mais ça a été quand même un très faible Strasbourg, qui a été réduit en plus à 10. Franchement, c'est bien, c'est très bien. Mais quand vous avez un entraîneur qui en conf de presse vous dit, bon, mettons, je sais pas si on va perdre 3, 4, 5 joueurs encore, aujourd'hui, il y a
1: aucune... Donc certains buteurs de vendredi.
3: Absolument. Donc aujourd'hui, on n'a aucune lisibilité sur l'OM du début du mois de septembre. À la fin du mercato aussi, on a une visibilité, c'est qu'il va falloir vendre. Ça, il n'y a pas d'autre choix.
0: Si, on a une très forte visibilité.
3: C'est qu'il y a besoin d'avoir des joueurs au moins.
0: L'OM est dans le collimateur de l'UEFA au niveau du fair play financier, de la DNCG au niveau français. C'est-à-dire qu'il y a une obligation absolue donc de vendre en masse des joueurs sous peine d'être exclus de Coupe d'Europe et sous peine d'être...
3: Je disais lisibilité sur les joueurs qui allaient être vendus, quoi, surtout. Hein.
0: C'est, mais le fait les de joueurs vendre... qui vont être vendus, les simplement ceux qui peuvent avoir une quelconque valeur. En fait, c'est aussi simple que
1: Amine
0: ça. Que le projet sportif, il n'y en a pas. En fait, il y a un projet économique et qu'on peut comprendre parce que sinon, c'est la fin de l'OM, en tout cas, pour la Coupe d'Europe et pour cette saison de Ligue 1. Donc, tout ce qui peut être vendu va être vendu.
1: Mais alors, est-ce que Genesio, c'est un magicien? Comment dans ce contexte, il parvient à vous sortir un 4-0 contre Strasbourg, avec notamment des minots, des joueurs du club? Il y a peut-être un début de réponse, d'espoir pour les supporters de l'OM, Saïd Hamda?
2: Alors moi, je fais partie des gens qui aiment beaucoup Bruno Genesio et qui trouvent que c'est un coach extrêmement sous-coté en France, et je pense qu'il a largement les compétences de faire du bon boulot à Marseille. Néanmoins, ça reste toutefois à nuancer, parce que avec quel joueur il va faire du bon boulot? Parce qu'aujourd'hui, il reste encore une semaine de mercato. On parlait des joueurs à forte valeur. Marseille gagne aussi 4-0 parce que Pachao a été très bon, Gouiri a été très bon. Mais est-ce que c'est des joueurs dans une semaine qui seront encore là et sur lesquels on pourra compter? Il faut aussi voir l'adversité. C'est-à-dire que Strasbourg s'est fait piller cet été. Samir El Mourabet, qui a pris éventuellement carton rouge, va peut-être partir du côté de Leipzig, comme Guéladoué qui était présent, qui va peut-être partir. Ils ont perdu Emega, ils ont perdu un bon nombre de joueurs. Donc c'est une équipe qui est complètement décimée, celle de Strasbourg, qui plus est réduit à 10, qui a permis à l'OM de gagner 4-0. Mais je pense qu'aujourd'hui, cette victoire-là, elle ne symbolise pas du tout comment Marseille va jouer sur la saison.
0: Marseille est censé jouer deux compétitions cette saison. Donc, on parlait tout à l'heure de l'équipe B du Paris Saint-Germain. L'équipe B de l'OM cette saison, je ne sais pas ce que c'est.
3: Non, franchement, moi, je suis assez inquiet. On saura exactement quels sont les joueurs qui sont partis déjà dans une semaine, dans 10 jours ou un peu plus en fonction des championnats, parce qu'il y a encore des ouvertures de pays pour certains championnats plus exotiques. Maintenant, aujourd'hui, je vous êtes Bruno Genesio. vous êtes vraiment dans le flou le plus total. Vous savez pas du tout ce qui va se passer. Et au moins, vous avez bien débuté face à un adversaire, je l'ai dit, qui était pas vraiment au rendez-vous, c'est le moins qu'on puisse dire. Maintenant, le reste, c'est plus inquiétant. Et comme l'a dit Étienne, effectivement, faut pas l'oublier. Deux compétitions, ça change tout.
1: Autre carton, le succès de Lens, 5-2 à domicile devant Auxerre. Deux nouveaux buts de Florian Thauvin, déjà vainqueur, buteur et vainqueur du trophée des champions face à Paris. La belle histoire sans erreur se poursuit. Il y a aussi eu la deuxième place de la saison passée. Il y aura la Ligue des champions, les retrouvailles d'ici quelques semaines. La belle histoire continue malgré le départ de notre prix Fouet. Le Malien Sangaré lance de nouveau le tube de la saison. Étienne Moitié.
0: Bah, ça veut quand même dire que finalement, même en vendant deux joueurs, si on travaille bien, on peut quand même s'en sortir, parce que Lens, sans être dans la situation économique de Marseille, a aussi eu un moment très difficile.
1: Où et en changeant d'entraîneur.
0: Ils ont été obligés de vendre, et finalement, donc, ils ont maintenu un niveau de jeu extrêmement séduisant. Moi, je suis impressionné par ce que fait Lens, parce que c'est une équipe qui est extrêmement solide. On a vu le Paris Saint-Germain, franchement, se casser les dents à 11 contre 10, et évidemment, c'est pas le PSG qu'on aura dans la deuxième partie de saison, mais quand même, il fallait le faire. Donc je trouve qu'à Lens on travaille très bien. Il n'y a pas des noms ronflants, mais une équipe solide. Après, est-ce que là aussi eux ils vont avoir Ligue des Champions, championnat, ce sera pas exactement la même musique.
1: Mais tant mieux d'avoir de la continuité. C'était peut-être la seule équipe qui embêtait vraiment le PSG l'an passé. Autant qu'il soit là pour l'intérêt de la Ligue 1.
2: Il faut qu'il soit là. Moi j'avais beaucoup de craintes parce que je me disais que éventuellement le départ de Pierre Sage pouvait un petit peu tout chambouler, parce que Pierre Sage c'est lui qui a construit toute cette équipe, toute cette philosophie là. Et le fait qu'il s'en aille, on aurait pu avoir des incertitudes. Surtout que Lens ne s'est pas renforcé. Alors quand on les voit débuter comme ça en début de saison, on se dit que c'est super. Mais est-ce que ça va être, ils vont être capables de faire ça sur toute la saison, et notamment en Ligue des Champions, parce que qualitativement ils se sont pas beaucoup renforcés. Et je pense que l'effectif sera un peu trop limité cette saison pour rejouer comme la saison dernière jusque la fin.
3: Alors la petite différence, c'est l'année dernière, on a été surpris par les recrutements. Franchement, c'est quasiment du 100%. On a rarement vu ça quand même dans le football. Vous prenez des joueurs, ils ont tous été bons. Alors on en connaissait certains, mais d'autres quand même, Sangaré, l'exemple type, était pas connu. En revanche, aujourd'hui, vous avez quand même perdu Sangaré, Thomasson, Baïdou blessé. C'est pas rien. Alors on verra ce qu'on va donner les Ivanovic, etc., etc. Mais c'est pas rien. Avec encore pareil deux compétitions dans la semaine, ça va puiser un peu d'énergie. C'est pas simple, mais ils ont essayé de faire encore un recrutement malin. Bon, on verra au fil des semaines comment ça fonctionne.
1: Pour l'instant, le classement, donc Marseille, Lens, et puis Lille et Lyon qui complètent le podium. L'OL 2-0 à Toulouse. Même score pour Lille à Angers. Hier, avec une première réussie pour là aussi un nouvel entraîneur, Ancelotti, le jeune Davide, fils de Carlo, bien aidé notamment par le vieux. Hein, je crois qu'il a plusieurs années de différence avec son attaquant Davide, Ancelotti. Différence défavorable. Olivier Giroud, bientôt 40 ans, on en parlait, est toujours buteur.
7: Forcément, le temps passe, mais plus important, c'est de garder cette passion, cet amour du football et envie de transmettre. Et je disais dans les vestiaires avant le match, prenez du plaisir parce que voilà, une carrière, ça passe tellement vite quand je regarde derrière. Donc on a fait le match qu'on souhaitait, même si tout n'a pas été parfait. On a fait une très bonne première mi-temps et après on a su gérer.
1: Olivier Giroud qui, lorsqu'il était jeune, privait Carlo d'un titre de champion de France avec
3: Montpellier. Effectivement.
1: Donc là, il fait les affaires de Davide, le fils de Carlo à Lille. Ça vous plaît cette histoire du LOSC 2025-2027, Hervé Penaud?
3: Pareil, là j'ai beaucoup d'interrogations sur le LOSC, hein, avec la perte en plus de Bouadi. Sur le papier, il n'y a pas tellement d'attaquants, parce que, attention, Giroud, il met un but, mais je pense que j'ai rarement vu aussi mal défendre sur Giroud que sur ce but. C'est-à-dire qu'il est absolument seul, mais seul. C'est-à-dire que Olivier Giroud, vous savez qu'il faut le coller, un minimum, parce que c'est pas un joueur qui va très vite, il va pas vous... Là, il est à peu près, il est 10 mètres avant son premier défenseur, il a le temps de frapper, d'armer, de frapper, et loin de Lopez. Donc, non, aujourd'hui, on va voir un petit peu comment ça va se passer avec Lille, mais il y a quelques interrogations, en tout cas.
1: Lille, troisième, la saison passée, des interrogations de l'espoir pour le LOSC. À ma gauche, Saïd, Étienne.
0: La mécanique, c'est toute la même, toujours la même pour tous les clubs. J'ai l'impression qu'on redit la même chose. C'est-à-dire que tous ont des difficultés économiques.
1: tous
0: sont obligés de vendre leurs meilleurs joueurs pour pouvoir équilibrer les comptes et essayer de repartir sur une saison saine économiquement. Ce qu'est en train de faire Lille, voilà, et vous perdez un joueur de 18 ans et quand on voit les sommes proposées, évidemment, vous pouvez pas résister. Mais sportivement, forcément,
1: mais
0: vous affaiblissez.
1: Hein, en parlant de sommes proposées, on reparle de Lille en fin d'émission. Le départ de la pépite marocaine Wadi pour Manchester City qui semble acté. Moyennant beaucoup, beaucoup d'argent entre Diomandé et lui. On s'arrache les talents africains. On parle également d'une autre rentrée des classes en Espagne dans Radio Foot en direct sur RFI après Ezra Collective et pas Salieu en Elove.

0: Barça de Ramos.
1: Eh bien, un départ pleinement réussi pour le Barça de Rafinha dans cette nouvelle saison. Les joueurs d'Hansi Flick ont infligé une correction. Une manita, 5-0. Un Barça de gala.
2: Une belle entrée en matière pour le Barça, la nouvelle Liga qui débute bien pour le double champion en titre, 5-0. À Elche, Étienne Moati, Lamine Yamal n'a même pas eu besoin de marquer. Ça vous a plu cette entrée réussie des Catalans?
3: Oui, c'est pas une surprise. Il y a une constance, il y a un fond de jeu avec Hansi Flick. Il y a de l'intensité. Et quand vous voyez que vous avez recruté Rodri, qui était le meilleur joueur du mondial et qui était un ballon d'or.
2: Et là encore, on n'a pas eu besoin de lui hier.
3: Voilà, vous vous dites qu'il y a quand même une forme de continuité, c'est quand même important dans le football, et vous rajoutez là pour le coup des joueurs assez cohérents qui sont complètement dans la ligne du Barça en ce qui concerne Rodri, un joueur dont ils ont besoin, surtout que De Jong est blessé pour un bon moment. Donc franchement, le Real va avoir beaucoup de mal encore une fois pour aller chercher le titre.
2: Petite blessure de Gavi aussi. Hein,
3: oui, mais finalement, c'est pas grave.
2: Ça ira, bon. Oui. On souhaite ça aux Catalans. Le Barça, il y a peut-être encore un palier à franchir, Saïd Hamda, cette saison. C'est une équipe qui va être particulièrement attendue. Elle a souvent été placée et jamais gagnante, vraiment, au niveau européen, bien sûr. Je parle ces deux dernières saisons.
4: Bah là, le Barça, la force du Barça, c'est qu'ils ont étoffé leur effectif avec beaucoup de recrutement. Ils ont apporté aussi beaucoup de vitesse avec Karim Adeyemi. Je sais que beaucoup de gens sont sceptiques sur ce joueur. Mais je pense qu'entre les mains d'un bon entraîneur, ça peut être vraiment un super joueur, même si hier... Il fait pas totalement un bon match, il arrive à marquer parce que les coéquipiers sont plutôt collectifs et donc ça le met en confiance. Mais voilà, un recrutement comme celui d'Anthony Gordon, de Karim Adeyemi, ça apporte beaucoup de profondeur à l'effectif, beaucoup de vitesse, beaucoup de verticalité. On a un joueur comme Rafinha qui, capitaine, prend ses responsabilités. Il va falloir que Lamine Yamal remonte d'un cran, rehausse son niveau parce qu'il a été un petit peu moyen hier et il a été aussi très frustré par son match. Mais quand Lamine Yamal va retrouver son niveau, que Rodri va entrer en scène, je pense que le Barça aura un effectif pour aller cette fois viser des ambitions européennes bien plus élevées que les années précédentes.
2: Bon, reprise dynamique, pas grand chose à dire pour le Barça. C'était un peu plus mou. Vous l'avez le jeu de mots.
5: Bravo,
6: il était difficile. Oh, quelle finesse d'esprit ce présentateur.
7: Mbappé, pas de Conte derrière la frappe. Le premier héros de la saison madrilène s'appelle Carlos Espi. Le Real retombe sur ses pieds. 2-1.
2: Ah oui, il a fallu attendre les dernières minutes sur le terrain de l'Espagnol Barcelone pour que le retour donc de José Mourinho au Real ne soit pas gâché. Et ce but, Espi, après un beau travail de Kylian Mbappé, il y a même une avant-dernière page, je crois, signée d'un certain Yann Domandé. Ça fait succès 2-1 à l'arrivée. Ce fut quand même un peu laborieux pour le Real version Mourinho 2.0.
8: Oui, pour l'instant, oui, il faut lui laisser un petit peu le temps de mettre en place ce qu'il veut faire avec son équipe. En plus, il a toujours une logique de fonctionnement, faut pas l'oublier.
3: Mais est-ce qu'on sait très bien ce que veut faire José Mourinho aujourd'hui?
8: Si, il y a une chose qu'il veut faire, c'est gagner des matchs. Quelle que soit la manière, je vous conseille d'ailleurs le documentaire sur Netflix, j'ai vu que le début, je suis à la première partie, mais depuis le début, même en 2002, 2003, 2004, il n'avait qu'une chose en tête, c'est gagner, quelle que soit la manière. Et donc c'est ce qu'il va avoir. Alors le problème à Madrid, on aime quand même que ce soit un minimum flamboyant. Alors c'est pas le Barça, hein, j'ai pas dit ça, mais enfin, on a quand même viré Capello parce qu'il gagnait, mais il gagnait sans la manière. Donc aujourd'hui, c'est super excitant, enfin pour moi, de voir José Mourinho sur le banc du Real. J'ai envie de ce retour de Mourinho sur le banc parce que ça reste un personnage du football. C'est quelqu'un de différent. Il apporte quelque chose. Alors c'est vrai qu'il n'a pas gagné depuis longtemps, donc on va voir s'il est capable de se relancer. On parlait justement peut-être de son plus gros pari. Alors il en a déjà eu un des gros paris, mais là c'est vraiment un pari qu'on attend.
2: La question que je me pose, c'est est-ce que vous avez apprécié les débuts madrilènes de Yann Diomandé, ce très cher Ivoirien qui a rejoint le Real contre 125 millions d'euros cet été. Je vais vous demander votre avis à vous, cher consultant, mais on va d'abord écouter celui de ceux qui nous écoutent, les auditrices, les auditeurs de Radio Foot. Et oui, c'est aussi la rentrée pour le mix auditeur du lundi.
9: Mariama depuis Guinée-Conakry. Pour le début de Diomandé au Real, je suis restée sur ma faim. Pas percutant, très hésitant, beaucoup de passes vers l'arrière. J'espère qu'il va proposer de bonnes choses pour la suite.
10: C'est Clément depuis RDC Kinshasa.
0: Je pense que l'ailier ivoirien a encore des marges, il doit progresser, d'autant plus qu'il est entouré de grands joueurs. En tant que Catalan, je ne peux que lui souhaiter bonne chance.
5: C'est Hamza depuis l'extrême nord du Cameroun. Pour ma part, je pense qu'il y a encore beaucoup trop tôt pour juger un footballeur qui vient d'arriver et qui n'a même pas encore un match complet à son actif avec son nouveau club. Il faut lui laisser un peu de temps pour s'adapter, de s'acclimater à ses nouveaux coéquipiers et de trouver ses repères.
10: Ici, Jafondo, depuis le Congo Brazzaville. Yann Diomandé a fait une entrée assez timide face à l'Espagnol. Mais ça reste tout de même son premier match officiel avec le Real Madrid. Il faut qu'il s'adapte d'abord à son nouvel environnement, nouvelle culture, nouvelle langue. Je ne suis pas très inquiet.
11: Je m'appelle moi Luis Rossi de Sénégal. Son entrée a été quand même intéressante. Il a essayé, même s'il a été un peu timide. Je sais le début, ça se comprend. Mais nous attendons beaucoup de lui et on est également rassurés parce que il a du talent, il a montré à Leipzig, il l'a montré également avec la sélection ivoirienne.
12: Concernant Yann Diomandé, je pense que faudrait pas qu'on lui mette la pression, qu'on lui laisse le temps de jouer son foot et je crois que dans quelques jours, bien dans quelques matchs, on verra son potentiel.
2: Alors oui, ils ont raison. Il faut lui laisser le temps. Etienne Moati, le problème, c'est que quand vous avez coûté 125 millions et que vous rejoignez le Real, toute l'Afrique vous regarde et tout le monde vous regarde.
3: Même 140 millions. Donc, évidemment, quand vous valez cela et quand vous êtes la principale attraction sur les transferts quasiment mondiaux cette saison, vous allez être attendu et attendu très vite. Le temps, vous en avez jamais au Real Madrid. Imaginez que Kylian Mbappé, il est critiqué alors qu'il termine deux fois meilleur buteur du championnat.
2: Et Diomandé, ses premiers pas, alors vous en avez pensé quoi, vous?
3: Timide, mais ses coéquipiers à l'entraînement sont extrêmement bluffés par ce qu'il est capable de faire. Donc on va dire que pour l'instant, il a la confiance de ses coéquipiers. Il voit qu'il y a un potentiel absolument incroyable. Et après, c'est les premiers matchs et il faut voir ce que ça peut donner. Mais après, le Real a aussi besoin de quelqu'un d'autre que Vinicius pour aussi faire cette animation, être capable de créer des différences. Mais moi, l'inquiétude que j'ai pour lui, c'est mental par rapport à l'environnement du Real. Et ça, il y a une mini interrogation pour moi.
2: Hervé Penaud.
8: C'est un début, bien sûr, on va dire timide, mais attendez, c'est un joueur qui n'a que 1 an et 3 mois de football de haut niveau derrière lui. Qu'est-ce que vous voulez qu'il fasse quand il arrive au Real Madrid? C'est compliqué pour lui. En plus, il n'a pas, par exemple, prenons un autre joueur ivoirien comme Amad Diallo, il n'a pas la qualité de pied d'un Amad Diallo. Lui, il a effectivement une puissance, une élimination sur la puissance, sur cette folie aussi qu'il a instinctive du dribble. C'est un peu le pendant, effectivement, de Vinicius. Dans un jeu, par exemple, comme le Real, serait peut-être plus, Barça, serait peut-être plus difficile. Mais là, dans le Real, il va lui laisser quand même une certaine liberté, à mon avis, sur la capacité à faire des différences individuelles. Il va falloir qu'il ose. Simplement, il faut que sa personnalité s'impose au Real. Mais c'est pas simple. Hein. Vous êtes un joueur jeune encore. Il a 19 ans. Il a, je vous dis, 1 an et 3 mois. Donc, il faut aussi lui laisser un petit peu de temps. Et voilà, ça va bien se passer.
2: On va le consoler un petit peu. Yann Diomandé ne devrait pas, dans les prochaines heures, rester le seul joueur africain à obliger un grand club à casser sa tirelire pour lui cet été.
13: Ces belles images aussi de communion à Ayoub Ouadi qui est revenu sur le terrain. Voilà, saluer les supporters. Il va nous manquer. Hein. Il va nous manquer en Ligue 1. Il va vous manquer évidemment à Lille. Un talent voilà qui nous quitte.
2: Oui, Yann Diomandé va se sentir moins seul qu'à Ayoub Ouadi. Saïd Hamda devrait lui rejoindre Manchester City pour 100 millions d'euros. Bon, c'est plus grand-chose finalement dans le marché actuel.
8: On n'a plus rien pour 100 millions d'euros aujourd'hui.
2: On lui a dit au revoir du côté de Lille. Hier, vous venez de l'entendre. Et ça nous ferait quand même 2 transferts africains dans le top 5 de l'été pour l'instant. Est-ce que c'est parce qu'on a vécu une année 2026 particulière? Une CAN très suivie au Maroc, une Coupe du Monde à 48, donc avec une exposition certaine pour beaucoup de pays africains. Est-ce qu'il y a un emballement comme ça pour les pépites du continent sur le marché des transferts selon vous?
4: Ça peut en partie expliquer ça. Après, c'est vrai qu'aujourd'hui, il y a de plus en plus de talents africains qui émergent, de plus en plus jeunes, de plus en plus tôt. Et donc, sur le marché des transferts, ils ont une valeur et les clubs ne bradent plus ces joueurs. C'est vrai que pendant très longtemps, on disait que la CAN qui arrivait en plein milieu de la saison pouvait freiner. Mais aujourd'hui, quand on a un talent, il y a tellement de concurrence, il y a tellement d'argent aussi injecté par la Première Ligue qui fait que c'est très concurrentiel. Et donc, les clubs se jettent très vite sur les joueurs. Ayoub Ouadi avec d'autres prétendants. Il y avait Arsenal qui était sur le dossier. Il y avait le Paris Saint-Germain qui était sur le dossier. Donc, c'était un joueur qui était très, très demandé, qui a un profil très rare. rare parce que ça fait au moins deux saisons qu'il, contrairement à Yann Diomandé qui joue au très haut niveau à 17 ans, il avait fait homme du match face au Real Madrid en Ligue des Champions, seulement 17 ans. Et à l'époque c'était il y avait encore Modric, il y avait encore Kroos, voilà, c'était le très très gros milieu de terrain du Real. Ayoub Ouahdi en plus qui confirme face à un très gros match face au Brésil en Coupe du Monde, donc c'est la pépite du moment. Je pense qu'à Manchester City c'est le club qui est adapté pour lui, qui va décrire
8: la figure. C'est là vous avez deux cas de figure complètement différents. Ouahdi aurait pu jouer pour l'équipe de France si vous voulez, et il n'était pas à la CAN, donc la CAN n'a pas de rapport avec lui si vous voulez. Lui il est arrivé après la CAN, il a choisi de jouer pour le Maroc.
4: Quand on le recrute on sait qu'il va être appelé pour la CAN, c'est dans ce sens là
2: que
4: je dis ça.
2: Non, mais le fait d'être un joueur made in
8: Diomandé, c'est vraiment un made in Côte d'Ivoire
2: qui peut porter les couleurs en sélection africaine.
8: Ce qui est intéressant,
2: donne une valeur supplémentaire.
8: C'est pas que ça donne une valeur supplémentaire. Ce qui est intéressant, c'est que ça ne le bloque pas. Voilà. Ça, c'est important parce qu'il y a quelques années, même si sur les gros joueurs, franchement, ça n'a pas posé de problème à Eto'o, ça n'a pas posé de problème à Drogba.
4: Mais sur les joueurs, top joueur, voilà. Pour que ça
8: là,
4: passe
8: lui, c'est un top joueur. Donc, comme c'est un top joueur, vous mettez pas 100 millions, même si en Angleterre, des fois, vous pouvez mettre des 100 millions sur des joueurs qui sont pas des top joueurs. Mais là, pour le coup, ils le suivent depuis longtemps. Ils savent que c'est un top joueur. Donc, le fait de choisir le Maroc, ça peut pas le bloquer. En plus, le Maroc, c'est considéré par beaucoup de recruteurs en Europe et par des clubs comme quasiment une équipe européenne entre guillemets, donc avec des infrastructures,
2: ils savent que quand ils travaillent très bien,
8: que quand ils vont là-bas, ils savent que les terrains seront de super qualité, il y aura pas de soucis, il y aura pas de blessures, enfin blessures qui peuvent survenir évidemment, mais pas pour ces raisons-là.
4: Surtout pour Ayoub Ouahdi, il y a un deuxième paramètre à prendre en compte, il y a effectivement le footballeur qui est super, mais aussi la personnalité. Beaucoup de clubs aujourd'hui, avant de recruter un joueur, regardent la personnalité. Et Ayoub Ouahdi, c'est un joueur qui fait des études, qui est calme, qui est posé, et donc on sait qu'on prend un risque très limité quand on le fait venir et qui va être 100% focus sur le football.
3: Un risque très limité. À 100 millions d'euros, moi je voudrais voir quand même. Moi j'étais
2: avec
3: quand même
2: le marché anglais. Est-ce que non, c'est vraiment...
3: j'étais quand même extrêmement surpris pour ça. On parle de ces deux joueurs-là. Ouais, mais ça c'est des transferts d'un anglais franco anglais anglo-anglais, donc c'est extrêmement différent. Il y a une valeur beaucoup plus importante. Moi j'étais surpris par le montant donc pour Ouahdi. Franchement, j'aurais pas dit qu'il pouvait être transféré à ce montant-là, et pour Diomandé aussi, c'était très étonnant. Donc, pour le coup, jusqu'à présent, ils étaient sous-cotés, les joueurs africains sur le marché des transferts. Aujourd'hui, un peu le temps, ce qu'ils ont sur ces deux-là, un peu surcotés.
2: Ouh, la hot take, comme on dit en mauvais français, d'Étienne Moati sur la hype. Et là encore, plus de contre son camp, contre la francophonie de ma part, la hype des joueurs africains. On suivra ça évidemment dans Radio Foot.
8: Ouais,
2: en attendant, merci beaucoup d'avoir été là ce lundi, Hervé Penaud.
8: Mais quel plaisir!
2: Étienne Moati, Saïd Hamda, merci Laurent Salerno. Et merci bien sûr à Pierre Guérin. Demain le retour évidemment d'Annie Gasnier. Soyez à l'écoute de la Radio du Monde. Excellente soirée en attendant.

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1: Jérôme Bastion.
2: Au sommaire de cette édition, les États-Unis qui annoncent de nouvelles sanctions contre l'Iran, à qui ils promettent l'asphyxie économique en tentant de décourager les partenaires économiques de Téhéran de continuer à commercer avec la République islamique. Un pari risqué s'il est tenu ou un coup d'épée dans l'eau à viser surtout interne, résume un analyste. Les alliés européens de l'Ukraine réaffirment leur soutien à Kiev. L'Union européenne annonce notamment le déblocage de plus de 6 milliards d'euros pour permettre à Kiev de renforcer sa défense aérienne face aux tirs de missiles balistiques russes. Et puis en France, l'insistance du gouvernement à interdire les téléphones portables dans les lycées, malgré la censure du Conseil constitutionnel. Et puis la disparition d'un grand nom de la radio, la grosse tête Philippe Bouvard. Le gouvernement américain a donc annoncé une nouvelle série de sanctions contre l'Iran. Le but, selon le secrétaire au Trésor, est de couper toutes les ressources économiques du pays, mais aussi de punir les pays qui continueraient de soutenir la République islamique. Mais pour Romuald Ciora, directeur de l'Observatoire politique et géostratégique des États-Unis, de l'IRIS, ces annonces risquent de pénaliser avant tout l'économie américaine. Écoutez-le.
3: Les nouvelles sanctions qui sont imposées par les États-Unis à l'Iran peuvent sembler gigantesques par rapport à ce qui avait été fait jusqu'à présent, mais il s'agit plutôt d'un aveu de faiblesse des États-Unis. Regardons les choses telles qu'elles sont. Des mois de bombardements n'ont pas porté leurs fruits. Le gouvernement de Téhéran est toujours debout. Le détroit d'Ormuz est toujours fermé. La population toujours tyrannisée, si je puis dire. On sait que le protocole d'accord qui avait été signé en juin a été vécu ici aux États-Unis comme une capitulation par les Américains. Bref, Trump, aujourd'hui, à court munitions, car quand même les États-Unis sont en pénurie de munitions, n'a pas trouvé d'autres moyens pour tenter d'obtenir enfin quelque chose. Et une fois encore, obtenir quoi? Hormuz, qui était parfaitement ouvert, ce détroit, avant que Trump nous entraîne dans cette guerre, que de poser de nouvelles sanctions. Maintenant, pourront-elles être fructueuses? On en doute, surtout quand on sait qu'ils menacent des pays comme l'Inde ou la Chine.
2: Romuald Ciora de l'Institut de Relations Internationales et Stratégiques, interrogé par Oriane Verdier. Et avant même ces annonces de Scott Bessent, Pékin, partenaire stratégique de Téhéran, a estimé que les sanctions et la pression américaine ne permettraient pas de résoudre le conflit. Et lors de cette conférence de presse à Washington, Scott Bessent, le secrétaire au Trésor américain, a donc présenté une série de mesures visant à isoler encore plus durement l'Iran sur le plan économique, à une date qui n'est pas encore précisée, pas plus que ne le sont les pays concernés par ces sanctions. Or, l'économie de la République islamique est déjà à genoux en raison des sanctions américaines et internationales, auxquelles s'ajoute le conflit en cours. Les précisions d'Antoine Camara.
4: Illustration récente de cette crise économique, la chute de la monnaie iranienne, le rial. Sur le marché noir, un dollar s'échange contre près de 2 millions de rials, soit une dévaluation de près de 20% depuis le début du conflit. L'inflation aussi continue sa progression. En juillet, elle a atteint 66% sur un an, avec une forte hausse des prix alimentaires qui atteignent désormais des taux à trois chiffres. Et face à cette situation, les banques iraniennes sont désemparées car elles sont coupées du système financier international, ce qui complique les échanges et l'accès aux devises étrangères. Autre coup dur pour l'économie iranienne, le blocus naval américain des principaux ports commerciaux iraniens. Les exportations pétrolières, piliers de l'économie, ont fortement chuté. Elles s'élèvent désormais à environ 400 000 barils par jour contre 2 millions avant le conflit. Et les frappes américaines ont également endommagé plusieurs infrastructures vitales de l'Iran, aggravant notamment les coupures d'électricité. Résultat, c'est le peuple iranien qui en paye le prix fort. Aujourd'hui, près de 40% de la population vit sous le seuil de pauvreté.
2: Merci Antoine Camara. Et sur la télévision d'État iranienne, le ministre de l'économie, Ali Madanizadeh, a lui promis une nouvelle défaite à Washington, assurant que Téhéran disposait d'un plan sur 2 ans pour contrer les sanctions américaines. Le gouverneur de la Banque centrale de Syrie a salué lundi le retrait de son pays de la liste américaine des États soutenant le terrorisme, qualifiant cette décision d'étape historique. Les États-Unis ont fait cette annonce après 47 ans où le pays figurait sur cette liste. Les pays européens avaient d'ores et déjà retiré la Syrie en 2025.
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2: 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Les alliés européens de l'Ukraine affichent leur soutien à Kiev. Ils étaient réunis ce lundi dans la capitale ukrainienne. Réunion symbolique le jour du 35e anniversaire de l'indépendance du pays. Certains étaient sur place, d'autres en visioconférence. Mais tous ont promis de continuer à aider l'Ukraine militairement et financièrement. Ce lundi matin, l'Union européenne avait annoncé le déblocage d'une nouvelle tranche d'aide de plus de 6 milliards d'euros, une aide qui devrait permettre au pays de renforcer sa défense aérienne. Les tirs de missiles balistiques russes se sont en effet multipliés ces dernières semaines. Muriel Parabon.
6: Plus de 400 morts et 2600 blessés, 3000 victimes au total rien que pour le mois de juillet selon l'ONU. C'est le bilan le plus meurtrier pour les civils ukrainiens depuis mai 2022. En cause sans doute l'utilisation plus systématique par les Russes de missiles balistiques que l'Ukraine ne peut intercepter faute de défense aérienne suffisante. Xavier Titelman, consultant en innovation aéronautique et défense.
7: Aujourd'hui, l'Ukraine, pour être capable de se défendre contre ces missiles balistiques, clairement, il lui faut un vrai soutien international, c'est-à-dire des pays qui disposent de technologies pour pouvoir aider les Ukrainiens à développer leur propre système de défense aérienne. C'est un projet qui s'appelle Freya, qui intègre les Ukrainiens avec beaucoup de leurs partenaires, ou alors de leur transférer des stocks d'intercepteurs, les systèmes Patriot américains ou les missiles Aster 30 français pour lutter contre les missiles balistiques. Simplement, nous n'avons pas de stock suffisant pour pouvoir les aider dans des proportions qui permettraient de sauver des vies. Et aujourd'hui, on se contente simplement de regarder l'Ukraine souffrir malheureusement.
6: Les Américains ont utilisé beaucoup de leur stock de Patriot dans la guerre contre l'Iran. Quant aux Européens, ils ont des capacités de production encore trop faibles. Une des solutions est que les Ukrainiens développent progressivement leur propre système de défense. En attendant, ils misent sur leurs drones de plus en plus sophistiqués pour frapper notamment les lanceurs de missiles russes.
2: Merci Muriel Parabon. Pour rappel, la France avait annoncé samedi qu'elle enverrait de nouveaux intercepteurs à l'Ukraine sans en préciser la date. En France, c'était l'une des mesures phares de la fin du quinquennat d'Emmanuel Macron, l'interdiction des réseaux sociaux pour les moins de 15 ans. Elle devait entrer en vigueur dès le 1er septembre, mais le Conseil constitutionnel l'a en partie censurée cet été, la jugeant disproportionnée. La bataille pour encadrer l'usage du numérique chez les jeunes de moins de 15 ans est donc loin d'être terminée. À l'issue du premier Conseil des ministres de la rentrée, la porte-parole du gouvernement, Maud Bréjon, a annoncé une rentrée scolaire sans téléphone portable au lycée. Écoutez-la.
8: L'interdiction des portables dans les lycées pourra être effective dès la rentrée avec un cadre juridique stable, consolidé et législatif. En parallèle, il y a la mission qui a été donnée au Premier ministre de réfléchir et d'avancer sur un travail qui prendrait en compte les remarques du Conseil constitutionnel. D'ici au printemps prochain, pour protéger nos enfants et nos jeunes, est évidemment un objectif que nous continuons à poursuivre.
2: Maud Bréjon au micro de Marie Lecoq. Et puis Philippe Bouvard s'est éteint ce lundi matin. L'animateur de la radio RTL et de télévision s'est éteint à l'âge de 96 ans. Il a fait rire les Français pendant près de 40 ans, Savannah Ruellan.
9: Connu pour avoir été l'artisan du succès de l'émission Les Grosses Têtes, Philippe Bouvard aura marqué l'histoire du divertissement en France par ses blagues graveleuses et ses questions suggestives.
10: La femme est pour lui, selon les heures, un instrument de plaisir ou un accessoire ménager. Olivier de Kersauzon.
9: Né en 1929 à Colomiers, celui qui se présentait comme amuseur public commence sa carrière modestement comme coursier au Figaro pour lequel il se met à écrire avant de travailler pour l'Express, Le Point et François dont il deviendra successivement le rédacteur. rédacteur en chef, puis le directeur. Au début des années 80, Philippe Bouvard fait ses premières apparitions à la télévision avec l'émission Le Théâtre de Bouvard, où de jeunes humoristes défilent sur des thèmes piochés dans un chapeau. Les Inconnus, Muriel Robin, Mimi Mathy ou encore Valérie Lemercier y sont diffusés.
5: Deux comédiennes assistent à l'enterrement d'une troisième, enlevée prématurément à leur affection.
11: Quelle grande artiste nous perdons !
12: Et ses bonnes camarades, toujours gaies !
11: Dès qu'elle avait un petit verre dans le nez.
12: Tous les soirs, la pauvre chérie !
9: Philippe Bouvard a marqué une époque, celle du bon mot et d'un humour sans filtre qui ne s'encombrait pas de remise en question.
2: Merci Savannah Ruellan. Ainsi se referme ce journal. L'information revient dans 50 minutes sur RFI. Tout de suite, c'est Grand Reportage et il est 9:10 à Paris.
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13: C'est grâce à notre combat collectif, c'est grâce à notre volonté, à notre courage, à notre force que nous avons réussi. Ne jamais baisser les bras. Et je crois sincèrement que le summum pour nous, ça serait le pardon de l'État français. Que l'État français demande pardon à ses enfants qu'il n'a pas su protéger. Là, ça serait la reconnaissance au plus haut niveau.
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14: C'est une page de l'histoire de France encore méconnue du grand public, le drame dit des enfants de la Creuse. Plus de 2000 enfants ont été enlevés à leurs parents sur l'île de la Réunion entre 1962 et 1984. Exilés en métropole, ils ont été placés dans des familles principalement dans la Creuse, en déficit de population, un violent déracinement. L'argument des autorités, une explosion de la natalité et la misère dans ce département d'outre-mer. Nous avons rencontré sur leur île de l'océan Indien ce qu'on appelle maintenant les ex-mineurs transplantés de la Réunion. Enfants de la Creuse, du déracinement forcé à la reconnaissance, un grand reportage de Lola Fourmi.
15: Direction la rivière Saint-Louis, un coin verdoyant de la Réunion. Devant moi, la route s'ouvre vers les cimes du cirque de Sillaos. C'est ici, dans cet écrin de nature, que Virginie a décidé de revenir s'installer. 50 ans après son exil forcé.
16: Et bonjour.
17: Alors, je m'appelle Virginie Lagrave. Je suis née le 28 juillet 1973. Donc, je suis née à Saint-Denis, à la Réunion. Voilà. Et j'ai été adoptée le 12 juin 1975 dans les Deux-Sèvres. Une exilée, une ex-mineure de la Réunion. Puisque voilà, pour moi, j'ai été arrachée, j'ai été enlevée, j'ai été... on m'a pris ma vie en vrai.
9: Une vie que Virginie, femme grande, fine, à la peau noire et aux vêtements colorés, tente de retracer grâce à des documents. Classeurs, photos, coupures de presse, elle conserve tout depuis des décennies.
17: Donc je les garde bien précieusement. C'est toute ma vie, on va dire. Donc voilà, mes recherches depuis l'âge de 27 ans. Donc de 2000 jusqu'à 2026. Donc j'ai eu 3 extraits d'actes de naissance différents. Ah ouais, c'est énorme. Avec falsification de papier. Hein. Et là, vous pouvez voir sur ma carte d'identité, juste avant de partir en métropole, le 9 juin 75, je suis partie le 12 juin 75. Nom Virginie, prénom Florence, et on a rayé, voilà, on a falsifié carrément. Beaucoup d'enfants sont partis en même temps que moi et ont eu, pareil, j'ai un numéro de matricule, comme les prisonniers, et ils ont eu, pareil que moi, leur identité de falsifiée.
9: Tous ces enfants, ce sont au total plus de 2000 mineurs qui ont grandi à La Réunion dans les années 60. Ils ont en commun d'être alors placés à la DAS, l'ancêtre de l'aide sociale à l'enfance. À cette époque, l'île française vit une accélération de la démographie et une paupérisation importante de la population. Les politiques décident alors d'organiser le transfert de centaines d'enfants placés vers l'Hexagone.
18: Je connais, et en métropole on connaît.
9: Discours de Michel Debré, député de La Réunion, puis ministre.
18: Vos difficultés, vos problèmes, on sait qu'il existe encore ici beaucoup de misère. Mais vous savez, et votre présence ici en témoigne, à quel point, à la mesure de votre patriotisme et de vos efforts, la solidarité française, la solidarité de la métropole s'étend jusqu'ici.
9: Solidarité qui prendra aussi la forme de mauvais traitements pour certains, de mensonges pour de nombreux autres, voire de travail forcé.
15: Les enfants ont été transplantés dans 83 départements français, comme ici, en Creuse.
5: Le département de la Creuse, avec son foyer de l'enfance de Guéret, que nous allons découvrir ensemble grâce à la caméra de Raymond Boudet, est probablement un des premiers départements en France qui puisse s'enorgueillir d'avoir si bien mis à la disposition de la jeunesse française d'outre-mer l'un de ses établissements des services de l'action sanitaire et sociale. Les jeunes hôtes de ce centre sont loin d'être des inactifs. En effet, si 23 d'entre eux fréquentent encore les bancs de l'école, une douzaine sont déjà entrés en apprentissage à Guéret et 16 autres, déjà plus avancés, sont employés et salariés dans des entreprises locales.
15: C'est justement dans la Creuse que Jean-Philippe Jean-Marie a atterri en 1966 alors qu'il n'avait que 11 ans. Le garçon, dont le papa est alors en prison et la mère couturière, est placé dans un foyer où règne la violence dans le centre de la Réunion. Puis, il est envoyé avec d'autres dans l'Hexagone. Là où l'on promettait à sa mère que le fils y trouverait un avenir, il se retrouve finalement exploité, obligé de travailler.
19: J'ai retenu ce foyer-là parce que, évidemment, on nous a mis en ligne et puis on nous choisissait comme des petits esclaves.
15: Jean-Philippe Jean-Marie est président de l'association Racines en l'air, l'une des premières à avoir médiatisé l'affaire, et vice-président de la Fédération des enfants déracinés des Drôme, la FED. La réalité qu'il a vécue est bien différente du discours politique de l'époque.
19: Celui-là, je touche les biceps pour voir s'il est fort. La petite noire, là, elle a l'air d'être souriante, je prends la petite noire. C'est comme ça qu'on nous a choisis. On nous a présenté comme de la marchandise gratuite. Et je savais pas avant ce que c'était l'esclavage. On peut pas définir, étant petit, vraiment ce que c'est l'esclavage. On dit c'est pas possible. Dans les années 60, la France n'a pas pu faire ça à ses enfants.
15: D'autres enfants, comme Virginie, ont été adoptés, sans qu'elle ou sa famille ne sache pour autant la vérité.
17: Bah pour pas qu'on sache qui on était, finalement, et puis pour pas qu'on connaisse la vérité plus tard. Et surtout, moi, je pensais que j'étais née sous X, parce que j'avais pas de nom de famille. On m'a juste dit que j'avais été abandonnée à la pouponnière, et puis ça s'arrêtait là. Bah, c'est dur de se construire, de grandir avec ça, de savoir pourquoi, de se regarder dans la glace et de se dire, bah finalement, je suis qui, je ressemble à qui, je suis quoi, qu'est-ce que je fais ici? Là où j'ai été adoptée, j'étais la seule de couleur. Donc j'ai subi beaucoup de racisme, du harcèlement à l'école, puis même en tant que jeune fille, j'ai eu quand même du racisme et fallait toujours prouver pourquoi j'étais là.
15: Ce trauma a compliqué toute la vie de la Réunionnaise.
17: C'est difficile, j'ai pratiquement toujours été dans la dépression, dans le mal de vivre, dans la recherche d'identité, et c'était surtout pourquoi une vie de mensonge, toute une vie de mensonge en vrai, de falsification, et dans quel but, juste pour enlever la misère peut-être de la Réunion, puis je sais pas, il avait peur que les jeunes se révoltent et demandent leur indépendance. Bah c'est pas juste en vrai. On déracine pas quelqu'un pour le remettre ailleurs. C'est comme si on enlève un arbre et exotique qu'on le plante en Normandie par exemple. Bah il va pas pousser, il va mourir. Et moi c'est ce que je faisais. J'étais en train de mourir à petit feu. Si j'ai pas les fondations, c'est pas possible. J'avais juste pour construire une maison pour moi. Je m'imaginais que j'avais juste le sol et le plafond, mais j'avais pas les murs. Donc ça s'écroulait à chaque instant quoi. J'avais envie de mourir. Ouais. Je voulais plus me réveiller.
15: Son parcours sera semé d'embûches. Elle finit par obtenir son dossier d'adoption, réalise qu'elle avait en fait des parents dont l'identité était connue. Elle finit même par les retrouver. Difficile de tisser un lien avec sa mère biologique, mais elle profite de son père jusqu'à son décès.
17: Je l'ai vu pour la première fois, je suis revenue à La Réunion, étonnamment, le 12 juin 2009, et c'était le jour pour jour, où j'ai été adoptée. Bon voilà, on se ressemble comme deux gouttes d'eau. Je vous montrerai les photos.
15: Sur la photo qu'elle nous tend, comme celle affichée sur le frigo ou dans l'album photo avec ses fils, aucun doute, Virginie ressemble comme deux gouttes d'eau à son papa.
17: Et la dernière fois que j'ai vu, malheureusement, c'était en mai 2025, puisqu'il était en fin de vie. Donc on m'a appelé en urgence. Moi, je savais que voilà. Et voilà, 5 jours après, il est parti. Donc j'ai quand même pu lui dire au revoir. J'ai encore une colère quand même pour ça, quoi. Voilà.
15: Et ce n'est que des années plus tard, en regardant un reportage à la télévision, qu'elle s'aperçoit qu'elle fait partie de ce qu'on appelle encore les enfants de la Creuse. Depuis, Son engagement est total. Elle transmet cette histoire au maximum. Alors pour elle, ce vote unanime de tous les députés de l'Assemblée nationale en faveur de la loi de reconnaissance, cela représente une immense étape vers la résilience.
17: Qu'ils prennent conscience qu'ils ont fait une erreur, qu'ils ont fait une faute. Alors pas erreur avec un S, faute avec un S. Et que c'était inadmissible. Ils ont reconnu ça. Et nos traumatismes, ils ont reconnu nos traumatismes, les drames qu'on a vécus.
20: Allô.
21: Bonsoir.
20: Oui. Ça va?
21: Ça va et toi?
20: Ouais, ça va.
15: Celui que vous entendez au téléphone, c'est Élie, le fils aîné de Virginie. Il a 22 ans, il est étudiant en master à Sciences Po Paris et il a assisté au vote de la loi depuis l'hémicycle.
21: Pour moi, c'est une reconnaissance, mais je suis quand même lucide, je sais que aucune loi ne pourra véritablement réparer ce qui s'est passé, panser les plaies de ce qui s'est passé. Certains, malheureusement, ne sont même plus encore en vie pour voir cet aboutissement-là. Donc l'important, c'est de capitaliser sur le symbole de cette loi pour continuer d'en parler, pour montrer que vous existez, qu'on existe. La France, ça y est, l'État français reconnaît ses erreurs, mais reconnaît aussi qu'on fait partie de cette nation et que maintenant, l'essentiel, c'est d'aller de l'avant en respectant et reconnaissant ce qui s'est passé pour continuer à avancer, en veillant à ce que ce qui s'est passé ne se reproduise jamais.
15: Cette fameuse proposition de loi portée par la députée réunionnaise de gauche, Karine Lebon, comprend notamment l'instauration d'un jour d'hommage national, sûrement le 18 février, l'installation d'un lieu de mémoire, ainsi que des réparations financières. Mais tout cela n'aurait sûrement pas été possible sans la mobilisation de la FED, la Fédération des enfants déracinés des Drômes.
13: La case longtemps.
22: Longtemps avec le parquet, avec l'encaustique rouge.
15: Ce jour-là, justement, une dizaine d'entre eux se rassemblent au Vieux Domaine, un écomusée à Saint-Pierre à La Réunion, qui reconstitue l'habitat et le mobilier du temps longtemps, comme on dit ici.
13: T'as vu le frigo dans les tas?
22: Un vieux frigo.
13: Et ça, qu'est-ce que ça peut être? Je sais pas, c'est quoi, un garde-manger? Je m'appelle Marie-Germaine Périgogne, je suis présidente de la Fédération des enfants déracinés des Drômes et j'ai été exilée à l'âge de 3 ans dans la Creuse. Et aujourd'hui, on se trouve au Vieux Domaine, je dirais que c'est un lieu symbolique, rempli d'histoire. J'aime beaucoup venir ici parce que c'est la Réunion longtemps.
15: Marie-Germaine Périgogne a été transplantée au début des années 60.
13: J'ai été exilée à l'âge de 3 ans avec toute ma fratrie. Nous étions 6 en tout, 2 garçons et 4 filles. Et arrivés dans ce foyer à Guéret, nous avons tous été triés et séparés. La fratrie a été éclatée. Et je le dis, l'État français nous a volé notre enfance. Nous avons été transférés comme des objets. Nos droits d'enfant ont été complètement bafoués. Moi, j'aurais préféré rester sur mon île, même dans la pauvreté, mais avec mes frères et sœurs.
15: Elle était au cœur de l'Assemblée nationale pendant le vote de la proposition de loi de reconnaissance.
13: Le 28 janvier, nous étions 2 à partir de l'île de la Réunion et plusieurs de la France hexagonale, du sud, de la Creuse, partout. Nous étions à peu près une 30aine. Il était important d'être dans l'hémicycle pour montrer à ces députés, au travers de notre regard, qu'il y avait une souffrance. Et que cette souffrance, il fallait qu'elle soit reconnue. Il faut que cette souffrance soit réparée.
15: Aujourd'hui, Marie-Germaine et Jean-Philippe viennent donc raconter aux autres membres de la FED comment ils ont vécu le vote de la loi depuis l'intérieur.
13: J'ai ramené des photos de notre événement du 28 janvier à l'Assemblée nationale parce que c'était, mais quand je vous dis exceptionnel, c'était vraiment exceptionnel. Qu'est-ce que t'en penses, toi?
19: Ah, c'était super. Super, magique. Super, je vais dire. Bon, on a attendu.
13: Ah oui,
19: on a très attendu, mais
13: c'est la finalité de notre combat, hein,
19: et puis l'apothéose aussi, c'est à la fin. Tous ces députés qui nous regardent en l'air, qui se lèvent et puis qui nous applaudissent. En général, c'est eux qui jouent la pièce, c'est nous téléspectateurs et c'est eux qui nous applaudissent. Ça, c'est extraordinaire. Hein, 30 ans, ça paraît pas, hein, 30 ans de bagarre contre l'État pour arriver à là. Avoir un texte de loi et il va falloir qu'on se bat encore puisque c'est pas fini.
13: Toi, ce que tu veux, et je pense que beaucoup, c'est quoi le pardon?
19: Exactement. Exactement, c'est ça. Voilà.
15: Sur le pas d'une maison ancienne, la voix tremblante en repensant à sa maman, Jean-Philippe Jean-Marie se félicite de n'avoir rien lâché, mais aussi d'avoir accompagné les victimes pendant toutes ces années. Parce que l'aspect financier n'est pas à négliger. La Fed estime que 70% de ses adhérents sont dans des situations de précarité. causée notamment par ce drame.
19: Je me suis dit, j'ai bien fait de tenir bon. Et là, on arrive maintenant avec ce texte de loi, et ben, c'est une libération. Une libération, ça permet d'avoir une résilience, c'est déjà la reconnaissance, presque totale. Pour moi, j'ai dit presque totale parce que je vise encore plus haut. Et la mesure aussi des dédommagements aussi, hein, mais... Qu'importe que ce soit la somme, hein, que ce soit un euro ou plus, tout a une question d'argent pour nous. Hein, et tout est question d'argent aussi pour l'État. On dit l'argent ne fait pas le bonheur, mais il contribue à vivre. Donc ça va nous permettre de vivre nos derniers instants un petit peu mieux.
15: Une nouvelle vie que Marie-Germaine Périgogne, qui vient juste de retrouver son vrai patronyme, n'affrontera plus toute seule. Sur son chemin, elle a retrouvé une partie de sa famille, son père biologique et sa sœur.
0: Bonjour, je m'appelle Graziella Laurette. Je suis la sœur de Valérie que j'ai rencontrée en 2020. Donc voilà, donc je suis contente.
13: Et c'est incroyable parce qu'elle a du mal à m'appeler Marie-Germaine. C'est vrai que je porte ce prénom depuis septembre 2024. Avant, je m'appelais Valérie. Il m'a fallu 6 ans de combat pour retrouver ma véritable identité, mon véritable nom, mon véritable prénom, mon véritable lieu de naissance. Et Graziella, on s'est retrouvés, c'est en 2020, puisque nous avons le même papa. Et c'est en 2020 que j'ai retrouvé mon papa et Graziella.
0: De l'avoir rencontré en 2020, ça m'a fait un choc émotionnel. Quand elle m'a dit que je suis ta sœur, je suis restée stupéfaite. À 41 ans, t'as une sœur, moi qui ai grandi toute seule. Donc je dis, ouf. Sur le coup, c'était un choc émotionnel. Mais après, au fil des années, là, ça fait 6 ans qu'on se côtoie. Mais c'est vraiment chouette de se dire que maintenant, on a une sœur dans sa vie, quoi. Ça m'a fait du bien parce que je dis, maintenant, je suis plus toute seule. Des fois, je l'appelle quand je suis un peu triste. Quand j'ai des petits soucis, je l'appelle, elle me réconforte, mais ça m'aide, quoi. Et quand elle est pas là, voilà. Quand elle est pas là, elle est loin de moi. Mais je dis, mais quand est-ce qu'elle revient?
13: Ça fait ça. Quand est-ce que tu rentres? J'ai hâte de te revoir. Et puis j'aime bien quand elle me dit, mais tu es mon soleil et toi aussi, tu es mon soleil maintenant.
15: Le soleil, ce climat si particulier de la Réunion, son histoire, sa musique, sa langue créole, son patrimoine ou encore sa cuisine, toutes ces raisons ont poussé Sylvie, alias Sissi, à revenir finalement s'installer ici. Un turban sur les cheveux. Elle regarde les autres déracinés des drômes depuis un rocking chair où elle se balance. Elle, qui a été exilée de force toute petite.
3: C'est important parce qu'après avoir fait tout ce puzzle, d'avoir construit tout ce puzzle de mon histoire, de connaître le pourquoi du comment les choses se sont passées, j'avais besoin de savoir ce que ça fait de vivre 974. Et en venant sur des séjours de 3 semaines, 1 mois, et avec les recherches que j'avais à faire, et avec les questionnements que j'avais en tête, forcément, ça n'était pas possible. Je viens chercher quelque chose qui est assez particulier. Je viens chercher des racines que j'ai du mal à trouver, du mal à comprendre, des endroits qui me parlent, des endroits que je ne comprends pas. C'est à la fois très beau ce que je vis, et c'est à la fois douloureux.
4: Adrienne's girl. Ça, hein.
3: Ouais, c'est le prénom de ma maman.
15: Je remarque alors sur son bras un large tatouage. Adrienne's Girls. Et en dessous, en créole, nous tient bon, nous largue pas. Une formule signifiant, on s'accroche, on se bat.
3: C'est à elle qu'on a volé ses enfants.
4: Je vous ai pas demandé d'ailleurs, vous l'avez retrouvée?
3: Elle est décédée. Et mon papa est mort de chagrin de cette histoire. Mais je me bats aussi pour eux. Et c'est pour ça, quand je dis que c'est important pour moi que ce soit reconnu, c'est parce que ces gens-là, ils ont souffert. Et je me dois. En tout cas, c'est une mission que je me suis donnée. Et puis, il y a nos enfants. Donc, je sais qu'une de mes filles était encore peut-être plus heureuse que moi le 28 janvier, en fait. Parce que ça y est, enfin, il y a des choses qui bougent et donc il y a notre descendance. Et puis, il faut qu'on puisse s'apaiser avec tout ça. Et le fait d'être là, de parler, d'expliquer, de dire oui, voilà, il y a eu ça, c'est important. Il ne faut pas que ça reste dans les oubliettes.
15: Et pour que l'histoire ne soit plus occultée, que les ex-mineurs transplantés des drômes soient enfin reconnus, il faut encore attendre plusieurs mois et espérer que la proposition de loi soit votée au Sénat dans son intégralité.
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3: Faut pas que ça reste dans les oubliettes.
15: Et pour que l'histoire ne soit plus occultée, que les ex-mineurs transplantés des drômes soient enfin reconnus, il faut encore attendre plusieurs mois et espérer que la proposition de loi soit votée au Sénat dans son intégralité.
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0: Chosen K, artiste et rappeur ougandais qui déménage, c'est le moins qu'on puisse dire sur RFI. Nous sommes en compagnie de la primatologue Sabrina Krief, que l'on retrouve en Ouganda, justement, ça c'est la magie de la radio, dans la forêt du Sébiteli, sur les traces de la communauté de chimpanzés que vous suivez, Sabrina, dès l'aube, avant même qu'ils se réveillent et sortent de leur nid, extrait d'un reportage in situ diffusé sur France Inter Ambiance.
1: Voilà, ça y est, il se lève là.
2: Dans le grand arbre, il y a Elliot, le mâle dominant. On a aussi donc Aragon, Butchaman, donc les deux chimpanzés à qui il manque un pied. Ntabu, dont on a vu le lever. Et puis Kiprotich, qui est un jeune chimpanzé. Alors lui, il a une malformation au niveau du nez, il a complètement la face enfoncée. Et il a été piégé en décembre 2021. Donc il a encore quelques séquelles parce qu'il a gardé le piège longtemps à la main.
0: Avec vous, Sabrina Krief, dans les secrets des chimpanzés en Ouganda, infiniment proches. C'est le titre de votre dernier ouvrage, dont nous avons d'ailleurs un exemplaire à vous offrir. Profitez-en, chers amis auditrices et auditeurs. Et vous nous dévoilez, Sabrina Krief, dans cet ouvrage, le portrait de beaucoup, de 12 de ces chimpanzés. Et certains, beaucoup d'ailleurs, sont tout de même blessés, amputés. On parlait là de Kiprotich, mais il y a aussi Aragon, il y a aussi Buchanan.
2: Oui, on a environ 30% des chimpanzés qui ont des mutilations, donc dû au piège. En fait, il y a des collets qui sont posés dans la forêt, pas pour attraper les chimpanzés, parce que les Ougandais, culturellement, ne consomment pas de viande de primates, ne consomment pas de chimpanzés, ce qui est assez rare dans les pays d'Afrique. Mais par contre, ils posent des collets pour attraper du petit gibier, et donc les chimpanzés en sont les victimes indirectes. Donc ils restent avec ces câbles qui sont insérés dans leur chair et qui finissent soit par rouiller et tomber, soit c'est la main ou le pied qui tombe. Donc on a beaucoup de chimpanzés qui ont des moignons. Et puis on a des malformations qu'on suppose être dues maintenant avec la longue enquête qu'on a faite à l'exposition aux pesticides.
0: Ah, oui.
2: Parce que on est dans une poche de forêt en fait tout au nord du parc qui est tout à fait particulière, entourée de plantations, de cultures vivrières, de maïs et de thé. Et donc, en fait, il y a une espèce de cocktail chimique de polluants qui, quand les chimpanzés vont goûter le maïs, les expose et expose surtout les fœtus à la pollution.
0: C'est ça, leurs descendants à ça. C'est le cas de Aragon, justement, amputé du pied gauche. Alors lui, c'est le fils. Il faut vraiment que vous nous décriviez ces chimpanzés. C'est le fils de Kitaka. Elle est extraordinaire. C'est l'empathique doyenne de la communauté. Kitaka, faites-nous le portrait de Kitaka.
2: Alors, Kitaka, c'est effectivement une vieille femelle qu'on reconnaît parce qu'elle a les poils très clairs. Elle a pas du tout de malformation. C'est son fils, en fait, Aragon, qui est le plus âgé des chimpanzés de la communauté à avoir une malformation. Elle a un nez en cœur et on est donc en altitude. Sébiteli se trouve à 1600 mètres.
0: Ah oui.
2: Donc, ce qui fait que les chimpanzés qu'on suit ont des très longs poils. Et elle, tout particulièrement. Donc,

0: on l'appelle la blonde. Kitaka, ça veut dire terre. C'est parce que bah, quand elle était un peu plus jeune, elle avait une espèce de teinte un peu rousse blonde.
1: Ouais.
0: Et donc c'est le nom qui lui a été donné par assimilation à cette couleur. Alors effectivement, Kitaka est une mère poule. Enfin, on voit vraiment aujourd'hui les différences de style maternel.
1: Ah oui, entre différentes mamans.
0: Entre différentes mères, ouais. Et elle est extrêmement proche de ses fils. Donc elle a trois grands-fils et puis une petite dernière, Ariane. Et bah aujourd'hui, par exemple, Aragon est toujours très très proche de sa mère, bien qu'il ait 28 ans.
1: Ah oui, donc voilà, ça existe donc, là aussi, oui, chez les chimpanzés aussi. Mais oui, ça dépend, pareil, ça dépend des individus, des mères et des fils ou des filles.
0: Il y a, enfin, des duos mère-fille qui sont beaucoup plus soudés. Et effectivement, Kitaka a ce côté très très proche de ses fils, en passant beaucoup beaucoup de temps à les épouiller, en étant vraiment très attentive à leur bien-être. Et dans le chapitre qui lui est consacré, je décris en fait son altruisme. Voilà. C'est ce que parfois on a refusé aux animaux, le fait qu'ils aient des émotions, qu'il y ait un lien qui se crée entre des individus. Donc non seulement envers ses enfants, mais également envers d'autres individus qui sont pas de sa famille. Par exemple, les deux orphelins, Kazinga et Evindo. Kazinga ayant été endormie donc par notre équipe pour justement lui enlever un piège. Et là, elle est restée à observer ce qu'on faisait avec vraiment, on sentait cette anxiété qui montait. Elle est restée à nous observer, à attendre, à voir ce qu'il allait se passer. Donc voilà, un affect.
1: Une empathie, un affect considérable. Et d'ailleurs, enfin, pour en rester sur ces mères, elles sont incroyables avec leurs enfants. Et il y a aussi, enfin, quand elles perdent un enfant, c'est absolument atroce. Et elles ne lâchent pas. Enfin, il y a vraiment
0: quelque
1: chose.
0: Voilà, en fait, quand un enfant meurt, le plus souvent, les mères gardent le cadavre du bébé jusqu'à ce qu'il soit momifié. Donc, non, c'est pas juste plusieurs heures, plusieurs jours, voire plusieurs semaines, voire plus d'un mois. Et donc, elles gardent avec elles le petit corps. Et quand elles abandonnent le corps, on voit vraiment des comportements changer. Donc, par exemple, elles vont épouiller des feuilles.
1: De transférer leur amour,
0: exactement,
1: leur affection.
0: Et par exemple, lorsque son autre fils, donc Apollo, a été piégé. Donc il était pris au piège, accroché, le collet était toujours accroché à un pieu et à aucun moment elle l'a abandonné, elle est restée avec lui et c'est elle qui l'a sauvé en fait de ce piège, qui a arraché le piège en le prenant avec elle et en tirant pour pouvoir le décrocher. Alors qu'elle aurait pu fuir et sauver sa peau,
1: quoi. Bien sûr. Là, c'est vraiment l'empathie que Kitaka. Allez, on va s'arrêter évidemment sur Antabou, médecin malgré lui, parce que alors c'est vraiment, ça fait partie de vos recherches, de vos découvertes, de votre travail extraordinaire. Sabrina Kriya, vous avez mis en avant la pharmacopée des chimpanzés et vous appelez Antabou le médecin malgré lui.
0: Ah oui, on reste dans la famille de Kitaka puisque c'est son deuxième fils.
1: C'est ça, voilà.
0: Et Antabou, donc du coup, ça veut dire boue. Donc on reste. C'est des moyens aussi mémotechniques pour pouvoir faire le lien entre les individus. Mm-hmm. Et donc, Antabou est particulièrement fin et connaisseur des plantes de la forêt. Et ce qui m'a particulièrement étonnée chez lui, c'est qu'il a été capable, au moment d'un combat, en fait, où il avait la lèvre ouverte, d'aller chercher une plante qu'on connaissait pas comme étant une plante utilisée par les chimpanzés pour se faire une sorte de compresse qu'il a gardé dans sa bouche pendant plusieurs heures. Donc il est allé se mettre dans un nid, il a tamponné et puis après il a pressé ses feuilles. Et quand j'ai cherché dans la bibliographie quand j'ai interrogé mes collègues ougandais, j'ai découvert que c'était une plante en fait qui permettait de limiter les hémorragies. Ça m'a assez intéressé, hein, parce que c'est vraiment mon travail,
1: vraiment votre sujet de recherche.
0: Et donc là on avait à la fois une action mécanique mécanique par le fait de presser et une action chimique potentielle. Donc ça rejoint d'autres travaux que j'ai fait autour de la chimie des plantes. Donc on a pu trouver des molécules à activité antipaludique dans une plante qui s'appelle Trichilia rubescens. Donc
1: grâce aux chimpanzés et complètement ignorée de notre pharmacopée humaine.
0: Oui, complètement nouvelle. On a trouvé aussi des molécules à activité anticancéreuse, donc actives sur les cellules tumorales des cancers du poumon. Et puis des choses assez incroyables, c'est-à-dire que les chimpanzés sont capables d'associer par exemple de la terre avec le trichilia et que cette association augmente l'activité des feuilles de trichilia, donc l'activité antipaludique.
1: Oui, c'est ça, donc ils sont capables de reconnaître et de connaître les plantes qui ont une activité et en plus de les associer avec ce qui va faire ressortir l'activité de la terre notamment.
0: Ouais, c'est absolument incroyable. Et des associations comme ça aussi qui sont assez étonnantes, par exemple les chimpanzés chassent, ils chassent en groupe et puis quand ils consomment la viande, ils la partagent. Mais ce qui est le plus étonnant, c'est aussi qu'ils associent toujours des feuilles, des aliments donc végétaux à la viande. Ah, donc jamais j'aurais pensé qu'il y avait une sorte de pré-cuisine
1: chez des
0: animaux. Voilà, exactement, mais c'est jamais des feuilles qui sont consommées seules. Donc quand ils mangent de la viande, ils vont chercher des feuilles qui ont un goût très fort et qui souvent ont des propriétés aussi antiparasitaires et antibiotiques, parce qu'en fait ils mangent les viscères des petits animaux qui vont chasser, donc qui potentiellement sont riches en parasites, en bactéries, en virus, etc. Donc ces aliments peuvent avoir à la fois un rôle de masquer, donc une sorte d'aromate, et en plus avoir des propriétés, donc une sorte d'épice, ce qu'on appelle la gastronomie darwinienne. Donc non seulement c'est bon, mais en même temps c'est bon au goût et en même temps c'est bon pour la
1: prévention, c'est bon pour la santé. Alors ça vous intéresse, on l'a bien compris, c'est vraiment au cœur de vos recherches, cette pharmacopée animale. Vous avez d'ailleurs dirigé la thèse d'un autre ethnobotaniste et ethnobiologiste, Jean-Marc Dubos, qui lui a travaillé, amené l'enquête au Laos auprès des éléphants de village et surtout des cornacs qui les soignent, qui vivent avec eux et qui partagent leurs remèdes. Nous avons eu le plaisir de recevoir Jean-Marc Dubos tout récemment et il nous a laissé cette question pour vous, Sabrina.
2: Moi, une question qui m'intéresse par rapport à tout ce travail sur les chimpanzés, parce qu'on a une masse de données, d'observations et d'informations. Est-ce qu'on a une idée de la transmission de ces savoirs entre les singes, notamment intergénérationnels, ou quand ils utilisent une plante médicinale dont on a vu qu'ils pouvaient se soigner avec et qu'ils le faisaient, comment ils transmettent ça aux générations suivantes, aux plus jeunes ?
1: Votre réponse, Sabrina Kelf, si vous avez la réponse.
0: Oui, alors en fait, ce qu'on sait, c'est qu'il n'y a pas vraiment d'apprentissage actif chez les chimpanzés. Il n'y a pas un enseignement, mais il y a un apprentissage social et individuel. À savoir que quand un individu mange quelque chose de très différent du régime alimentaire habituel, ça suscite la curiosité des autres. Donc, ils sont extrêmement curieux et sociaux. Donc, à ce moment-là, ils viennent se mettre très, très proche de la bouche de celui qui mange quelque chose de nouveau. Quand je dis très proche, c'est à quelques centimètres.
1: Ah oui, pour voir ce que c'est.
0: Voilà, ils quémandent et ils demandent une petite partie de la bouchée qu'ils vont goûter. Et souvent, donc les plantes médicinales ont un goût soit astringent, soit amer. Et donc, on suppose que c'est le premier contact avec cette plante-là qui va faire qu'ils vont dépasser cette peur de la nouveauté qu'on appelle la néophobie. Et que la prochaine fois, quand ils ont un symptôme, peut-être ils iront chercher cette plante. Alors, c'est beaucoup plus facile à comprendre quand il y a une sorte d'épidémie. Donc, par exemple, tout le monde tousse, un jeune individu fait partie du groupe et hop, tout le groupe se déplace vers une plantation d'eucalyptus. Donc ça aussi, ça montre qu'ils sont capables de s'adapter, hein, puisque les plantations sont nouvelles dans l'habitat.
1: Ah, oui.
0: Et donc, ils ont découvert les propriétés antipulsives
1: de l'eucalyptus. Ils l'ont découvert tout seul, enfin. C'est...
0: Ah oui. On les a pas... Il s'est pas orienté vers là. Mais donc, voilà, un individu qui ne connaissait pas l'eucalyptus va ressentir le bien-être après avoir mastiqué les écorces, une sorte de fluidification des sécrétions bronchiques, ou alors de mieux respirer. Probablement, la prochaine fois, quand il ressentira ses symptômes, même s'il est seul et que le reste du groupe n'est pas avec lui, il ira à la recherche de cette plante-là.
1: C'est extrêmement impressionnant quand même. Et ça montre, alors vous parlez de leur curiosité, il y a aussi leur humour. Moi, je pense à une femelle incroyable, à Koji espiègle et très malicieuse, parce que c'est très important, l'humour, la malice, enfin la curiosité, ça, c'est vraiment, ça fait partie du caractère des chimpanzés. On s'est beaucoup étonné de leur mimique, etc. Mais c'est leur communication. Enfin, il y a quelque chose aussi là-dedans qui nous rapproche.
0: Oui, oui. En fait, on voit vraiment des tempéraments très joueurs, très espiègles. C'est le cas de Koji. C'est aussi le cas de Gabin,
1: oui,
0: qui
1: Gabin,
0: a fait une sorte
1: l'acrobate,
0: de...
1: L'acrobate, c'est l'acrobate.
0: Oui, l'acrobate, oui. Mais il nous a montré en fait toute la panoplie de jeux que les chimpanzés pouvaient avoir, ou encore de Kinomé. En fait, on a jusqu'à présent, on disait tout le temps, les chimpanzés n'aiment pas l'eau, ils ont peur de l'eau, etc. Et à Sébitoli, c'est vrai, on a beaucoup de rivières, et vraiment, ils évitent l'eau, ils font parfois des détours pour pas traverser une flaque d'eau. Et lui, en fait, un jour, s'est plongé dans l'eau et a découvert le bonheur de se baigner. Il est resté 50 minutes à dans jouer l'eau. Dans l'eau, à se tremper jusque... Alors au début, c'était juste les pieds. Puis petit à petit, en fait, il a gagné en confiance. Et il faisait des jeux, mais exactement comme nous-mêmes, on s'éclabousse entre
1: c'est
0: nous.
1: Ça.
0: Donc il faisait la même chose envers son petit frère, en essayant de l'y attirer, etc. Il n'a jamais voulu. Mais, enfin voilà...
1: Les jeux, c'est extrêmement important. Vous montrez qu'il y en a qui jouent même à la poupée. Enfin,
0: oui.
1: Il y a quand même une projection. Enfin, le jeu est très important.
0: Ouais, et c'est aussi joli cette observation du fait que les chimpanzés jouent à la poupée, parce que on voit là que c'est pas du tout genré.
1: Oui, c'est ça.
0: Voilà,
1: absolument.
0: Donc les petits mâles jouent autant à la poupée que les petites femelles. C'est souvent quand leur mère vient d'avoir leur nouveau bébé, eux vont aller prendre une espèce de bûche et ils vont la transporter avec eux, manger avec eux, la mettre dans le creux de leur hanche pour se déplacer, leur faire un nid, dormir avec la branche sur leur ventre. Donc c'est vraiment jouer à la poupée.
1: Ouais, c'est très très étonnant. Et alors ils sont aussi très politiques, on l'a compris. Vous avez dit un mot d'Eliot. Alors Eliot, c'était le mâle dominant.
0: Oui,
1: le mâle alpha est très diplomate.
0: Très diplomate, et peut-être ce qui explique sa longévité au pouvoir, puisque en général un mâle alpha chimpanzé reste au pouvoir 2, 3, 4 ans. Là, il a fait plus de 3 quinquennats, donc ça fait en fait presque 15 ans que Eliot
1: est le mâle alpha.
0: Ouais. Et évidemment, il a pris de l'âge, il a perdu en corpulence, en force physique, mais il a mis en place une stratégie qu'on suppose être liée aussi au fait qu'il reste au pouvoir, c'est-à-dire qu'il s'éclipse, il part pendant une semaine, deux semaines, parfois même plus longtemps, ce qui nous inquiète énormément parce que
1: demandez ce qui lui est arrivé,
0: comme il y a quand même du braconnage. Et puis quand il revient, en fait, tout le groupe est extrêmement joyeux de le revoir. Donc,
1: la solution, il s'en va comme ça, on est content de le retrouver.
0: Alors, il s'en va, ça lui évite d'avoir à faire des démonstrations de force comme ça en continu tous les jours et de se confronter en fait aux plus jeunes qui quand même sont beaucoup plus forts.
1: Ouais.
0: Pour rester au pouvoir, un mâle chimpanzé a besoin d'alliés et donc quand il revient et que les autres sont contents de le retrouver, souvent il a donc ces alliances qui se reforment. Et ça lui permet d'être proche des autres, et c'est aussi un chimpanzé extrêmement joueur, donc adulte, le plus âgé des chimpanzés qu'on a aujourd'hui dans la communauté, probablement une cinquantaine d'années. Et il joue avec les mâles qui sont hiérarchiquement plus bas que lui, ce qui permet aussi de pour les autres de se confronter à lui, mais d'une façon moins violente que lors des combats.
1: On a décidément peut-être beaucoup de choses à apprendre de nos frères et sœurs de la forêt autour de la question des chimpanzés. On continue de s'interroger et de découvrir justement notre destin commun, et puis parfois pour le pire, d'ici et de là-bas. Allez, on vous glisse entre les deux oreilles, le tout dernier morceau de Swad Massy et Gaël Faye, qui est dans la playlist de RFI ce mois-ci, d'ici et de là-bas.

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0: Juste pour le plaisir, Swad Massy et Gaël Faye d'ici et de là-bas. En sélection du mois sur RFI, nous sommes en compagnie de la primatologue Sabrina Krief qui nous interroge dans son dernier ouvrage Infiniment Proche, qui nous interroge sur notre proximité justement avec les chimpanzés qu'elle suit depuis près de 30 ans dans la forêt du Sébitoli, enfin dans le parc de Kibale en Ouganda. Suivre est vraiment le mot car vous les suivez, Sabrina, sur des kilomètres, vous les suivez jusqu'au pied des arbres dans lesquels ils se fabriquent leur nid pour dormir, dans ces arbres des forêts tropicales que nous a fait découvrir, approcher et admirer le regretté Francis Salé, botaniste, écologue, dessinateur, toujours perché en haut de la canopée, ce formidable défenseur des arbres et des forêts tropicales. Vous avez souhaité entendre sa voix et lui rendre hommage, Sabrina Krief. Il nous a quitté le 31 décembre dernier. Alors je propose de l'écouter nous dire justement pourquoi il se sentait si bien tout là-haut dans les arbres, au sommet de la canopée des forêts tropicales.
1: C'est le lieu d'origine de l'espèce humaine. Nous sommes nés dans les canopées tropicales il y a 300 000 ans, voilà, en Afrique de l'Est. Et donc remonter là-haut, moi à chaque fois j'ai l'impression de revenir non pas à mon lieu d'origine personnelle, bien sûr, mais au lieu d'origine de mon espèce zoologique, l'espèce zoologique à laquelle j'appartiens.
0: De l'espèce humaine.
1: Voilà, eh bien, c'est important de se retrouver dans le lieu de naissance de notre propre espèce, et je crois que j'ai pas été le seul, parce qu'il y a beaucoup de scientifiques, notamment aux États-Unis, qui ont décrit ce sentiment-là.
0: Que vous a raconté la forêt? Que vous a appris cette vie passée quand même en forêt, auprès des grands arbres?
1: C'est un milieu très étrange. Si vous voulez savoir qui vous êtes, allez en forêt. Ça vous révèle à vous-même. Et les amis, c'est pareil. Si vous voulez savoir ce que vaut réellement un tel ou une telle, emmenez-les en forêt. Vous comprendrez très très vite. C'est un peu comme la haute mer. Ça fait pas de cadeau.
0: Ou comme le désert.
1: Ou comme le désert. La frime n'a pas sa place. Et donc, on sait qui on est là-dedans.
0: Vous confirmez, Sabrina Krief?
2: Oui, la forêt rend humble, et ça fait du bien d'entendre la voix de Francis. Voilà, je pense qu'on a tous beaucoup appris grâce à lui sur cette forêt incroyable, la canopée. Et ça a été à la fois un enseignement, mais aussi une transmission sensible.
0: Absolument, et, très sensible.
2: Voilà, c'est ça qui est aussi formidable avec ces personnes qui, comme Jane Goodall ou même Sébastien Osalgado.
0: Oui, le photographe Sébastien Osalgado.
2: Avec leurs mots, leurs émotions, et pas juste décrire de façon extrêmement stricte et rigoureuse.
0: Donc, c'est ça. Et d'ailleurs, Sébastien Osalgado, à la fin de sa vie, son dernier, après avoir repeuplé sa forêt brésilienne, son dernier travail était justement consacré à la nature, parce que Sabrina Krief, vous êtes de fait devenue la plus formidable, comment on dit, défenseuse, non seulement des chimpanzés, mais aussi de la forêt, de leur habitat, parce que tout ça, ça va ensemble. Et vous menez presque une croisade à ce sujet, c'est-à-dire que que ce soit sur place en Ouganda, vous avez depuis longtemps fait des mallettes pour expliquer les choses aux enfants, vous avez inventé avec votre équipe un IA, Deep Forest Vision, pour reconnaître et identifier les animaux sauvages dans la forêt, vous allez faire pareil au niveau acoustique, enfin, c'est vraiment c'est votre chemin maintenant que de les défendre, de faire entendre leur voix finalement.
2: Oui, évidemment, les chimpanzés sont probablement ceux que je connais le mieux, mais ils ne sont que la partie immergée de la forêt et de ce bouillonnement de vie. Ils sont aussi ceux qui me montrent ces liens absolument inextricables qu'ils ont avec cet univers, notamment par le biais des plantes. Encore une fois, si je fais valoir qu'ils sont infiniment proches de nous, c'est pas la raison pour laquelle il faut les défendre, c'est bien pour eux intrinsèquement et pour ce qu'ils représentent, c'est-à-dire que notre avenir et le leur sont vraiment liés, comme celui des forêts tropicales. Et pour que notre planète aille bien, il faut prendre soin de ces forêts et de ces espèces qui sont emblématiques, menacées. Il reste plus que 200 000 chimpanzés sur la planète. 70% des chimpanzés ont disparu depuis que je suis sur Terre. Et ça, en fait, je me dis que s'ils disparaissent avant que moi-même je ne disparaisse, vraiment, ça me semble impardonnable de la part de notre espèce de ne pas prendre soin d'eux.
0: De ne pas prendre soin de la forêt. Et pour ça, vous fonctionnez aussi. Alors, vous travaillez en Ouganda, mais vous avez commencé à faire un réseau autour de ces caméras qui peuvent filmer, autour de soins acoustiques, à faire un réseau entre plusieurs pays d'Afrique, parce que les animaux ne connaissent pas nos frontières humaines, si je vous suis.
2: Oui, c'est l'objectif du projet One Forest Vision, et notamment notamment donc de la partie qu'on développe autour de la biodiversité. Il y a une autre partie qui est autour du stock de carbone et comment mieux gérer justement ce stock. Donc on travaille sur le bassin du Congo. L'objectif est ensuite de l'étendre à l'Amazonie puis à l'Asie du Sud-Est et de faire en sorte que l'IA et le machine learning aient un rôle très positif
0: pour une fois, voilà,
2: dans ces aspects-là et nous aident à mieux comprendre la forêt, mieux la protéger, essayer de trouver les bonnes solutions. Par exemple, en Ouganda, ça passe par l'agriculture, une agriculture raisonnée, durable. Donc on
0: pour les humains et les non-humains qui vivent ensemble dans la forêt, finalement.
2: Voilà, donc par exemple, cette IA et cet algorithme peut nous servir au niveau des ONG et des coopératives locales pour mettre en place des écolabels. Notre objectif, c'est un label Chimpanzee Elephant Friendly qui protège les chimpanzés et les éléphants et qui génère des meilleurs revenus pour les Ougandais par le biais de ce thé, puisque thé, café, cacao, sucre de canne qui sont produits là-bas sont consommés uniquement, pratiquement ici en Occident.
0: Donc il faut que ce soit chimpanzé et éléphant friendly. Merci infiniment d'être, avoir fait dans notre studio, Sabrina Krief. Je rappelle le titre de votre dernier ouvrage magnifique, Infiniment proche, en Ouganda, dans les secrets des chimpanzés, paru aux éditions Grasset. Vous repartez, j'imagine, bientôt en Ouganda, enfin la prochaine saison peut-être, après avoir fini vos recherches.
2: Prochaine saison sèche.
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0: Autour de la question en rediffusion estivale, c'est fini pour aujourd'hui. Vous pouvez bien sûr vous abonner à notre podcast et on se retrouve demain avec Thibaut Baduel à la réalisation et Caroline Fillette en coulisses autour d'une question stupéfiante. Pourquoi la mort ne s'oppose plus à la vie ? À suivre demain, chers amis auditrices et auditeurs, un grand merci pour votre curiosité. Surtout, gardez l'esprit libre et ouvert à tous les possibles. 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